0: Ferme tes yeux.
1: Ici, avec tout ça à regarder?
0: Ferme tes yeux, s'il te plaît.
1: Oh, Charles, est-ce que c'est beau? Mais tu n'aurais pas dû.
0: Pourquoi pas?
1: Ben, je sais pas, j'imagine que c'est ce qu'une femme doit dire dans un pareil moment.

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1: J'ai fait un rêve. Dans un ancien appartement, je me dirige vers la cuisine pour chercher ma mère et ma sœur. Et quelqu'un que je ne vois pas mais me dit
2: Elles sont cachées sous l'évier.
1: Alors je rentre dans la cuisine, je vais voir sous l'évier, et il n'y a personne, donc je suis très étonné de ne pas les trouver là. Et puis l'ambiance est quand même assez stressante dès le départ. Je sais pas bien pourquoi, et pourtant c'est un lieu que je connais bien. Ensuite, la voix me redit
2: Surtout ne va pas dans le réduit parce qu'il y a un loup.
1: Donc ça rajoute à l'angoisse. Je sentais bien qu'il y avait un truc qui était pas clair. Et bien sûr, eh bien, je me dirige vers le réduit. J'ouvre la porte. Et alors là, il y a un énorme loup qui a les deux pattes sur le frigidaire, qui regarde par une fenêtre vers l'extérieur, une petite fenêtre qui est en haut au-dessus du frigo. Et donc moi, je regarde le loup, et le loup est de dos. Et puis je suis hyper surpris. Alors là, c'est super angoisse. Et tout d'un coup, il se rend compte qu'il y a quelqu'un, donc il tourne la tête, il me regarde.

tout de suite j'essaie de m'échapper, donc je sors en hyper rapidement du réduit, et comme je vois bien on est tellement proche avec le loup que je pense qu'il va m'attraper, donc là je saute, je fais un Fosbury pour me retrouver sur la table de la cuisine qui est juste à côté, et au même moment en fait quand je saute, eh bien j'ai des tonnes de sacs plastiques qui sortent de mes jambes. Et je me retrouve sur cette table, et là le loup sort, et je me réveille.

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J'ai fait un rêve. J'étais partie en vacances toute seule au Brésil. Et un jour, je prends un bus depuis le centre-ville pour aller à l'extérieur de la ville pour visiter un marché artisanal. Donc, le trajet se passe. Je descends du bus, je longe la route sur quelques mètres. C'était au milieu d'une forêt, donc pour rejoindre le village. Alors, il y a beaucoup de monde, c'est vraiment une ambiance faite de village. Et je flâne un peu quand tout d'un coup, il y a un homme avec un t-shirt blanc et une casquette bleu clair qui me bouscule légèrement, puis il passe son chemin. Et là, eh ben, je m'aperçois qu'en fait, j'ai été victime d'un pickpocket et que, ben, en passant, il a coupé la lanière de ma... J'avais une petite pochette plate que je portais en bandoulière. Et cette pochette, elle contenait mon téléphone, ma carte bancaire, mon passeport, un peu d'argent liquide. Et donc du coup, me voilà toute seule dans un bled complètement paumé au fin fond du Brésil. Donc je suis en panique, évidemment. Et là, au loin, j'aperçois un policier en uniforme. Alors, c'est assez rigolo, il a un look un peu particulier, on dirait un peu Mario Kart ou Magnum, je sais pas. Il a une casquette, une moustache, il a des Ray-Ban solaires. Et donc, je cours vers lui, et en pleurant et en hurlant, enfin, j'essaye de hurler en tout cas, je lui explique à moitié en anglais, à moitié en espagnol, parce qu'il faut quand même savoir que je parle pas un mot de portugais, qu'il faut qu'il me trouve un moyen de contacter l'ambassade de France et puis de toute urgence, quoi. Alors évidemment, il comprend rien, j'ai du mal à m'exprimer, il comprend pas. Et là, face à moi, arrive un jeune homme, mais excessivement beau. Il a la peau mate, brun, des grosses boucles de cheveux, des yeux verts hyper clairs. Et il me dit avec un grand sourire qu'il peut m'aider. Il faut surtout pas que je m'inquiète, que tout va bien se passer. Il me tend un gant en cuir avec des très longs doigts crochus. Et c'est marrant, en fait, on voit les coutures apparentes. Et il m'explique que je dois prendre ce gant parce que ce gant représente la main de la divinité à qui cette fête de village est consacrée. Alors, c'est une espèce de sorcière, mais plutôt du genre bienveillante. Et là, mais je hurle, mais est-ce que ça porte bonheur au moins? Et là, je me suis réveillée. 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

0: cet endroit.
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0: Bonjour. Qu'est-ce qu'il voudra, le petit monsieur?
1: Bonjour, j'aurais une baguette, s'il vous plaît.
0: Il la veut comment, sa baguette bien moulée?
1: Oui, en fait, c'était justement, je voulais vous dire...
0: Pardon?

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1: 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Toute l'actualité internationale de ce lundi avec vous, Jeanne Bartoli, bonjour.
2: Et bonjour Vincent et bonjour à tous. Après Zaporijjia en Ukraine, c'est la guerre au Moyen-Orient qui menace la sûreté nucléaire mondiale. Plusieurs drones ont provoqué hier un incendie près de la plus grande centrale de la région aux Émirats Arabes Unis. Pas de revendication, mais les regards se tournent vers les rebelles houthis du Yémen, alliés du régime iranien. Dans ce journal aussi, un nouveau venu dans l'arène politique palestinienne, Yasser Abbas, le fils de Mahmoud Abbas, élu au comité central, l'organe le plus important du Fatah qui tenait ce week-end son congrès. Nous serons à Ramallah avec Amira Swilem. L'inquiétude également dans cette édition en RDC autour de l'épidémie d'Ebola. Un premier cas confirmé dans la grande ville de Goma, dans le Nord Kivu. On fera le point dans ce journal sur les gestes barrières adoptés face au virus. Au Pérou, on connaît enfin l'affiche du second tour de la présidentielle. La candidate de droite autoritaire Keiko Fujimori affrontera le candidat de la gauche rurale Roberto Sanchez. Et puis en NBA, le Canadien Shai Gilgeous-Alexander, élu meilleur joueur de l'année pour la deuxième année de suite. Victor Wembanyama se classe lui troisième. Aux Émirats Arabes Unis, toujours aucune revendication après les frappes de drones qui ont provoqué hier un incendie sur le périmètre de la centrale nucléaire de Baraka, la plus importante de la région. Le ministère émirien des Affaires étrangères dénonce une escalade dangereuse, un acte d'agression inacceptable. L'Arabie Saoudite voisine condamne également ces frappes, tout comme le directeur général de l'Agence internationale de l'énergie atomique. Selon le gouvernement local d'Abu Dhabi, les niveaux de radiation sont stables. Depuis le début de la guerre au Moyen-Orient, le 28 février, les Émirats Arabes Unis ont essuyé l'essentiel des représailles iraniennes. Mais cette fois, ce n'est pas Téhéran qui est pointé du doigt. Précision avec François-Damien Bourgerie.
3: Depuis le 8 avril et le cessez-le-feu entre l'Iran et les États-Unis, Abu Dhabi a accusé à plusieurs reprises Téhéran d'avoir mené des frappes contre son territoire. Cette fois, le ministère émirien de la Défense dit enquêter pour déterminer l'origine des attaques. Car ce sont au total 3 drones qui ont été détectés par les systèmes de défense antiaérienne. 2 ont été interceptés. Le 3e a frappé un générateur électrique alimentant la centrale nucléaire de Baraka. 3 drones entrés par la frontière occidentale du pays. Si l'attaque n'a pour l'heure pas été revendiquée, les regards se portent vers le Yémen et les rebelles houthis alliés à Téhéran. Depuis le début du conflit au Moyen-Orient, il y a bientôt 3 mois, les Émirats Arabes Unis ont été visés par plus de 2800 missiles et drones. Début mai, c'est une autre installation énergétique qui avait été ciblée, le site pétrolier de Fujairah dans l'Est, une attaque imputée à l'Iran qui avait démenti.
2: Cette attaque sur un site nucléaire, mais aussi les nouvelles menaces de Donald Trump qui menace de nouveau l'Iran de destruction si le pays ne signe pas un accord avec les États-Unis. Tout cela fait de nouveau grimper ce matin les cours du pétrole. Le baril de Brent dépasse les 110 dollars. Au Liban, à présent, de nouvelles frappes israéliennes ont tué 7 personnes hier, dont un chef du djihad islamique palestinien. Il a été tué dans l'Est par un tir de missile israélien visant un appartement en périphérie de Baalbek. C'est ce qu'a annoncé dans la soirée l'agence de presse officielle libanaise ANI. Et puis des frappes israéliennes, cette fois en différents points de la bande de Gaza. Au moins 5 Palestiniens tués hier en dépit de la trêve avec le Hamas conclue en octobre 2025 sous l'égide des États-Unis. Toujours concernant la Palestine, mais cette fois en Cisjordanie, le congrès du Fatah, le parti historique de Yasser Arafat, s'est refermé. Cela faisait 10 ans que le mouvement ne s'était pas réuni. Sans grande surprise, Mahmoud Abbas a été réélu à l'unanimité à la tête du parti. Deuxième motif de satisfaction pour le président de l'autorité palestinienne. Son fils a été élu au comité central, l'organe le plus important du parti. Alors qui est Yasser Abbas, dont le prénom est un hommage à Yasser Arafat, à Ramallah? Portrait avec Amira Swilem.
4: Chef d'entreprise qui a fait fortune dans l'immobilier, dans le tabac et dans la finance, le fils aîné de Mahmoud Abbas, qui vit majoritairement au Canada, s'est fait connaître des Palestiniens il y a 5 ans, quand son père, aujourd'hui âgé de 90 ans, l'a nommé représentant spécial. Son élection intervient alors que les bailleurs de fonds européens de l'autorité palestinienne exigeaient une démocratisation grandissante des instances palestiniennes, ainsi qu'une ouverture à la société civile. L'autorité palestinienne s'était alors engagée à organiser une présidentielle et des législatives. Mais à ce jour, aucune date n'a encore été avancée pour ces scrutins. En attendant, tout le monde semble sortir gagnant de ce congrès. Les partenaires occidentaux qui ont obtenu, comme ils le souhaitaient, de premières élections donnant une impression d'ouverture et Mahmoud Abbas, qui non seulement a réussi à se maintenir, mais qui, très soucieux de sa succession, a aussi fait élire son fils à un poste clé du parti. Tout le monde, sauf peut-être les Palestiniens, dont l'impression d'être écarté de la vie politique ne fait que se renforcer. Amira Suilem, Ramallah, RFI.
2: L'actualité de ce lundi, c'est aussi l'Organisation mondiale de la santé qui ouvre ce matin son assemblée annuelle avec au programme un traité pandémique et les retraits américains et argentins. Alors que le monde surveille les foyers d'antivirus et l'épidémie d'Ebola en République démocratique du Congo et en Ouganda, en RDC, un premier cas d'Ebola a été confirmé dans la grande ville de Goma. C'est dans le Nord Kivu, alors que l'épidémie flambe en Ituri, l'épicentre est la cité minière de Mongba Walou. En revanche, pas de cas pour l'instant à Kinshasa, contrairement à ce qui avait été annoncé par erreur par l'OMS hier. Alors face au virus Ebola, justement, quels sont les gestes barrières à respecter? Écoutez Florent Uzeni, il est responsable adjoint des urgences pour MSF Suif. Il est sur le terrain, il explique ce qu'il faut faire si on a été en contact avec un malade et pourquoi les cérémonies funéraires sont un foyer de contagion majeur.
5: C'est de l'hygiène avant tout, beaucoup de lavage de mains. Et c'est aussi, quand on pense avoir été en contact avec un patient Ebola, c'est d'aller dans un centre de santé pour rencontrer un soignant et pouvoir faire un suivi pendant 21 jours. Et si on développe des symptômes, alors c'est se mettre à l'isolement, c'est-à-dire ne plus être en contact avec personne, un isolement dans une structure de soins. Et là, il faudra être testé et traité au cas où. Alors, on n'a pas de traitement spécifique contre la maladie, mais on peut traiter la fièvre, la déshydratation et les comorbidités, ce qui va avoir un impact quand même très positif sur la létalité. On sait que les patients décédés d'Ebola restent contagieux pendant plusieurs jours. Et donc, il y a des mesures à mettre en place pour pouvoir faire des enterrements qui soient dignes, respectueux, avec la famille présente, mais en même temps sécurisés.
2: Et Florent Uzeni, joint par Passion Ligaudi, a noté qu'hier, le gouvernement rwandais a annoncé le renforcement des contrôles à la frontière, ce qui aboutit de fait à une fermeture partielle de cette frontière. Direction à présent le Pérou, où la campagne pour le second tour de l'élection présidentielle peut enfin commencer après plus d'un mois de dépouillement. Le Pérou a enfin annoncé quel candidat s'était qualifié pour le second tour qui aura lieu le 7 juin prochain. Les Péruviens devront donc faire le choix entre la candidate de droite

0: o recuperar el orden.
1: Pourtant, la candidature de Roberto Sánchez joue sur cet affrontement entre le Pérou rural et celui de la capitale. Roberto Sánchez veut porter la voix des populations les plus pauvres qui vivent dans des régions reculées du pays.
2: Notre but, c'est de rassembler des forces, un consensus politique pour le pays, avoir un projet alternatif à l'autoritarisme, à la mafia au sein du Congrès et à la prise en otage du système judiciaire.
1: Mais les deux candidats traînent un héritage politique qui rebute une grande partie de l'électorat. Keiko Fujimori se revendique de la politique de son père, qui a pourtant été condamné à 25 ans de prison pour enlèvement et massacre commis sous sa présidence. Et Roberto Sánchez, lui, promet de faire libérer Pedro Castillo, le président élu en 2021, puis destitué un an après pour rébellion, après avoir tenté de dissoudre le Congrès. Martin Chabal, Lima, RFI.
3: En France, Gérald Darmanin, le ministre de la Justice, en déplacement aujourd'hui en Algérie. Nouveau geste d'apaisement entre Paris et Alger. Ce déplacement qui a pour objet de travailler à l'ouverture d'un nouveau chapitre de la coopération judiciaire entre nos deux pays, souligne le ministère français de la Justice, Gérald Darmanin, qui devrait en particulier aborder le dossier de la DZ Mafia, cartel d'organisation criminelle autour du trafic de drogue originaire de la ville de Marseille. La justice française a formulé une dizaine de demandes d'entraide judiciaire visant des dirigeants de ce réseau réfugié de l'autre côté de la Méditerranée. Il sera question aussi de Christophe Glaise, notre confrère journaliste toujours incarcéré en Algérie, condamné à 7 ans de prison par la justice algérienne. Direction à présent Cannes, dans le sud de la France, où se tient le festival de cinéma avec une polémique qui secoue sérieusement le milieu du cinéma français. 6 jours après la parution d'une tribune anti-Bolloré dans le cinéma, le patron de Canal+ a affirmé hier que son groupe ne travaillerait plus avec les quelques 600 professionnels signataires de la tribune. Parmi ces signataires, on retrouve Juliette Binoche, Jean-Pascal Zadi, Adèle Haenel ou encore le cinéaste Arthur Harari. Son film L'Inconnu est projeté aujourd'hui en compétition. Écoutez sa réaction au micro de Sophie Torlotin.
4: Je tiens à dire que ce n'était pas une attaque contre Canal+. Canal+ est dans une position incontournable. C'est même heureusement Canal+ est là. C'est un des piliers du cinéma français et de l'exception culturelle française. Ce que je questionnais et ce qui m'a poussé à signer cette tribune, c'est la présence de plus en plus, à mes yeux, dangereuse de Bolloré et de l'Empire Bolloré, qui veut porter l'extrême droite au pouvoir, qui a des idées religieuses fondamentalistes, dont les médias, selon moi, sont dangereux, qui cherche à façonner les opinions toujours autour des mêmes boucs émissaires que sont les étrangers, les artistes, la gauche, enfin une espèce de vision fantasmée de la gauche, qui instrumentalise la question de l'antisémitisme de façon honteuse. Voilà, Canal+ n'est pas un instrument pour l'instant actif de cette dangerosité, mais Canal+ lui appartient et il veut posséder UGC. Voilà, il y a une question de concentration. Je pense que l'État français, qui a toujours été un État régulateur, notamment en matière d'information et de culture, devrait intervenir pour limiter la concentration des pouvoirs, notamment en termes d'information et de médias.
3: Et le cinéaste Arthur Harari, signataire de cette tribune anti-Vincent Bolloré dans le cinéma. Enfin, on termine par du basket. Le verdict est tombé. On connaît le nom du MVP de la saison de NBA, le meilleur joueur de la Ligue nord-américaine. Ils étaient trois finalistes, dont Victor Wembanyama qui termine troisième. C'est le Canadien Shai Gilgeous-Alexander qui est récompensé par le collège de 100 journalistes du monde entier, choisi comme votant par la NBA. Le meneur de jeu d'Oklahoma City, meilleure équipe de la saison, conserve donc ce trophée. Consultant pour Canal+ Afrique, Georges Eddy commente la NBA depuis 40 ans. Selon lui, c'est Victor Wembanyama qui aurait dû mériter de l'emporter. Écoutez.
5: L'année dernière, et pendant 7 ans, San Antonio n'était même pas en play-off. Et en une saison, ils sont passés de non-qualifiés à la deuxième meilleure équipe de toute la NBA derrière Oklahoma City. Moi, je donne plus de crédit à cette progression incroyable qui est très rare dans l'histoire de la NBA. Et ça n'arrive pas souvent qu'un jeune joueur bouleverse complètement l'hiérarchie. Pour Victor, il n'a que 22 ans. Donc, il y a autant d'arguments pour donner le MVP à Victor qu'à Shai. Ceux qui votent ont plutôt tendance à donner une préférence à ceux qui sont déjà installé. Et c'est plus difficile pour un jeune, un nouveau, de rentrer dans le cercle fermé des plus grands champions.
3: Voilà, Georges Eddy qui commente la NBA depuis 40 ans et Shai Gilgeous-Alexander et Victor Wembanyama qui se

0: retrouveront dès la nuit prochaine avec leurs équipes respectives pour le début de la finale de la conférence Ouest entre Oklahoma City et San Antonio.
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0: 6h13 à l'écoute de la Radio du Monde. 15 minutes d'infos et de reportages à suivre. On vous emmène dans un instant en Allemagne. En l'occurrence, en Bavière, la région veut devenir la championne des expulsions d'étrangers dans le sillage de la politique d'expulsion massive prônée par le chancelier allemand. Nous serons aussi à Buenos Aires, où c'est une institution essentielle pour les Argentins arrachés à leurs parents, à leur mère, les bébés volés de la dictature. L'organisme qui permet de comparer des données génétiques est menacé par les coupes budgétaires massif du président Javier Milei. L'invité culture, son film figure dans la sélection Un certain regard à Cannes. Judith Godrèche adapte le roman d'Annie Ernaux, Mémoire de fille. Et puis le conseil santé à suivre avec Caroline Paré. Il sera question ce matin du harcèlement. Aux antipodes de la politique d'accueil d'Angela Merkel en 2015, lui plaide pour leur renvoi massif dans leur pays d'origine. Friedrich Merz espère le départ massif des étrangers, notamment 800 000 Syriens d'ici 2030. Dans ce contexte, l'aéroport de Munich doit s'agrandir. La construction d'un nouveau terminal réservé aux expulsions devrait débuter en juin. Il sera conçu pour gérer jusqu'à 50 vols charter par jour pour atteindre le renvoi de 35 000 personnes chaque année. Reportage au Paul von Kaiser.
3: Dans le très moderne aéroport munichois, on observe les avions décoller depuis un patio vitré. C'est non loin de ce terminal 2 que devrait être construit un terminal supplémentaire dédié aux expulsions. Un projet mené par la police fédérale et la société aéroportuaire, salué par Andreas Spiegel, porte-parole du ministère de l'Intérieur bavarois.
4: L'objectif est de pouvoir renvoyer par exemple deux personnes en expulsion individuelle, mais aussi organiser des vols charter collectifs pour lesquels on loue un avion et l'on peut renvoyer, disons, 50 ou 100 personnes vers le pays concerné. Nous souhaitons qu'une décision négative dans une procédure d'asile soit suivie d'effet.
3: Être expulsé d'Allemagne, c'est ce dont est menacé Bodak, qui préfère témoigner sous un nom d'emprunt. Il y a 5 ans, le jeune homme a dû fuir le Congo Kinshasa, dont il est originaire.
5: J'ai quitté mon pays parce que ma vie était en danger. J'avais un shop où je vendais des articles. J'avais des problèmes avec un groupe d'assaillants qui cherchaient à tout prix de me ravir tout le bien que j'avais. J'allais même perdre ma vie parce que ce sont des gens armés. Quand je passais mon interview, 3 semaines après, ils m'ont répondu. J'avais un résultat négatif. J'avais fait un recours malgré ça, mais on me fait la pression pour déposer mon passeport.
3: Obtenir son passeport permettrait aux autorités d'expulser Bodak, un étau qui se resserre particulièrement en Bavière. Pour Gisela Zengel, chef de file des Verts dans ce land, le fait que ce terminal soit établi à Munich n'est pas un hasard.
6: La Bavière est un land qui a toujours mené une politique d'accueil des réfugiés inhumaine et médiocre. Et la CSU est tout simplement un parti conservateur déjà très orienté à droite dans ce domaine et qui veut adopter une ligne très stricte. Le terminal d'expulsion à l'aéroport de Munich n'a pour moi en réalité qu'une seule fonction. Il doit servir de moyen de dissuasion et je trouve que c'est un argument très grave. On ne traite pas les êtres humains comme ça, tout simplement.
3: Un effet d'annonce, mais surtout une quantité d'expulsions prévues irréalisable, explique la députée verte. En Allemagne, 2 expulsions programmées sur 3 n'aboutissent pas du fait des difficultés opérationnelles liées aux freins administratifs. À cela s'ajoute la complexité des liens diplomatiques avec certains pays qui rendent les retours impossibles. Gisela Zengel, tout comme les 45 organisations du collectif anti-terminal d'expulsion, espère que la récente élection d'un maire écologiste à la ville de Munich pourra faire fléchir ce projet de terminal.
1: Opal von Kaiser, Munich, RFI.
0: Et vous retrouvez ce reportage en intégralité tout à l'heure dans Accent d'Europe, ce sera à 19h40, temps universel. Nous appelons maintenant Buenos Aires, l'Argentine, où la recherche des bébés volés pendant la dictature est menacée par les coupes budgétaires de Javier Milei, en l'occurrence la Banque Nationale de Données Génétiques, qui n'a plus les moyens de fonctionner. La justice a dû intervenir pour ordonner au gouvernement de garantir le fonctionnement de cet organisme essentiel à l'identification des enfants arrachés à leur famille. Bonjour Théo Conscience.
7: Bonjour, bonjour à tous.
0: Alors tout d'abord, expliquez-nous Théo, quel est le rôle de cette Banque Nationale de Données Génétiques ?
2: Eh bien, la BNDG, c'est son acronyme, c'est un organisme scientifique public qui stocke les données biologiques des familles qui cherchent leurs proches disparus. Pendant la dictature militaire entre 1976 et 1983, des dizaines de milliers de personnes ont été victimes de disparitions forcées et quelques 500 bébés ont été arrachés à leurs familles par le régime. Ce sont les bébés que les célèbres grand-mères de la place de Mai continuent de chercher et pour cela, elles s'appuient entre autres sur la Banque nationale de données génétiques dont la principale mission est d'identifier ces bébés volés. Concrètement, quand une personne a un doute sur son identité, quand elle pense qu'elle a peut-être été appropriée, eh bien elle peut aller donner un échantillon d'ADN et cet échantillon va ensuite être croisé avec la base de données génétiques de la BNDG pour savoir si cette personne est enfant de disparu ou non. Et la justice s'appuie elle aussi sur l'organisme dans le cadre de ses enquêtes et de ses procédures. Depuis la création de la BNDG en 1987, plus de 130 bébés volés ont été retrouvés grâce à l'organisme, mais il reste encore plus de 300 personnes qui vivent en ignorant leur véritable identité.
0: Mais c'est cette recherche d'identité qui est aujourd'hui en danger, Théo.
2: Oui, car depuis l'élection de Javier Milei, le budget de la BNDG a été réduit de 57%. La directrice Mariana Herrera Pinheiro a indiqué que l'organisme n'avait actuellement plus les moyens de prélever de nouveaux échantillons pour contribuer aux enquêtes judiciaires. L'asphyxie budgétaire est telle que la conservation des archives biologiques de la BNDG est menacée. On parle en tout de 32 000 échantillons sanguins, salivaires ou même parfois de restes corporels qui doivent être conservés dans de strictes conditions de température, d'humidité et de sécurité. Le parquet spécialisé dans la recherche des bébés volés a tiré la sonnette d'alarme et un juge fédéral a ordonné au gouvernement de débloquer immédiatement les fonds nécessaires au fonctionnement de la BNDG.
0: Et ce n'est pas la première fois que Javier Milei fait obstacle à la recherche de ces bébés volés.
2: Oui, début avril, on a appris que le gouvernement avait suspendu l'envoi de kits ADN dans les consulats argentins du monde entier. Des kits donc destinés aux Argentins installés à l'étranger qui ont un doute sur leur identité et qui veulent eux aussi se faire tester. Auparavant, le gouvernement avait déjà suspendu les subventions publiques à l'organisation des grands-mères de la place de Mai. Sous prétexte de réduire les dépenses publiques, Javier Milei mène en réalité un combat idéologique. Depuis son élection, il s'est lancé dans une réécriture historique pour relativiser les crimes de la dictature.
0: Théo Conscience à Buenos Aires. Pour RFI. Et place à l'invité culture, la réalisatrice française Judith Godrèche qui adapte sur grand écran le roman d'Annie Ernaux, Mémoire de fille, le récit autobiographique d'une plongée dans l'été de ses 18 ans. Judith Godrèche est au micro de Lisa Giroldini.
8: Judith Godrèche, bonjour.
9: Bonjour.
8: Dans ce roman, Annie Ernaux se replonge donc dans son été 1958, été de ses 18 ans où elle quitte pour la première fois la maison familiale pour être monitrice dans une colonie de vacances en Normandie, où malheureusement elle va subir plusieurs viols commis par l'un des animateurs. Comment vous avez abordé cette histoire assez lourde ?
9: En fait, je me suis vraiment posé la question, et qui est une question qui m'anime, qui est comment filmer la violence de manière féministe ? Comment filmer la violence au cinéma ? Évidemment que la caméra, et qu'à partir du moment où on filme quelque chose, la question du point de vue se pose. Que quand Annie Ernaux écrit, eh ben, le point de vue, c'est le sien, et c'est surtout, elle fait cet effort douloureux, d'ailleurs, qui est de se retrouver au moment où les choses ont lieu. De ne pas avoir une sorte de regard sur le passé avec une distance, un point de vue, une réflexion. Elle a ce double regard, c'est-à-dire celui de l'écrivaine d'aujourd'hui qui écrit cette histoire, qui lui est arrivée à 17 ans et demi. Et elle nous fait revivre également ce qu'elle a vécu. Et donc, je me suis dit que la seule manière de raconter cette histoire en étant plus juste, c'était de filmer de manière très immersive et d'être tout le temps du point de vue du personnage. Et notamment, et pour filmer donc l'absence de consentement qui ne se filme pas, puisque justement c'est ce moment où on ne dit ni oui ni non et où il n'y a pas un viol qui se passe dans un parking, c'est pas quelqu'un qui vous jette sur le sol et vous c'est ce moment où vous suivez quelqu'un dans sa chambre, où vous n'avez pas le temps de vous rendre compte de ce qui se passe, qu'il est en train de vous embrasser et que vous ne vous défendez pas. Et ce moment-là, cette absence de consentement-là, comment la filmer ?
8: Le regard n'est jamais intrusif, jamais érotisant, rien n'est graphique, tout est soit flou, soit hors cadre, ou alors la caméra s'attarde sur la lumière ou sur un objet dans la pièce, par exemple. Comment vous avez pensé toutes ces représentations différentes ?
9: D'abord en me mettant, en pensant à ce qu'on voit, ce qu'on vit quand on est dans cette situation-là, aux choses dont on se souvient, aux choses dont se souvient Annie, ce qu'elle raconte, une ampoule, une robe par terre, le visage de l'homme ou de la personne qui est au-dessus de vous, et dans votre point de vue. Et également ce moment où on peut être dans la dissociation et s'échapper de ce qu'on vit en étant ailleurs, avec par ailleurs un rapport au son, à ce qu'on n'entend pas. Voilà, j'ai essayé de retranscrire tout ça en utilisant à la fois le son, l'image et puis parfois de montrer la violence, c'est-à-dire de filmer dans les moindres détails et sur tous les angles. La violence sexuelle, ça peut en fait permettre à quelqu'un de s'asseoir dans une salle de cinéma et de trouver ça extrêmement érotique. Ça, il en était hors de question.
10: Il est aux petits oignons.
11: Ah, j'ai les chasses gardées.
10: Parti. Tu crois que je t'entends pas? Moi, je suis fiancée, hein.
12: Oh, ça a jamais empêché qui que ce soit.
10: Et toi, ta gueule, en plus, mon fiancé, il est en Algérie, ok?
13: En soldat.
14: Ouais, mais qui peut résister à...
8: Est-ce que vous avez eu le retour, le regard d'Annie Ernaux sur votre film?
9: Oui, je suis très très heureuse qu'elle aime le film et elle m'a dit quelque chose de très beau hier. C'est que en fait maintenant quand elle pense à sa vie, enfin à ce moment-là de sa vie, elle ne voit plus les visages des personnes de l'époque, mais elle voit les visages des actrices du film. Et ça m'a beaucoup émue parce que quand elle voit Victor Bonnel entrer dans une pièce, elle est surprise parce qu'elle voit H et que ça a rempli à une sorte de glissement comme ça. Et elle me disait que c'est la première fois que ça lui arrive sur une adaptation d'un de ses ouvrages.
8: Judith Godrèche, merci beaucoup.
9: Merci beaucoup.
0: La réalisatrice Judith Godrèche au micro de Lisa Giroldini, entretien que vous retrouvez sur l'application RFI Pure Radio. En attendant, 6h24, place au Conseil Santé. Caroline Paré nous parle ce matin du harcèlement.
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16: Jean-Oscar Macasso, bonjour.
17: Bonjour.
16: Vous êtes docteur en psychopathologie clinique, psychanalyse, ethnopsychologue. Lorsqu'une personne subit une situation de harcèlement sans la rendre publique, en la gardant secrète, quelles peuvent être les conséquences sur le plan de sa santé mentale?
17: C'est une situation qui peut être encore plus grave, parce que la personne peut s'enfermer, la personne peut se retrouver vraiment vulnérable aussi, parce que le silence pèse beaucoup. Et de là... voire même se retrouver même à l'hôpital, dans le centre de psychiatrie, ou bien des troubles normaux de sommeil. Parce qu'en ce moment-là, la personne ne dort pas, hein, et la personne vraiment fait que rassasier. Et donc, ce sont les choses qui sont très pénibles vraiment pour la personne.
16: Alors, il y a souvent ce silence, et quels sont les signaux à ne pas manquer pour soutenir une personne qui est harcelée, justement, qui ne s'est pas plainte auprès de son entourage, qui garde tout ça en elle, avec les souffrances que ça implique?
17: Ce sont les personnes le plus souvent qui sont irritées. Moins de petites reproches, vous le sentez, vous, vraiment, ce sont les personnes qui réagissent plus ou moins mal, parce qu'il y a un mal-être déjà, parce qu'il y a quelque chose de l'ordre de refouler, parce que le discours n'est pas sorti, et la personne essaye de trouver le moyen comment exprimer ce geste normalement qu'il arrive.
16: Et pourquoi on n'arrive pas à en parler?
17: Mais vous savez, c'est souvent, on crée la peur, de la manière comment l'autre va réagir envers la personne qui est harcelée. Le plus souvent, c'est ça aussi, c'est la peur de se livrer la parole, le plus souvent vers la personne, ou bien la famille aussi. Et surtout, c'est ça qui fait que les personnes s'enferment, et de plus en plus, malheureusement, ils deviennent vraiment vulnérables.
16: Merci Jean-Oscar Macasso. 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
0: Et on vous dit à tout à l'heure. C'était Caroline Paré, 6h26. Dans 3 minutes maintenant, le retour de l'info, ce sera avec Nemo en Peace. Mais avant musique, le choix de nos programmateurs, et c'est en playlist. Ce mois-ci, on écoute Taïk, Girlfriend sur RFI.
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0: encore en playlist ce mois-ci sur musique.rfi.fr. Restez avec nous, une minute de pause et puis ce sera le début d'une demi-heure d'actualité africaine avec Nemo en Peace. C'est ton macon.
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4: Et maintenant, je crois que nous allons pouvoir vous quitter, auditeurs amis, en vous souhaitant une excellente journée à tous.
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2: Le festival Jazz à Barreau revient pour sa 9e édition du 29 mai au 7 juin. Et pour débuter cet événement en grande pompe, ne manquez pas le 29 mai à l'espace Aragon le concert Otili B en boucle. Otili B est une artiste inclassable, tête chercheuse mêlant trance, électro, chansons françaises et musique du monde. Elle reviendra pour l'occasion sur son répertoire pour une relecture originale avec une esthétique world plus affirmée. Une célébration qui mettra en vibration vos cordes sensibles. Sur scène, elle sera accompagnée de choristes, bassistes, percussionnistes, guitaristes, soufflants, en tout genre. Et ça se passe bien sûr le 29 mai du côté de l'espace Aragon à Villarbonneau dans le cadre du festival de jazz à Barreau.
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3: Jean-Marie Le Guinot a eu le déclic pour la photographie lorsque son père a acheté un agrandisseur pour développer des négatifs en noir et blanc. Depuis, Jean-Marie a toujours un appareil argentique dans sa poche pour immortaliser des instants de vie au cours de ses balades. Ses œuvres sont à voir à la bibliothèque de Sainte-Marie-d'Alois jusqu'au 8 juillet.
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1: Sur Radio Grésivaudan, un poème enchanté, suivi d'un dicton avec le prénom du jour. L'oreille. Ah, l'oreille est un sujet à entendre. C'est une merveille. Et encore plus étonnant, le son lu par le cerveau, un écho fait même percevoir les sous-entendus qu'il y a entre les mots. L'oreille, on dit feuille en argot, un nom qui sonne beau, qui recueille du vent tous les échos. La feuille qui va avec les chants d'oiseaux, ceux de la joie ou de la douleur, les mélodies, les rythmes qui vont avec le cœur. Ce que le monde dit par la musique des mots, les inconnus comme les familiers, tout ce qui se murmure à l'oreille. Et c'est aussi ce qu'on entend crier. Une feuille serait-elle l'oreille du monde? Ce pourrait être une feuille de papier, car lire, c'est entendre ce qui est écrit. Je n'ai pas d'autre mot. Qui se pique à la Saint-Éric, se pique d'amour pour toujours. 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
0: Et vous êtes toujours en direct sur Radio Grésivaudan dans la télé au placard, l'émission de Grésivaudan Actu. Et on va passer à notre tout dernier sujet de la matinée. Nous allons vous parler de l'Ultra Tour des 4 massifs qui va avoir lieu du 16 au 19 juillet. Plus de 4000 coureurs sont attendus sur les sentiers du Vercors, de la Chartreuse, de Belledonne et du Taillefer. Autant vous dire que pour organiser tout ça, l'équipe de bénévoles qui porte ce grand rendez-vous sportif a besoin de renforts. 800 bénévoles sont à mobiliser pour assurer le bon déroulé de cette grande fête du trail alpin. Accueil, logistique, sécurité ou ravitaillement, de nombreuses missions n'attendent plus que votre participation à vous qui nous écoutez. Et j'ai la chance d'avoir Laura Costa qui est vice-présidente de Grenoble Outdoor Aventure et elle est avec nous pour nous détailler un petit peu l'éventail des missions possibles sur ce grand événement. Bonjour Laura, merci beaucoup d'être avec nous.
2: Bonjour à tous, bonjour à tous les auditeurs.
0: Alors avant de commencer, on en est à la 14e édition de l'Ultra Tour des 4 massifs. Quelle évolution vous pouvez observer sur les participants?
2: Alors, ce n'est pas que notre événement qui est concerné, mais on constate un engouement du trail de manière générale. Et cette année, les courses se sont remplies extrêmement vite. En moins d'un mois, on avait déjà 10 courses complètes sur les 12 formats que l'on propose.
0: Donc c'est vrai qu'il y a, comme vous le dites, un grand engouement pour le trail. Et aujourd'hui, vous n'êtes pas là pour recruter des coureurs pour participer aux courses, mais vous êtes bien là pour rappeler qu'il y a besoin de renforts pour organiser tout cela. Donc vous cherchez des bénévoles, on va détailler les différentes missions que vous recherchez. Mais déjà, l'événement a lieu du 16 au 19 juillet. Par contre, la mobilisation bénévole, elle est plus large.
2: Oui, tout à fait, elle est plus large. Alors, en effet, on a besoin de bénévoles dès le 11 juillet, puisque du coup, il faut préparer certains sites. Il y a de la préparation logistique notamment à faire. Bien sûr, on a besoin de bénévoles pendant l'événement pour des missions variées que vous avez déjà citées, dont on pourra reparler si vous souhaitez, donc du 16 au 19 juillet. Et puis, on a besoin de monde aussi après, donc à peu près jusqu'au 22-23 juillet, pour tout ranger et tout réimpacter pour que ce soit prêt l'année d'après.
0: Et oui, quand la fête est finie, il faut tout plier, ranger, nettoyer et rendre tout clean. Et ça demande de l'énergie. En priorité, c'est sur quelle mission qu'il vous manque du renfort, là, aujourd'hui, Laura?
2: Alors, toutes les missions, il n'y a pas forcément une mission en souffrance, on va dire. On a besoin de monde un petit peu partout. Si je rentre un petit peu plus dans le détail des missions, on a des missions déjà qui concernent le parcours, donc qui va être du balisage du parcours, la veille ou l'avant-veille de la course, ouvreur, donc là c'est pour aller vérifier 2-3 heures avant le passage des premiers que tout va bien, et puis fermeur, là c'est accompagner les derniers sur la course. On a des missions de signaleur aussi, donc pour sécuriser les passages de route. C'est pas la mission la plus drôle, on est d'accord, mais c'est une mission qui est clé et qui est essentielle pour la sécurité, et on fait en sorte de faire des rotations, histoire que les bénévoles ne passent pas toute la journée à faire ça. On a bien sûr aussi l'émission de ravitaillement pour couper des oranges, du fromage, faire en sorte que les coureurs aient le choix quand ils arrivent au ravitaillement. Des missions plus logistiques où on est moins en contact avec les coureurs, mais c'est clé aussi parce qu'il faut préparer différentes malles pour les différents postes. Des postes un peu cachés comme par exemple les navettes abandon aussi. Mais les coureurs qui abandonnent sont très contents de pouvoir être pris en charge dans de bonnes mains, ou des missions aussi au PC course pour gérer le suivi des coureurs. Il y en a un petit peu pour tous les goûts. Et puis, je n'ai pas parlé évidemment du retrait des dossards aussi à la base de vie de Grenoble. Donc, vous pouvez être affecté sur Grenoble ou sur des postes en montagne en fonction de vos souhaits et puis en fonction aussi du temps que vous pouvez allouer.
0: C'est quoi le profil des bénévoles que vous recherchez ?
2: Alors, on recherche tout, il n'y a pas d'âge, on recherche tout type de profil. Il n'y a pas besoin non plus de faire du trail, il n'y a pas besoin d'être un champion de trail pour participer. Il y a juste besoin d'avoir un petit peu de temps et envie de participer à cette grande fête grenobloise. Et sachant qu'on a des bénévoles qui reviennent chaque année, souvent sur les mêmes postes, qui ont bien aimé les éditions précédentes et qui reviennent parce qu'ils se sont fait des amis. Et donc, ils reviennent ensemble. Et vous pouvez préciser, de toute façon, si vous souhaitez un poste en particulier ou si vous ne souhaitez pas faire certaines missions, on respecte bien évidemment vos souhaits.
0: Donc ça, c'est les éléments factuels, on va dire, qui permettent de pouvoir se situer sur qu'est-ce qu'on veut faire et comment on peut le faire. Et maintenant, concrètement, si parmi les personnes qui nous écoutent, il y en a qui se sentent prêts à rejoindre cette grande aventure, comment ils font pour s'inscrire ?
2: Alors, comment vous faites ? Eh bien, vous pouvez aller sur notre site. C'est www.it4m.fr. Et puis là, vous avez une page qui est dédiée aux missions bénévoles, donc qui vous rappelle l'ensemble des missions que nous proposons. Et vous avez un lien pour vous inscrire sur une plateforme. Et là, indiquez donc vos coordonnées, indiquez vos disponibilités, indiquez vos préférences. Si vous souhaitez aussi être avec vos amis, votre famille, vos proches sur un point. Et ensuite, l'équipe bénévole prendra contact avec vous, vérifiera que tout est OK et vous affectera.
0: Eh bien voilà, c'est une aventure humaine et festive qui va rassembler toutes les générations de ce que je vois dans votre historique pour assurer l'organisation de ce grand rendez-vous. Voilà, le mot est passé, donc venez nombreux vous associer à ce grand rendez-vous. Il y a du renfort, il y a besoin de main-d'œuvre et il y en a pour tous les goûts, tous les profils, donc vous n'avez pas vraiment d'excuses, vous qui nous écoutez. Laura, puisque vous êtes avec nous, est-ce que vous pouvez nous dire un mot quand même sur l'association qui organise, c'est-à-dire Grenoble Outdoor Aventure, qu'est-ce que vous faites en règle générale dans votre quotidien au sein de cette association ?
2: Alors, donc, c'est une association qui est composée uniquement de bénévoles, donc qui regroupe l'ensemble des membres de l'organisation de l'UT4M. On est répartis en fait en différents pôles. On travaille en mode collaboratif sur du coup notre temps personnel. C'est pas notre métier. Et on est à peu près une cinquantaine de personnes à l'année à œuvrer. Et il faut savoir que là, pour l'événement de juillet, on est actif en fait depuis début septembre de 2025. Voilà, donc c'est un événement qui prend du temps. Il y a énormément de choses à faire. Et donc concrètement, au quotidien, c'est selon les personnes, ça peut être une à deux heures par semaine, une à deux heures par jour, selon les personnes, des fois plus. Voilà, ça dépend un petit peu aussi des rendez-vous qu'on a. Voilà.
0: Eh bien, merci beaucoup, Laura, de nous avoir apporté toutes ces précisions. Est-ce que vous souhaitez rajouter quelque chose avant que l'on se quitte ?
2: Eh bien, écoutez, j'espère vous voir nombreux. Encore une fois, on accueille tout le monde, jeunes, moins jeunes. Venez donner votre sourire, participer à une expérience qui est vraiment chouette de voir l'UT4M de l'intérieur. On fait de vraiment jolies rencontres. Donc venez et il y aura forcément une mission qui vous correspond.
0: On n'a pas précisé, est-ce qu'il y a une deadline avant toute inscription ?
2: Non, on prend... essayez de vous inscrire effectivement dans la mesure du possible assez tôt, parce que du coup, nous, ça nous permet de nous organiser au mieux. Maintenant, si à la dernière minute, vous êtes finalement disponible, vous nous faites signe, il n'y a pas de souci, on trouvera toujours une mission, toute aide est la bienvenue, évidemment.
0: Eh bien, écoutez, moi, je vous souhaite d'avoir un bel engouement pour de nombreux bénévoles qui vont venir vous rejoindre et assurer la belle organisation de cet événement. N'hésitez pas à revenir à l'antenne pour les prochaines éditions. On sera heureux de les relayer. Et puis, je vous souhaite une très belle journée. Laura, à très bientôt.
2: À très bientôt. Merci pour tout.

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1: Bonjour à vous, RFI Matin commence tout de suite. Ravi de vous retrouver ce lundi 18 mai 2026. On va revenir très largement sur l'épidémie d'Ebola dans l'est de la RDC. Un cas recensé, on le sait depuis hier, à Goma. Notre invité dans trois quarts d'heure pour en parler, le docteur Jean-Jacques Mouyembe, directeur de l'INRB. Autre invité ce matin sur notre antenne, Agnès Calamar, secrétaire générale d'Amnesty International. C'est une toute petite partie de notre programme. Bonjour Martin Guez.
3: Ravi de vous retrouver. Bonjour Andréane, bonjour à toutes et à tous.
1: Ravi de vous retrouver aussi Martin. Vous nous parlez dans votre journal de cette nouvelle visite diplomatique française en Algérie. Paris et Alger soignent leurs relations.
3: La capitale algérienne où débarque aujourd'hui Gérald Darmanin, le ministre français de la Justice, troisième membre du gouvernement en trois mois à se rendre en Algérie. Signe des réchauffements diplomatiques entre les deux pays. Une visite express lors de laquelle il sera question du sort de Christophe Glaize, journaliste français incarcéré depuis un an. Il sera question aussi de coopération judiciaire pour lutter notamment contre la DZ Mafia. Gros plan ensuite sur un conflit oublié et une région méconnue, la province du Cabo Delgado, située au nord du Mozambique, où sévissent les chebabs depuis 2017. Le conflit avec les forces armées mozambicaines est sanglant. RFI sera en reportage toute cette semaine dans la région où a pu se rendre Gaël Lalex. Nous serons aussi dans ce journal en Espagne, avec cette nouvelle défaite électorale pour le Parti Socialiste, en Andalousie cette fois-ci, où la droite cherche des alliances. Et puis enfin en football, la Ligue 1 livrait hier son verdict, un dernier épisode au ralenti, qui sourit finalement à Lille et à Auxerre, les nordistes qui joueront la Ligue des Champions. Les bourguignons sont même maintenus en première division.
1: Liaison rétablie entre Alger et Paris. Gérald Darmanin arrive aujourd'hui en Algérie.
3: En février, c'était Laurent Nunez, le ministre français de l'Intérieur, qui se rendait dans le pays. La semaine passée, Alice Ruffo, la ministre déléguée aux armées. Et ce lundi, Gérald Darmanin, le ministre de la Justice, poids lourd du gouvernement Lecornu, attendu pour une visite éclair de 24 heures dans la capitale algérienne. Nouveau signe que les relations se réchauffent entre la France et l'Algérie. Gérald Darmanin qui tentera de rétablir les relations judiciaires entre les deux pays. Il évoquera notamment le cas de Christophe Glaize, journaliste français incarcéré depuis plus d'un an. Au cœur des discussions également, la coopération entre les deux pays en termes de lutte contre le crime organisé, avec dans le viseur la DZ Mafia, cartel marseillais au lien établi avec l'Algérie. Carlotta Morteo.
4: Gérald Darmanin veut des noms et des informations sur plusieurs narcotrafiquants soupçonnés de s'être mis à l'abri en Algérie ou d'y avoir dissimulé des fonds. Dans le viseur notamment, une dizaine de figures importantes de la DZ Mafia, cette organisation criminelle ultra-violente qui défraye la chronique en France avec ses règlements de compte et ses balles perdues. Paris espère obtenir d'Alger ce qu'elle a réussi à mettre en place avec les Émirats Arabes Unis ou le Maroc, des saisies, des confiscations et à terme des extraditions, des partenariats réalisés sous la houlette de Vanessa Perret, procureure chargée de la lutte contre la criminalité organisée qui accompagne la délégation à Alger. Également du déplacement, Pascal Prache, le patron du parquet national financier, deux magistrats de très haut niveau, signe d'une volonté sérieuse de coopérer sur du concret. Depuis près de deux ans, à cause des tensions diplomatiques, les échanges d'informations sont quasiment au point mort. Dans l'entourage du garde des Sceaux, on met clairement en cause la stratégie de bras de fer menée par Bruno Retailleau lorsqu'il était ministre de l'Intérieur. Gérald Darmanin doit donc incarner une autre méthode pour amorcer, dossier par dossier, un possible tournant dans les relations franco-algériennes.
3: Gérald Darmanin qui rencontrera tout à l'heure son homologue algérien, Lotfi Boudjema. A noter que le ministre algérien de l'Intérieur, Saïd Saïoud, doit lui se rendre à Paris dans quelques jours. Il y rencontrera son homologue français, Laurent Nunez.
1: RFI met le cap toute cette semaine sur la province du Cabo Delgado, zone inaccessible du nord du Mozambique.
3: Théâtre de violence peu médiatisé et pour cause, Andréane. La région est interdite d'accès à la presse à cause du conflit latent qui dure depuis 2017. Cette province limitrophe de la Tanzanie est riche en gaz et elle est secouée par l'insurrection des Chebab, groupe terroriste ayant prêté allégeance à l'État islamique. Une guerre oubliée, au bilan très lourd. Au début du mois, encore 5 personnes ont été tuées dans deux attaques distinctes à Ankouabé et à Makomia. RFI a pu s'y rendre. Les incursions djihadistes sont quasi hebdomadaires et le niveau de violence difficilement descriptible. Reportage de notre envoyé spécial Gaël Lalex.
5: C'est à Mossim Bouad à Praia, en 2017, que tout a commencé. Un groupe terroriste attaque plusieurs postes de police. Depuis lors, ce port de 30 000 habitants subit régulièrement des incursions. La dernière fois, c'était en septembre. Deux raids, coup sur coup, Omar Soufo se souvient.
6: Le groupe est entré par le quartier Felipe Nyusi. Ils ont décapité 4 personnes et laissé leurs têtes et leurs corps à des endroits différents. Quand ils sont revenus, ils ont fait pareil, maison par maison. Ils tuaient les hommes et laissaient les femmes et les enfants.
5: Durant plusieurs semaines, Mossim Bouad à Praia est resté isolé aux mains des terroristes. Fatima Alidi était enceinte.
7: Ça a été très dur. J'ai un autre fils de 10 ans. Je ne pouvais pas fuir parce que j'étais enceinte. J'ai sombré dans la dépression. Je souffrais, à tel point que je me moquais que ma fille naisse vivante ou morte. Je voulais juste être libre pour m'enfuir.
5: C'est le même climat de terreur qui règne dans les campagnes. Le village de Choutenjo Jojo, agriculteur de 57 ans, a été ravagé par les chebabs.
8: Les hommes armés m'ont attaché et ont commencé à me frapper. Ils ont pris mon argent, mes chèvres, tous mes biens. Puis ils ont brûlé ma maison. Quand j'ai pu me libérer, j'ai fui vers Palma. Là-bas, j'ai appris que les terroristes avaient enlevé 7 de mes petits-enfants.
5: Selon l'Organisation internationale des migrations, plus de 12 000 personnes ont dû fuir les violences depuis le début du mois de mai. Gaël Lalex, de retour de Mossim Bouad à Praia, Nairobi, RFI.
9: Médecins sans frontières a de son côté mis en place un programme d'ampleur de santé mentale à l'hôpital de Mossim Bouad à Praia. Plus de 200 000 personnes ont pu en bénéficier. Notre série de reportages au Cabo Delgado qui est à retrouver sur notre site internet rfi.fr.
1: Inquiétude ce matin à Goma dans l'est de la RDC.
9: Après ce premier cas du nouveau variant d'Ebola détecté dans la capitale du Nord Kivu, capitale aux mains de la FCM23, il s'agit d'une femme revenue de Bunia en Ituri. Bunia, où s'est rendu hier Samuel Roger Kamba, le ministre congolais de la Santé. L'OMS a hier déclenché une alerte sanitaire internationale. Selon le dernier bilan de l'Agence sanitaire de l'Union africaine, 88 décès vraisemblablement dus au virus ont été enregistrés. Le Rwanda a décidé de fermer partiellement sa frontière avec la RDC. Et puis un Congolais également mort du virus en Ouganda, Kampala, qui a annoncé reporter le pèlerinage annuel du jour des martyrs qui attire des milliers de chrétiens le 3 juin chaque année.
1: Une dangereuse escalade selon Abu Dhabi après cette frappe de drone sur une centrale nucléaire.
9: Les Émirats arabes unis qui se donnent le droit de riposter, reste à savoir face à qui le pays a dénoncé cette frappe de drone qui a provoqué un incendie aux abords de la centrale de Baraka sans en attribuer l'origine. Réaction aussi de Riyad, l'Arabie Saoudite dénonce une frappe menaçant la sécurité et la stabilité de la région. Quand l'Agence internationale de l'énergie atomique fait, elle, part de sa profonde préoccupation. Si aucun blessé n'est à signaler et que le niveau de radiation est stable, c'est le motif de cette frappe qui interroge, comme nous le dit Emmanuel Galichet, professeur en sciences et technologies nucléaires au CNAM.
10: La question à se poser, c'est est-ce que c'était la centrale de Baraka qui était visée ou est-ce que, comme on l'a déjà vu, notamment avec la centrale de Bouchehr en Iran, est-ce que c'est un éclat d'un drone ou quelque chose ou une autre cible qui était visée ? En Ukraine, la centrale de Zaporijjia a été dans ce genre de situation des dizaines de fois depuis 2022. Il y a eu énormément de bombardements sur le réseau électrique ukrainien qui a fait perdre les alimentations extérieures à la centrale de Zaporijjia. Vraiment de très nombreuses fois, ça fait partie des interdits de la Convention de Genève et son protocole additionnel. Et ça fait partie également des 7 piliers que l'AIEA avait développés lors de la guerre en Ukraine. Un des piliers était évidemment aucune attaque sur une installation nucléaire, parce que ça peut engendrer effectivement un risque très grand d'accident.
9: Des propos recueillis pour RFI.

0: une institution historique, ce qu'on appelle le Santo, les bains publics, institution désormais en danger, Bruno Duval.
1: Pour chauffer l'eau des bains dans lesquels ses clients se détendent, un Santo utilise en moyenne une centaine de litres de fioul lourd par jour. Mais son prix a cru de plus de 40% depuis la fin février, entraînant un surcoût énergétique mensuel de 120 000 yens, près de 650 euros. Les gérants de ces deux établissements accusent le coût.
2: On en est réduit à ne plus se verser de salaire, sinon on serait dans le rouge. C'est terrible, ce Santo existe depuis 80 ans, mais franchement, une telle situation, on n'avait jamais connu cela.
3: On ne peut pas hausser nos tarifs car ils sont fixés par les autorités qui considèrent que les bains sont un service public essentiel. Mais d'un autre côté, ça devient compliqué à gérer en termes de trésorerie, cette envolée de nos coûts. Sans parler de cette incertitude si angoissante qui pèse sur nos approvisionnements en fioul. Ça, c'est vraiment ce qui m'inquiète le plus.
1: Étant donné la diminution et le vieillissement de la population, on ne dénombre plus que 4000 Santo au Japon, 5 fois moins que dans les années 60. Et les professionnels du secteur alertent, si la guerre s'éternise au Moyen-Orient, d'innombrables exploitants pris à la gorge n'auront d'autre choix que de mettre la clé sous la porte. Le cas échéant, ce sera le crépuscule d'une institution plus que millénaire. Dans l'archipel, en effet, les tout premiers bains publics apparurent au début de l'ère impériale Heian, au 8e siècle. Bruno Duval, Tokyo, RFI.
0: Les conséquences économiques du conflit au Moyen-Orient qui seront également à l'ordre du jour à Paris ce lundi, où se réunissent les ministres de l'économie du G7 avant le sommet des chefs d'État prévu mi-juin à Évian, en France.
4: En Espagne, Martin, le Parti Socialiste essuie une nouvelle défaite dans la plus grande région du pays.
0: À savoir l'Andalousie, aux mains de la gauche pendant 40 ans, mais à droite depuis 2019. Le président régional Juan Manuel Bonilla Moreno et son parti conservateur l'emportent à nouveau avec 53 sièges. Petit problème, Andréane, la majorité absolue est à 55 et place désormais un vrai casse-tête, François Musso.
5: C'est une victoire amère pour le jeune et modéré Juan Manuel Bonilla Moreno. Celui qui était déjà au pouvoir depuis 4 ans a certes emporté le scrutin régional avec brio, mais il n'obtient pas la majorité absolue et il est face à une situation difficile. Il sait d'avance qu'il ne pourra pas gouverner avec les trois formations de gauche. Il se retrouve donc à la merci de Vox, l'extrême droite. Et cela, il n'en veut pas.
6: Jusqu'au bout, je vais tenter. Je vais travailler de toutes mes forces pour gouverner en solitaire. Je ne veux aucun type d'empêchement et de conditionnement de la part de Vox. Je le dis clairement, je n'ai aucun intérêt à gouverner avec Vox.
5: Certes, ce libéral modéré ne veut pas s'allier avec l'extrême droite qui veut lui mettre des bâtons dans les roues, le forcer à appliquer la préférence nationale contre les immigrés, le forcer aussi à refuser les aides pour les étrangers. Mais la réalité est que comme il est désormais minoritaire, il ne va plus pouvoir gouverner comme il le faisait jusqu'alors. François Musso, Madrid RFI.
4: Enfin, en football, la course de petits chevaux a tourné à la course d'escargots en Ligue 1.
0: Une dernière journée au petit trot pour le PSG qui a célébré son titre en laissant filer face à son voisin du PFC, défaite 2-1. La course à la Ligue des Champions s'est aussi faite au ralenti. Lille, Lyon et Rennes devaient tous gagner pour confirmer ou pour espérer. Résultat des courses, ils ont tous perdu, Cédric de Oliveira.
7: Ils étaient trois candidats au podium et ils se sont tous inclinés. La défaite la plus surprenante est pour le LOSC, battu par Auxerre 2-0 à domicile. Mais ce sont bien les nordistes qui iront en Ligue des Champions. Car de son côté, Lyon a lourdement chuté face à Lens 4-0 et termine quatrième. Le capitaine Corentin Tolisso s'en contente.
8: Grosse déception. On a fait un non-match. Il y a cette satisfaction d'être quand même quatrième. Et d'avoir la possibilité d'aller en Ligue des Champions en jouant ses tours préliminaires.
7: Si Lyon devra passer par le tour préliminaire, Rennes, autre prétendant, c'est lui complètement manqué à Marseille. Défaite 3-1 qui permet à l'OM de dépasser les Bretons au classement. Cinquième, les Phocéens joueront en Ligue Europa la saison prochaine. Un scénario frustrant pour Mehdi Benatia, le directeur sportif du club.
9: Disons qu'on a essayé de finir sur une bonne note. Ça vaut ce que ça vaut, mais c'est quand même une qualification en Europa League. Donc bien sûr, les ambitions étaient autres. Tu finis à 2 points du podium et ça te laisse quand même pas mal de regrets.
7: Dernier suspense aussi dans le bas du classement. Vainqueur à Lille, Auxerre s'est donc maintenu en chipant la 15e place à Nice, tenu en échec par Metz 0-0 dans une ambiance délétère. Le terrain a été envahi après le coup de sifflet final par des supporters mécontents de cette place de barragiste. Même scène de chaos à Nantes opposée à Toulouse, ce qui a conduit à l'interruption définitive du match.
0: Allez, on laisse le petit trot, on part au grand galop pour la matinale avec Antoine Mélard.
4: Merci Martin Guez. RFI Matin, avec vous jusqu'à 10h. On sera évidemment en République démocratique du Congo ce matin, parler de l'épidémie d'Ebola qui touche aussi l'Ouganda. Un cas recensé à Goma, l'inquiétude grandit et lui regrette une prévention trop tardive. Le docteur Jean-Jacques Mouyembe, figure mondiale.

0: de la virologie est notre invité à 7h45. À la une du prochain journal, le récit de terrain de MSF, Médecins Sans Frontières, sur place à Mongoualou, épicentre de cette nouvelle épidémie. Également ce lundi, le début d'une série de reportages exceptionnels dans le Cabo Delgado, dans le nord du Mozambique. On vous fait entendre ça dès ce matin. Et puis à 8h20, Arnaud Pontus, vous serez en ligne avec Agnès Calamard, secrétaire générale d'Amnesty International.
1: Oui, avec elle, on va porter notre regard sur l'état des droits humains dans le monde et avec un indicateur en particulier, l'application de la peine de mort. Amnesty International publie ce matin son rapport annuel sur la peine capitale et les exécutions 2025. Et il en ressort qu'aujourd'hui, seulement 17 pays continuent d'exécuter. Pour autant, il n'y a jamais eu autant d'exécutions depuis 1981. L'Iran représente à elle seule 80% des exécutions recensées. L'année passée, la peine de mort y est un des instruments essentiels de la répression. On en parle donc tout à l'heure avec Agnès Calamard.
0: À 6h20, temps universel. RFI Matin commence.
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0: Témoignage d'abord, celui d'une ancienne mannequin française qui, il y a une vingtaine d'années, a côtoyé le prédateur sexuel et pédocriminel Jeffrey Epstein. L'homme mort en prison aux États-Unis en 2019 est au cœur d'un vaste scandale sexuel qui touche le monde entier et de nombreuses personnalités. Les dossiers liés à cette affaire ont été révélés il y a 4 mois par la justice américaine et les témoignages depuis se multiplient. En France, une dizaine de nouvelles victimes se sont manifestées, a déclaré hier la procureure de Paris, chez nos confrères de RTL. Jeffrey Epstein avait un pied-à-terre à Paris. C'est là que Juliette l'a rencontré. Elle le raconte à Sarah Krakowicz.
3: Le document qui est caviardé dans les dossiers Epstein, c'est donc celui qui est là.
4: Oui, exactement. Donc là, la fameuse pièce à conviction, donc l'itinéraire, avec le billet, le numéro de téléphone aussi de cet homme-là, avec l'adresse encore, le 457 Madison Avenue. Y a ça.
3: L'itinéraire dont parle Juliette, c'est celui qui l'a mené jusqu'à Jeffrey Epstein, aujourd'hui connu comme criminel sexuel. L'histoire commence en 2004. Elle a 21 ans, travaille comme mannequin. Entre deux castings parisiens, elle est abordée par un homme dans la rue. Il lui propose des opportunités de travail à New York, une pratique courante dans le métier. L'agence pour laquelle Juliette travaille à l'époque la rassure, pas de danger, ils connaissent cet homme, elle peut y aller. Juliette s'estime en fin de carrière, alors elle accepte. Elle l'apprendra plus tard, l'homme qui l'aborde, Daniel Siad, est recruteur de mannequins, aujourd'hui suspecté par le FBI d'avoir été rabatteur de jeunes femmes pour le compte de Jeffrey Epstein.
4: De là, je reçois un billet. On me donne comme indication qu'il faut que je demande un visa touriste. On me donne l'adresse d'un appartement dans New York. Je ne savais pas si c'était lié à une agence ou pas. On ne m'avait pas donné du tout d'informations, ni de process, à savoir quelle agence j'allais voir, quel était le planning. J'ai pas trop cherché à comprendre parce que je pars du principe que je suis dans un process professionnel. Donc si on ne me donne pas l'information, c'est certainement qu'il n'y a pas besoin et que je n'ai pas besoin de poser des questions.
3: Juliette rencontre brièvement Jeffrey Epstein. Elle lui remet son passeport et lui donne rendez-vous le lendemain. Entre-temps, au téléphone, sa mère, déjà très méfiante, s'inquiète d'un réseau de trafic sexuel, lui dit d'aller récupérer son passeport et de partir.
4: Je me dis que j'ai pas le choix et de toute façon, moi, il s'est rien passé, j'ai pas eu d'alarme, de situation qui m'ont fait dire là, il y a danger. Moi, j'avais un objectif, de toute façon, c'était faire le tour des agences et puis avoir un contrat.
3: Le lendemain, Jeffrey Epstein la reçoit, tente de la mettre à l'aise, il lui fait visiter les lieux. Juliette observe que cela ne ressemble pas à un immeuble d'agence de mannequins. Des photos en gros plan de parties intimes de femmes recouvrent certains murs.
4: Je regarde ça avec beaucoup de curiosité en me disant « mais qu'est-ce que c'est que cette fascination pour des parties intimes de femmes ?» Moi, j'ai trouvé ça un peu déplacé, un peu malsain et ça a commencé à me mettre une petite puce à l'oreille quand même.
3: Juliette suit Jeffrey Epstein dans un couloir avec des chambres de chaque côté. Il entre dans l'une d'elles, s'assoit sur le lit et lui fait signe de venir.
4: Et c'est à ce moment-là où j'ai le réflexe un peu intuitif de m'arrêter sur le pas de la porte et de le regarder droit dans les yeux et avec mon meilleur anglais, je dis, je vous préviens, je ne ferai rien. Je sentais bien qu'il y avait un espèce de piège. C'était une chambre, c'était pas un contexte professionnel. Tout de suite, il se veut rassurant, il me dit, non, t'inquiète pas, il se passera rien. Je veux juste vérifier si je peux te faire rencontrer mes agences partenaires.
3: Elle entre, il lui demande de se mettre en sous-vêtements, fréquent dans le métier, mais il lui fait aussi retirer son soutien-gorge. Juliette est mal à l'aise, il lui touche les hanches, les fesses, lui dit qu'elle n'est pas encore prête, qu'elle a des kilos en trop. Mais c'est quand il lui parle d'être hôtesse dans une compagnie aérienne privée ou accompagnatrice en soirée qu'elle fait le lien avec les histoires sordides qu'elle a pu entendre dans le passé. Elle se rhabille, dit qu'elle va réfléchir, demande à récupérer son passeport et part.
4: En fait, même encore aujourd'hui, je ne sais même pas comment ça se fait qu'en ayant été jusque-là du process, ça n'a pas été plus loin. Enfin, c'est de la folie. Et je me rappelle que, ne sachant pas qui c'était, pourquoi c'était, etc., j'en parlais pas non plus beaucoup parce que j'avais honte. Soit dans un premier temps, si vraiment c'était une opportunité de mannequinat d'être partie, et de l'autre côté, si jamais c'était vraiment un réseau pédocriminel, j'avais honte d'avoir cru à un moment donné que ça pouvait être autre chose. Et en fait, dans les deux cas, j'avais honte.
3: En passant d'autres castings à New York, elle comprend que Jeffrey Epstein l'a mise sur liste noire auprès de toutes les agences de mannequins. Juliette ne comprendra qu'en 2019, lors de l'incarcération du criminel sexuel, ce à quoi elle a échappé.
0: Sarah Krakowicz pour ce reportage. Ebola, de retour en République démocratique du Congo pour la 17e fois en 50 ans. Pour l'heure, 88 morts ont été recensés, dont un en Ouganda. Et ce matin, on s'interroge sur la prévention, la détection, comment éviter les épidémies. Les gestes barrières sont cruciaux, évidemment, mais les fourmis peuvent aussi jouer un rôle. Florent Guignard, c'est notre question d'environnement. Comment des fourmis pourraient nous aider à déceler des virus?
2: Alors, pour le comprendre, il faut d'abord parler de ces fourmis. La fourmi Dorylus, elle fait partie de ce qu'on appelle les fourmis légionnaires, de véritables armées mobiles qui peuvent compter des millions d'individus et qui dévorent tout sur leur passage grâce à leurs grosses mandibules. Explication de Léo Blondet, il est en deuxième année de thèse au CIRAD, le Centre français de recherche agronomique pour le développement, et il travaille sur ces fourmis légionnaires.
5: Elles sont nomades, ça veut dire qu'elles vont changer de nid assez souvent, donc elles prédatent en colonie, donc elles vont couvrir des portions de la surface gigantesque et en fait elles vont laisser très peu d'espace pour les proies pour s'échapper. Et de cette manière, en fait, elles vont échantillonner leur environnement d'une manière hyper efficace, tout ce qu'elles pourront trouver sur leur passage.
0: Et ces fourmis peuvent ainsi avaler des virus.
2: Ouais, c'est exactement ça, et c'est ce que nous explique Amour Munda. Il prépare lui aussi une thèse sur le sujet à l'École des sciences chimiques et biologiques pour la santé de Montpellier et à l'Université Marien Gwabi de Brazzaville. Il prélève des fourmis dans des grottes du Congo-Brazzaville où vivent des chauves-souris.
6: Des fourmis légionnaires du genre Dorylus auront lors de leur passage ingurgité des particules virales issues de l'hôte, qui est la chauve-souris qui a été en amont infectée de ce virus. Vu que les chauves-souris sont connues comme étant des réservoirs d'un grand nombre de virus, et donc la fourmi pourrait représenter une véritable sentinelle dans ces écosystèmes.
2: Bah oui, c'est plus facile de récupérer des fourmis que des chauves-souris.
0: Il y a aussi, Florent, des virus sur les plantes.
2: Bah oui, il n'y a pas que des virus sur les animaux qui peuvent transmettre des maladies aux humains. Il y a aussi ces virus qui s'attaquent aux plantes et il est tout aussi important de les détecter. C'est ce que nous explique Philippe Roumaniac, chercheur au CIRAD et à l'Institut de santé des plantes de Montpellier. Il dirige la thèse de Léo Blondet qu'on a entendu tout à l'heure sur les fourmis légionnaires et les plantes.
7: Ce que les gens oublient souvent, c'est que les virus sont responsables d'épidémies dévastatrices de cultures dans de nombreuses zones en Afrique et en Amérique du Sud, et qui sont moins vus, ont probablement autant, voire plus d'importance localement, avec la destruction de systèmes de cultures comme par exemple le manioc. Et ça nous renvoie au concept de One Health. Il paraît important maintenant de regarder la santé dans un cadre beaucoup plus large que la santé humaine, en intégrant la santé animale et la santé des plantes.
0: Il est donc important de mieux connaître ces virus.
2: Oui, ces recherches ont déjà permis de découvrir des virus inconnus jusqu'ici, ce qui n'est pas très étonnant. Il y a des milliards de virus sur Terre et on n'en a identifié qu'un pour cent. Les fourmis permettraient ainsi de cartographier les virus quasiment en temps réel. Philippe Roumaniac.
7: Ça nous donne une image de tous ces virus qui sont présents à un temps T et qui permettent de faire une veille scientifique et technique d'abord, et puis sanitaire potentiellement derrière. C'est vraiment ça le concept, c'est d'avoir un premier animal qui va pouvoir permettre d'être préventif et de savoir avant ce qui se passe.
2: Voilà, un jour peut-être, grâce aux fourmis légionnaires, on regardera la météo des virus.
0: Florent Guignard, RFI, 7h23 à Paris et à Cannes. La croisette où se trouve une partie de la rédaction d'RFI à l'occasion de la 79e édition du Festival de cinéma Cannes, raconté par nos envoyés spéciaux. Aujourd'hui, on retrouve Sophie Torlotin qui nous parle de beaux portraits de femmes en compétition et d'une polémique après la tribune signée par des comédiens et réalisateurs contre Vincent Bolloré. C'est le journal de Cannes sur RFI.
8: Jouer, c'est génial, mais être actrice, c'est dur.
9: Elle est hypersensible, Garance. Alors pour tenir, la jeune comédienne talentueuse enchaîne les verres d'alcool. Projetée hier soir en compétition, Garance, incarnée par Adèle Exarchopoulos, a séduit les festivaliers avec ses forces et ses failles, sa gouaille et son amour de la vie. Après plusieurs films couraux, Jeanne Herry voulait dresser le portrait d'une jeune femme entière, bien de son temps.
10: Garance, elle fonctionne, hein, elle a du travail, elle a des amis, elle assure. Jusqu'à des moments où parfois elle ne peut plus assurer à cause du produit, mais et elle a l'impression qu'elle fonctionne grâce au produit. Et c'est vrai qu'une des façons qu'elle a de gérer, c'est de dire moi je le suis juste pour pas qu'on m'embête, quoi. Après, elle est dans le déni de la gravité de son addiction, évidemment. Bah non, elle consomme en groupe, elle consomme seule aussi, elle en a besoin pour vivre, c'est toute la journée, elle tient bien l'alcool, ça l'accompagne, c'est de la ouat, c'est de la protection aussi.
9: Autre événement hier, le retour sur la croisette de Judith Godrèche pour présenter Mémoire de fille. L'adaptation du récit autobiographique d'Annie Ernaux sur un viol subi à 18 ans.
11: Là, je vais au pensionnat Saint-Michel.
9: Oula, Tess Barthélémy, la fille de la réalisatrice, campe la jeune femme des années 1950.
11: Incarner Annie Ernaux, c'est pas rien. Il y a une espèce de pression de se dire est-ce que je vais être à la hauteur de cette œuvre ? Surtout que c'est autobiographique, donc il y a quand même quelque chose de vouloir vraiment rester fidèle à cette histoire, tout en essayant quand même de ramener ma propre patte, ma propre personnalité dans ce rôle et ma propre expérience de jeune fille de 2026 à ce personnage de fille dans 58.
9: Autre portrait, croisé cette fois, l'inconnu d'Arthur Harari, qui entre en lice ce lundi pour la Palme d'Or. Une histoire déroutante d'échange de corps et de métamorphose avec Léa Seydoux et Nils Schneider. Arthur Harari revient sur la croisette 3 ans après la Palme d'Or d'Anatomie d'une chute, dont il était le co-scénariste.
12: On a eu largement de quoi s'occuper avec Anatomie, ouais, c'était un long périple. Justine me manque, elle est pas là. Et puis je me sens moins protégé parce que Anatomie, c'était son film. Même si j'y avais mis beaucoup, je suis exposé maintenant, c'est mon film, quoi. Non, mais c'est vrai que c'est un endroit où on a vécu des choses très heureuses, donc je suis heureux d'y être.
9: Effectivement, Arthur Harari est en première ligne, d'autant qu'il fait partie des 600 signataires d'une tribune contre Vincent Bolloré. Le patron de Canal+, grand argentier du cinéma, a déclaré hier ne plus vouloir travailler avec les frondeurs qui s'opposent à son actionnaire. Sophie Torlotin, Apolline Verlon, Cannes, RFI.
0: Et cette tribune contre Vincent Bolloré, vous nous en parlez plus en détail tout à l'heure, Sophie Torlotin, dans le journal de 8h.
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0: Notre grand reportage du jour sur RFI, 20 minutes consacrées ce lundi à une page de l'histoire de France encore trop méconnue, le drame dit des enfants de la Creuse. Plus de 2000 enfants enlevés à leurs parents sur l'île de la Réunion entre 1962 et 1984, puis placés en métropole dans des familles, surtout en Creuse, département à l'époque en déficit de population. Aujourd'hui, une proposition de loi visant à reconnaître ce drame chemine encore, mais c'est tout. Tout de suite, un extrait de ce grand reportage signé Lola Fourmi.
14: Direction la rivière Saint-Louis, un coin verdoyant de la Réunion. Devant moi, la route s'ouvre vers les cimes du cirque de Sillaos. C'est ici, dans cet écrin de nature, que Virginie a décidé de revenir s'installer. 50 ans après son exil forcé.
15: Alors, je m'appelle Virginie Lagrave. Je suis née le 28 juillet 1973. Donc, je suis née à Saint-Denis, à la Réunion. Voilà. Et j'ai été adoptée le 12 juin 1975 dans les Deux-Sèvres. Une exilée, une ex-mineure de la Réunion. Puisque, voilà, pour moi, j'ai été arrachée, j'ai été enlevée, j'ai été... on m'a pris ma vie, en vrai.
14: Une vie que Virginie, femme grande, fine, à la peau noire et aux vêtements colorés, tente de retracer grâce à des documents. Classeurs, photos, coupures de presse, elle conserve tout depuis des décennies.
15: Donc je les garde bien précieusement. C'est toute ma vie, on va dire. Donc voilà mes recherches depuis l'âge de 27 ans, de 2000 jusqu'à 2026. Donc j'ai eu 3 extraits d'actes de naissance différents, avec falsification de papier. Hein. Et là, vous pouvez voir sur ma carte d'identité, juste avant de partir en métropole, le 9 juin 75, je suis partie le 12 juin 75, nom Virginie, prénom Florence, et on a rayé, on a falsifié hein, carrément. Beaucoup d'enfants sont partis en même temps que moi. J'ai un numéro de matricule, comme les prisonniers, hein, et ils ont eu, pareil que moi, leur identité de falsifiée.
0: Un grand reportage signé Lola Fourmi à écouter tout à l'heure en intégralité sur RFI 19h10, hors de Paris, à retrouver aussi sur notre site RFI.fr. RFI Matin à suivre le journal. On fait le point sur l'épidémie d'Ebola qui sévit en RDC et en Ouganda. Le récit sur place de MSF à écouter dans le journal de 7h30. Restez avec nous.
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19: Et maintenant, je crois que nous allons pouvoir vous quitter, auditeurs amis, en vous souhaitant une excellente journée à tous.
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3: La saison culturelle de l'espace François Mitterrand de Montmélian se déplace hors les murs pour proposer le spectacle « Si tu n'étais pas là » aux tout-petits et leurs familles. L'une est très grande et plutôt lunaire, l'autre très petite et assez terre-à-terre. Jusqu'à présent, elles traçaient leur route chacune de leur côté. Mais que se passerait-il si elles se rencontraient ? C'est là toute l'histoire de « Si tu n'étais pas là » de la compagnie Dos Mundos al Arte. Ce spectacle, mêlant humour et poésie, est à destination du jeune public dès 3 ans pour un tarif unique de 5 euros. Il est à retrouver le mercredi 20 mai à 16h à l'auditorium de l'espace Léonard de Vinci à Montmélian.
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4: Du 20 au 28 mai, les amis, venez écouter des histoires de tous les horizons, récits de vie, théâtre, documentaire ou faits historiques, contes merveilleux ou mythes éternels, comptines à l'heure du café, du brunch, de l'apéro. Faites votre choix parmi les 66 rendez-vous que vous propose le Festival des Arts du Récit. Et aujourd'hui, mon choix, je l'ai fait et je vous propose d'embarquer aux côtés des pirates et de sentir le vent de liberté qu'ils laissent dans leur sillage. Découvrez la face cachée et féminine de la piraterie avec la compagnie Katea qui vous invite à hisser les voiles de son fringant vaisseau, la Belle Envolée, descendre au fond des cales et affronter la tempête depuis le bastingage, parcourir les mers du monde à la poursuite de destins exceptionnels, aussi aventureux que mystérieux. Un spectacle à retrouver le 22 mai de 18h30 à 19h30 à la médiathèque Gilbert Dallet, en entrée libre dès 7 ans et bien sûr dans le cadre du Festival des Arts du Récit du 20 au 28 mai.

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1: Sur Radio Grésivaudan, un poème enchanté, suivi d'un dicton avec le prénom du jour. L'oreille. Ah, l'oreille est un sujet à entendre. C'est une merveille. Et encore plus étonnant, le son lu par le cerveau, un écho fait même percevoir les sous-entendus qu'il y a entre les mots. L'oreille, on dit feuille en argot, un nom qui sonne beau, qui recueille du vent tous les échos. La feuille qui va avec les chants d'oiseaux, ceux de la joie ou de la douleur, les mélodies, les rythmes qui vont avec le cœur, ce que le monde dit par la musique des mots, les inconnus comme les familiers, tout ce qui se murmure à l'oreille. Et c'est aussi ce qu'on entend crier. Une feuille serait-elle l'oreille du monde? Ce pourrait être une feuille de papier, car lire, c'est entendre ce qui est écrit. Je n'ai pas d'autre mot. 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
2: Et oui, la troisième édition des 10 jours de rêve à Pontcharra, c'est pour bientôt. Du 20 au 30 mai, cette commune vous propose une foule d'animations gratuites ou à prix libre concoctées avec amour et passion par une horde de partenaires locaux et structures locales afin de vous faire vivre pleinement votre révolution écologique et sociale. Pour cette année 2026, la solidarité et la numérique alternative seront à l'honneur. Cette année encore, c'est l'équipe locale de Pontcharra du Secours catholique Caritas France qui va porter ce grand rendez-vous et j'ai la chance d'avoir avec moi Véronique Ormancet qui est bénévole. Bonjour Véronique, comment
3: Bonjour.
2: Vas-tu?
3: Très bien, très très bien, sur les starting blocks.
2: Et bah oui, c'est toi un peu la chef d'orchestre de tout ça. Donc chaque année, hein, c'est beaucoup de partenaires, c'est un gros travail d'organisation. J'ai souvenir qu'en 2024, vous comptiez pas moins de 14 partenaires. Là, je crois que ce chiffre a beaucoup augmenté depuis votre première édition.
3: Et oui, on a maintenant donc un collectif qui réunit 21 associations, 14 particuliers, 9 entreprises, 2 collectifs et la médiathèque intercommunale. Et parmi tous ces membres, eh ben on reste avec We Got The Flower, puisqu'il y a Next Tape aussi, qui fera une démonstration de hip-hop le 30 mai. Donc voilà, plein de nouveautés et puis des choses habituelles. Notre dernier membre inscrit étant la Ligue de la protection des oiseaux.
2: Eh ben voilà, il manquait plus qu'eux d'ailleurs, hein. C'est étonnant qu'ils n'y étaient pas encore avant. Alors l'année dernière, hein, la thématique des 10 jours de rêve, c'était le vélo. Cette année, c'est la solidarité et le numérique alternatif. Alors on peut au premier abord imaginer que numérique et écologie, c'est complètement incompatible, mais vous allez arriver à démontrer qu'il y a des solutions possibles.
3: Oui, tout à fait. L'idée de ce nouveau rendez-vous, donc c'est pas lié seulement à cette édition, notre envie c'est que ce mini salon, cette rencontre du numérique alternatif puisse continuer dans les années. L'idée c'est de proposer aux habitants de Pontcharra et alentour de rencontrer des spécialistes qui proposent d'autres solutions que les GAFA. Donc un aspect social, un aspect local, un aspect alternatif, et puis le tout dans une dimension écologique de l'utilisation du numérique.
2: Donc voilà, il y a des solutions alternatives au numérique qui sont proposées, notamment, alors j'ai vu qu'il y avait un atelier participatif, c'est quoi l'IA? Car on sait, l'IA c'est extrêmement énergivore et donc très polluante, mais le jeudi 21 mai, il va y avoir un atelier sur cette question, et qu'est-ce qu'on va y apprendre?
3: C'est donc la médiathèque de Pontcharra qui propose ça, la médiathèque intercommunale. L'idée, c'est de ne pas, voir l'IA comme le loup un petit peu. Voilà. C'est-à-dire soit en avoir peur, soit dire que c'est formidable, savoir à quoi ça consiste, comment on peut l'utiliser. C'est un outil intéressant, mais un outil qui est très énergivore et qui consomme énormément de ressources. Donc l'idée, c'est de l'utiliser à bon escient, tout simplement.
2: Tout simplement. Et donc, on va nous donner les bons gestes pour faire une bonne utilisation de l'IA. Alors, l'idée de ta venue aujourd'hui, Véronique, c'est pas de détailler l'ensemble de la programmation, parce qu'on va avoir la chance de vous avoir au jour le jour, à chaque fois, pour avoir quelqu'un qui va venir nous présenter les animations du jour. Mais quand même, puisque tu es avec nous, c'est important que tu peut-être nous présentes les grandes nouveautés cette année. Qu'est-ce qui va un peu changer dans votre programmation? Qu'est-ce qui est à ne pas manquer?
3: Alors, ce qui change, par exemple, on avait chaque année un concours de dessin. Le concours de dessin est devenu un challenge créatif. Et au lieu que les participants, enfants et adultes, puissent gagner des lots, eh bien, en fait, les lauréats qui auront été affichés pendant 10 jours chez les commerçants se feront offrir le droit d'exposer dans le hall du cinéma Jean Renoir l'ensemble de leurs créations dans une grande exposition sur le thème étant la solidarité. Donc comment on peut illustrer la solidarité en photo, en dessin, en collage. Enfin, la seule obligation qu'on donne aux participants, c'est de faire ça sur un format A4.
2: Tout simplement.
3: Tout simplement.
2: Pas besoin d'avoir forcément une initiation initiale au dessin.
3: Absolument pas. Sur notre site, on propose des petites pistes de réflexion sur ce qu'est la solidarité, y compris pour les plus jeunes, avec des petits dessins animés. Juste pour avoir une idée, qu'on soit tous d'accord sur ce que c'est la solidarité. C'est pas la même chose que l'amitié, c'est pas la même chose que l'entraide, c'est pas la même chose que l'engagement. Ben voilà, c'est quoi cette idée de solidarité qu'on a les uns avec les autres, sans espérer quelque chose en retour en fait.
2: Les 10 jours de rêve, c'est aussi des rendez-vous à ne surtout pas manquer et qu'on retrouve chaque année. Par exemple, vous allez être à nouveau au marché, parce que là, c'est important d'y être présent, parce que vous êtes, c'est un événement qui est proche de la population, des habitants, qui mêle plein de partenaires. Donc, c'était un peu le rendez-vous immanquable d'être présent au marché. Raconte-nous un petit peu ce quelles animations vous allez proposer à ce moment-là.
3: Eh bien, un peu comme les deux dernières années, l'idée, c'est de mettre de la vie dans ce marché de producteurs avec des musiciens. Un peu de danse cette année, on va inviter les gens à danser, toujours un bar solidaire. Cette année, le restaurant éphémère est une dégustation de produits sans gluten et sans lactose, avec la présence de naturopathes, pour voir pourquoi il peut être intéressant de limiter le gluten ou le lactose dans notre alimentation, pour certains d'entre nous. Une proposition d'expo sur les dangers de l'alimentation, notamment sur la santé des enfants. Enfin voilà, tout plein de thèmes autour de l'alimentation. Et puis une animation de l'ALP, donc c'est l'association des parents d'élèves de l'école Christophe Borg, sur des petits galets à disperser un peu partout dans Pontcharrat. Les AMAP, et puis préparer la Festivélo Solidaire qui démarrera de la place Bayard. Cette Festivélo Solidaire, c'est une grande balade à vélo dans Pontcharrat. Et on va de lieu solidaire en lieu solidaire pour savoir ce qui s'y passe.
2: Ce serait quel jour tout ça?
3: Tout ça, c'est le samedi 23 mai.
2: Samedi 23 mai.
3: Et évidemment, on a réservé le soleil.
2: Oui. Mais évidemment. Oui. Tout comme le 30 mai aussi. Alors cette fois, il y a un anniversaire en même temps. Et puis ce sera le moment de clôturer ces 10 jours de rêve. Ça se passera à la Corderie. Et là, pour le coup, c'est vraiment la solidarité qui sera à nouveau mise à l'honneur. Puisqu'il y aura plein d'associations qu'on pourra venir rencontrer.
3: Voilà, alors c'est un événement qui est assez important. D'abord le matin, on va faire un forum des solidarités entre associations, mais tout le monde est bienvenu. On vous aura en direct à la radio. Et puis l'après-midi, donc à l'école César Terrier, où la Corderie avait été accueillie après l'incendie de leurs locaux. Donc ça aussi a cette importance. On fêtera les 10 ans de la Corderie et les 80 ans du Secours catholique Caritas France. Donc il est prévu une fête tout simplement avec des jeux, des animations, Next Step qui nous fait une démonstration, des repas partagés, une soirée dansante, enfin voilà, histoire de clôturer en beauté ces 10 jours de rêve pour fêter la solidarité.
2: Vous l'avez compris, vous tous qui nous écoutez, il va y avoir des grandes fêtes, il va y avoir des grands rendez-vous, beaucoup d'entre eux sont gratuits, j'imagine parfois à prix libre peut-être.
3: Alors, pratiquement tout est gratuit ou à prix libre, c'est-à-dire que chacun peut mettre un petit quelque chose s'il souhaite promouvoir et aider les gens qui viennent bénévolement, mais qui ont parfois des frais de matériel. Il n'y a que le cinéma qui fonctionnent avec ces tarifs. Ceci dit, ils ont la gentillesse d'offrir énormément de places gratuites pour tous ceux qui n'auraient pas les moyens. Donc tous les bénéficiaires du Secours populaire, du Secours catholique, de l'atelier, et j'en oublie encore, les éco-délégués du collège et du lycée ont été destinataires d'invitations pour ces ciné-débats qui présentent des choses locales, puisque c'est l'émerveillement sur un jardin dans le Haut-Voivronais. Et puis, le deuxième ciné-débat, ce sera un documentaire sur Terre solidaire, un chantier d'insertion par le maraîchage à Planèze. Donc très local, et à chaque fois, on aura la chance d'avoir les réalisateurs avec nous.
2: Eh bien voilà, vous pouvez retrouver l'intégralité du programme sur 10joursderêve.org. Et sinon, vous pouvez tendre l'oreille, puisque les prochaines télés au placard, il y aura toujours un moment. Ce sera toujours à partir de 11h40, 11h30, ou suivant comment on en est dans nos programmes. Et là, cette fois, vous aurez la parole, la voix de ceux qui vont faire vivre ces 10 jours de rêve. Et vous aurez plus en détail l'éventail des activités et animations que vous pourrez découvrir. Véronique, là que tu es avec nous, est-ce que tu as un dernier mot avant que l'on se quitte?
3: Rejoignez-nous! Dans ces 10 jours, il y en a pour tous les goûts, pour toutes les envies. Donc je suis persuadée que parmi cette trentaine d'animations, vous pouvez trouver quelque chose qui vous plaise, qui corresponde à vos envies ou à vos désirs de mieux s'informer ou votre envie de faire la fête, tout simplement, pour vivre cette révolution sociale, écologique et solidaire.
2: Eh bien voilà, c'est le mot de la fin. Merci beaucoup Véronique d'avoir été avec nous. On va suivre de près tout ce qui se passe aux 10 jours de rêve. Et bien sûr, nous ferons aussi une émission en direct donc le 30 mai de 11h à 13h, si j'ai bonne mémoire. Et là, on sera vraiment dans le jus de la corderie pour savoir comment ça se passe chez vous. À bientôt Véronique, merci encore.
3: À bientôt, merci Céline.

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1: L'heure d'un nouveau journal. Bonjour Jeanne Bartoli.
3: Et bonjour Andréane et bonjour à tous.
1: La situation à Goma, Jeanne, au lendemain de l'annonce d'un premier cas d'Ebola.
3: La grande ville de l'Est congolais, contrôlée par la FCM23, le groupe armé appelle la population à garder son calme. Certains habitants s'inquiètent, vous allez l'entendre, de la politisation de cette épidémie entre la FCM23 et le pouvoir de Kinshasa. À suivre aussi, ils étaient d'accord, ce n'est plus du tout le cas. Une réunion des ministres du G7 Finance s'ouvre aujourd'hui à Paris. La France confirme la présence des États-Unis. À suivre également l'armée israélienne qui étend ses opérations militaires au Liban. Un triste record, le nombre d'exécutions recensées dans le monde au plus haut depuis 1981. Invité d'Arnaud Pontus à Presse Journal, Agnès Calamar, secrétaire générale d'Amnesty International. Dans ce journal, également un nouveau geste d'apaisement entre Paris et Alger. Gérald Darmanin en visite aujourd'hui en Algérie. Et puis on parlera de la polémique qui secoue Cannes et le cinéma français. Le patron de Canal+ a déclaré hier que son groupe ne travaillera plus avec les 600 professionnels du cinéma qui ont signé une tribune anti-Bolloré.
1: L'inquiétude monte à Goma, grande ville de l'Est de la République démocratique du Congo.
3: Après la confirmation hier d'un premier cas d'Ebola sur place, alors que l'épidémie flambe plus au nord dans la province de l'Ituri. Mais à Goma, la situation est compliquée par le conflit en cours. La FCM 23 contrôle la ville et la société civile s'inquiète d'une possible politisation de l'épidémie entre la FCM 23 et le pouvoir de Kinshasa. Récit Willy Diallo.
4: Dans le quartier Mabanga, le professeur d'université Joseph Mangat Somba est assis avec un ami. Ils discutent ensemble et appellent l'Organisation mondiale de la santé à intervenir au plus vite pour éviter toute propagation dans les écoles et les campus.
5: Ça nous inquiète, nous, en tant qu'enseignants, et on ne voudrait pas que nous puissions être des premières victimes, qu'on sache comment prendre en charge de manière à ce que les contrôles se fassent avant d'entrer à l'université.
4: L'épidémie est annoncée dans un contexte où la ville est sous contrôle de la rébellion. La FCM 23 demande à la population de garder son calme et d'éviter la propagation de rumeurs. La société civile locale appelle donc à une bonne coordination malgré la situation politique et sécuritaire.
6: On ne peut pas politiser cette question-là, non. Il y a un danger qui guette la population. Nous devons nous battre tous pour écarter ça. Kinshasa ne doit pas politiser cette question. Personnel de santé, les organisations, ils doivent être libres d'aller là où il y a des malades pour sauver les vies humaines.
4: Dans un point presse, le docteur Bien Kizinkiko, chef de la division provinciale de la santé du Nord Kivu, a indiqué que l'ancien centre de traitement et le centre d'isolement ont été rouverts. Des points d'eau ont été installés aux entrées de la ville pour permettre aux voyageurs de se laver les mains.
3: Et on rappelle que la transmission du virus peut se faire de manière directe via le sang ou les liquides biologiques ou de manière indirecte via des objets ou des surfaces contaminées. Les personnes décédées restent hautement contagieuses pendant plusieurs jours. L'épidémie d'Ebola qui va s'inviter à n'en pas douter à l'assemblée annuelle de l'OMS qui s'ouvre aujourd'hui à Genève et ce après une année difficile pour l'organisation fragilisée par le départ des États-Unis et en mars dernier par celui de l'Argentine.
1: Le multilatéralisme régulièrement remis en cause par les États-Unis.
3: Oui, l'OMS n'est pas le seul exemple. UNICEF, OMC et même G7. L'an dernier, Donald Trump avait quitté prématurément ce sommet du G7 sur fond de désaccord sur l'Iran. C'est dans ce contexte que s'ouvre aujourd'hui une réunion du G7 Finance à Paris. Réunion des ministres de l'économie allemand, britannique, canadien, français, italien, japonais et américain. Les États-Unis seront bien représentés aujourd'hui et les sujets de désaccord entre les pays sont nombreux, Nathanaël Vitran.
7: Des partenaires historiques qui étaient d'accord sur tout, le sont de moins en moins, y compris sur des sujets essentiels comme le commerce international. Roland Lescure, le ministre français de l'économie qui présidera cette réunion à Bercy, plante le décor. Dans ces conditions, on pourrait se demander si le G7 a encore de l'intérêt. Nous sommes convaincus qu'il a plus d'intérêt que jamais. Voilà en quelques mots la position française résumée. Le ministre obligé de préciser que oui, les Américains seront bien présents. Preuve que cela n'avait rien d'une évidence. Les discussions s'annoncent compliquées. Les Européens n'ont toujours pas digéré de se voir imposer de nouveaux droits de douane par l'administration Trump. Il sera aussi question des conséquences de la guerre au Moyen-Orient sur l'économie mondiale. Nous avons une appréciation un peu différente de la situation, résume Bercy dans un bel euphémisme. La France entend donc se concentrer sur de possibles points de consensus, comme la nécessité de développer des filières alternatives à la Chine pour les approvisionnements en minéraux critiques, ou encore la lutte contre le financement du terrorisme qui fera l'objet d'une réunion élargie ce mardi.
3: Nathanaël Vitran.
1: Le Moyen-Orient toujours en proie à la guerre malgré les cessez-le-feu.
3: D'abord à Gaza où des frappes israéliennes, au moins 5 Palestiniens tués hier dans ces frappes en dépit de la trêve avec le Hamas. Et puis au Liban, de nouvelles frappes israéliennes ont tué 7 personnes hier, dont un chef du djihad islamique palestinien. Il a été tué dans l'Est par un tir de missile israélien visant un appartement en périphérie de Baalbek. C'est ce qu'annonce l'agence de presse officielle libanaise alors que le Hezbollah a multiplié ses attaques sur le champ de bataille libanais et dans le nord d'Israël. Correspondance, Paul Khalifé.
8: Au dernier jour de la trêve renouvelée pour 45 jours, l'armée israélienne a élargi dimanche le champ de ses opérations et a intensifié ses frappes dans plusieurs régions libanaises. Les avions, les drones et l'artillerie ont pilonné sans relâche tout au long de la journée de dimanche une trentaine de localités au nord du fleuve Litani et dans le sud de la plaine de la Beka dans l'est du Liban. L'armée israélienne poursuit sa politique visant à vider le sud de sa population en ordonnant aux habitants de 9 villages d'évacuer leurs maisons. 4 des villages concernés sont situés dans le district de Saïda, jusque-là relativement épargné par les séquelles de la guerre. L'ordre d'évacuation a englobé des localités mixtes habitées par des chiites et des chrétiens et qui accueillaient à l'origine des déplacés du sud de Litanie. Des centaines de familles ont fui précipitamment leurs maisons, n'emportant que quelques vêtements et des effets personnels. L'armée israélienne a par ailleurs tenté une percée vers le nord de Litanie pour la deuxième fois en une semaine. Plusieurs soldats ont été blessés dans cette tentative d'incursion qui s'est produite dans le secteur central du sud Liban. Paul Khalifé, Beyrouth, RFI.
1: Et puis Jeanne, c'est un chiffre qui n'a jamais été aussi élevé depuis 1981.
3: Le nombre d'exécutions recensées dans le monde l'an dernier, selon un rapport d'Amnesty International, 2707 exécutions. À elle seule, l'Iran représente 80%. Et on en parle juste après le journal, André Hanin.
1: C'est un nouveau geste d'apaisement entre Paris et Alger. Et
3: Gérald Darmanin, le ministre français de la Justice, est en Algérie aujourd'hui pour parler notamment coopération judiciaire. Il devrait être question de la DZ Mafia, cartel d'organisation criminelle autour du trafic de drogue originaire de la ville de Marseille. La justice française a formulé une dizaine de demandes d'entraide judiciaire visant des dirigeants de ce réseau réfugiés de l'autre côté de la Méditerranée. Et justement, lui est considéré comme l'un des chefs du clan Yoda, les rivaux de la DZ Mafia. Il a été interpellé au Maroc. Félix Benghi est jugé à partir d'aujourd'hui à Marseille. Les détails avec Baptiste Coulon.
9: C'est la première fois qu'il se retrouve face au juge depuis son retour forcé en France. Arrêté au Maroc en 2024, extradé l'année suivante, Félix Benghi était depuis en détention provisoire. Le Maroc, c'était sa base arrière, celle d'où il gérait ses affaires marseillaises, notamment les importations de cannabis et de cocaïne. C'est d'ailleurs pour trafic de stupéfiants, blanchiment d'argent et association de malfaiteurs qu'il va devoir s'expliquer. Pour le ministère public, Félix Benghi est bien le chef incontestable du clan Yoda, ou plutôt de ce qu'il en reste, car le groupe est affaibli depuis la guerre sanglante qui l'a opposé à la DZ Mafia en 2023. 49 morts cette année-là, des meurtres ultra-violents commis par des tueurs à gages recrutés par les deux groupes criminels. Félix Benghi lui-même échappe à une tentative d'assassinat en Espagne fomentée par les petites mains de la DZ et ferait aujourd'hui encore l'objet de menaces. Raison pour laquelle un important dispositif de sécurité sera déployé autour du tribunal de Marseille jusqu'à la fin du procès le 5 juin prochain.
3: Les 19 autres prévenus suspectés d'appartenir à ce clan Yoda sont jugés à partir d'aujourd'hui.
1: Direction Cannes, dans le sud de la France, Jeanne, où se tient le festival de cinéma avec une polémique qui secoue très sérieusement le milieu du cinéma français.

0: Swan Harlow ou encore Adèle Haenel. Le texte dénonce, je cite, « l'emprise grandissante de l'extrême droite dans le cinéma par l'intermédiaire du milliardaire conservateur, en cause notamment la volonté de Canal+, premier financeur du cinéma français, de s'emparer de la totalité du capital du réseau de salles de cinéma UGC ».
1: Sophie Torlotin en direct avec nous de Cannes et à l'instant la réaction du président du Centre National du Cinéma en France qui dit regretter la réaction du patron de Canal+. Rapprocher la religion de la politique, c'est ce que prône le milliardaire d'extrême droite Vincent Bolloré, c'est ce que prône aussi les MAGA, le mouvement de Donald Trump. Aux États-Unis, hier avait lieu une sorte de marathon de prières conservateurs sur place. L'initiative est intitulée Rededicate de 250 en référence au 250e anniversaire de la déclaration d'indépendance américaine. Au programme, prêches, sermons, discours de plusieurs cadres de l'appareil d'État et messages vidéo de Donald Trump lisant une prière, manière de lier autant que possible donc le christianisme à l'avenir des États-Unis. Vincent Souriau.
2: Il y a ceux qui écoutent les sermons en transe, les bras écartés. Il y a les casquettes MAGA qu'on ne voit pas si souvent à Washington. Et il y a Paul Firth, sa femme vient de lui acheter le t-shirt des 250 ans de l'Amérique, 1776-2026.
3: En surface, c'est juste un anniversaire. Bon anniversaire aux États-Unis. Mais le sens profond, c'est que Dieu guide notre nation depuis 250 ans. C'est ça ce que veut dire mon t-shirt.
2: À chaque fois qu'on lui pose une question, il en appelle à Dieu. Et il trouve tout à fait normal que Donald Trump et ses ministres en fassent de même à la Maison-Blanche.
3: Je trouve ça formidable qu'un dirigeant se dise « J'ai envie d'avoir quelqu'un près de moi capable d'entendre le cœur de Dieu et capable de transmettre la sagesse et la stratégie venue du ciel. » Ça peut juste être « Attends, reste tranquille, ne réagis pas. » Je pense que c'est fantastique que ce soit juste là, à la Maison-Blanche. Et il y a aussi les membres de son gouvernement qui sont extrêmement dévoués au Seigneur et qui écoutent ce que Dieu veut faire de leur poste.
2: Un seul bémol, lorsque Donald Trump publie des photos de lui drapé en Jésus, ça, Paul Firth ne l'a pas très bien pris.
3: Pas bien, non. Ce n'est pas Dieu, ce n'est pas une divinité. Je ne prêche pas pour Donald Trump, je prêche pour Jésus. Il y a bien sûr certaines choses qu'il poste ou qu'il dit qui sont décevantes. Mais néanmoins, je prie pour lui et je le bénis.
2: Et s'il y a bien une chose de sacrée aux États-Unis, dit-il, c'est la liberté de religion. Vincent Souriau, Washington RFI.
1: Washington, où il est 2h11, 2h12, 8h12 ici à Paris. Tout de suite, Andréane Mélard.
4: Merci Jeanne Bartoli. Ce journal à retrouver bien sûr sur notre application RFI Pure Radio à Paris. Il est 8h13, prochain journal dans 20 minutes. On parle de l'épidémie d'Ebola en RDC et en Ouganda et de l'importance des gestes barrières. MSF nous le redit à 8h30. D'abord, dans 5 minutes, notre invitée, la secrétaire générale d'Amnesty International, Agnès Calamard, répond aux questions d'Arnaud Pontus à 8h20. Et d'abord tout de suite, c'est le journal des sports. Antoine Grenier, on parle de football et de la Ligue 1 qui a rendu son verdict.
5: 9 matchs en simultané pour une course à l'Europe endiablée. Dernière journée du championnat de France. Spectaculaire, 26 buts au total. Et des résultats inattendus comme la victoire d'Auxerre 2-0 face à Lille au stade Pierre-Mauroy. Les Lillois terminent quand même 3e et se qualifient directement pour la Ligue des Champions. Tout le monde ressort donc gagnant de cette confrontation. C'est en tout cas comme ça que le voit le capitaine lillois Benjamin André.
6: C'est pas le match qu'on voulait faire, le scénario il est un peu bizarre, nous sentis un peu pris par l'enjeu. Mais voilà, l'essentiel c'est qu'on soit troisième, on soit sur le podium, ça récompense toute une saison. Faut pas s'arrêter à ce dernier match, donc voilà, c'est une récompense parce que on avait pas mal de retard fin janvier, début février, donc voilà, on a cravaché. Et la Ligue des Champions, c'est ce que tout le monde veut jouer. On le voit comme c'est dur pour chaque équipe, pour chaque groupe, donc voilà, de pouvoir l'accrocher directement et de finir sur le podium, c'est magnifique.
5: Benjamin André chez nos confrères de Ligue 1 plus Lille accompagnera donc le Paris Saint-Germain et Lens en Ligue des Champions la saison prochaine. Lyon, battu par les Lensois 4-0, disputera lui le tour préliminaire. Marseille, vainqueur de Rennes 3-1, ira en Ligue Europa, envoyant les Bretons en Ligue Conférence. En bas de tableau, Nice, 16e après son nul 0-0 contre Metz, disputera les play-offs pour se maintenir en Ligue 1.
4: En Angleterre, avant-dernière journée de Première Ligue,

0: Sprint final haletant pour le titre.
1: Avec Arsenal sur le terrain ce lundi face à Burnley, le 19e. Des Gunners qui n'ont plus le droit à l'erreur. Avec Manchester City sur leur talon à seulement 2 points. Arsenal-Burnley, coup d'envoi 19h, temps universel.
0: En basket, le verdict est tombé, Antoine. Le MVP de la saison de NBA a été désigné.
1: 3 finalistes pour le prix du meilleur joueur de la Ligue nord-américaine. Et le tenant du titre canadien, Shai Gilgeous-Alexander, conserve sa couronne devant le Serbe Nikolas Jokic, déjà 4 fois titré, et Victor Wembanyama, premier français parmi les nominés. C'est mérité pour le meneur d'Oklahoma City, meilleure équipe de la saison. C'est en tout cas l'avis de Georges Eddy, commentateur de la NBA depuis de longues années pour Canal Plus Afrique.
2: Il n'a pas failli du tout par rapport à la saison dernière. Déjà, il a tout raflé de la saison dernière, meilleur marqueur, MVP, champion. Et il a continué sur le même niveau incroyablement élevé cette saison, même si un des joueurs majeurs, Williams, de son équipe a été absent presque toute la saison, ils sont restés au plus haut niveau, c'est-à-dire la meilleure équipe de la NBA de la saison régulière, même si leur avance n'est que de 2 victoires par rapport aux Spurs de San Antonio. Mais bon, il a rempli toutes les cases, il n'est pas le meilleur marqueur cette saison, mais je ne pense pas que ça change grand-chose. C'est lui l'homme à tout faire de la meilleure équipe de la NBA, c'est-à-dire il est fort en attaque, il distribue pour les autres, il est fort en défense, c'est un leader calme qui est très présent dans la communication à l'intérieur et à l'extérieur de l'équipe, et on ne peut pas dire qu'il ne mérite pas d'être MVP encore cette saison.
1: Georges Eddy avec Victor Missistrano, Shai Gilgeous-Alexander et Victor Wembanyama qui se retrouveront dès la nuit prochaine pour le début de la finale de la Conférence Ouest entre Oklahoma City et San Antonio.
0: Antoine Grenier pour le Journal des Sports, merci beaucoup.
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0: Et tout de suite, c'est aujourd'hui l'économie sur RFI. Bonjour Stéphane Genest.
4: Bonjour Andréane.
0: On parle avec vous des États-Unis ce matin, Stéphane, avec cette idée très répandue et martelée par Donald Trump pour justifier sa politique migratoire. Cette idée, c'est la suivante. Expulser davantage de travailleurs immigrés, notamment sans papier, permettrait de créer des emplois pour les nationaux, une théorie démentie par le Bureau national des études économiques. Le durcissement des contrôles de l'ICE pourrait en réalité fragiliser une partie du marché du travail américain.
4: Exactement, et la méthode de l'étude elle est simple. Les autrices ont comparé les zones fortement touchées aux zones moins concernées par les arrestations de l'ICE avant et après le durcissement des contrôles. Le premier constat, il est clair. Dans les zones où l'ICE intervient davantage, les travailleurs les plus exposés, les travailleurs immigrés, travaillent moins. L'emploi recule de 4%. Et ce qui est intéressant, c'est que ce ne sont pas les personnes expulsées qui disparaissent de ces statistiques, non, puisque beaucoup de travailleurs immigrés restent sur le sol américain, mais ils cessent de travailler ou ils réduisent leur activité par peur, peur d'être contrôlés en allant au travail ou sur leur lieu de travail directement. La politique migratoire produit ici un effet psychologique qui, par la force des choses, devient un phénomène économique.
0: Et on le disait, les travailleurs nés aux États-Unis ne récupèrent pas ces emplois.
4: Oui, l'argument du job replacement, à savoir quand un immigré part, un Américain prend sa place, c'est faux, car il faut regarder le marché du travail et son fonctionnement pour comprendre. Donald Trump imagine les travailleurs immigrés et les travailleurs natifs américains comme des substituts parfaits, mais dans la réalité économique, ils sont complémentaires. Prenons par exemple un chantier de construction. Un ouvrier sans papier effectue généralement les tâches physiques les plus pénibles, quand un salarié américain supervise et gère la logistique. Eh bien, si le premier disparaît, le second ne récupère pas forcément son poste. Au contraire, c'est le chantier qui ralentit et certains projets sont tout bonnement annulés.
0: Mais pourquoi, et ça pourrait sembler logique, les travailleurs américains peu qualifiés ne veulent pas occuper ces postes?
4: Parce que beaucoup de ces emplois sont peu attractifs. On le disait, ils sont physiquement éprouvants, parfois dangereux, souvent saisonniers, avec des horaires irréguliers et des salaires jugés insuffisants. Dans l'agriculture, le bâtiment ou certaines activités industrielles, les employeurs peinent déjà à recruter, même en période de chômage important. Ensuite, parce que les entreprises ne réagissent pas forcément en augmentant les salaires pour attirer davantage de travailleurs locaux. Et c'est d'ailleurs un autre enseignement majeur de cette étude. Les salaires n'augmentent pas. Au lieu de payer davantage, beaucoup d'employeurs font un autre choix, on y revient, ils réduisent leur activité, ils acceptent moins de commandes, ils ralentissent leur production et ils repoussent des investissements.
0: Et cet effet boule de neige, Stéphane, eh bien, il affecte toute l'économie américaine.
4: Voilà, on parle d'un choc d'offres négatif. À plus long terme, cela peut même nourrir l'inflation. Autrement dit, Andréane, la politique de Donald Trump, pensée pour protéger le marché du travail, pourrait paradoxalement contribuer à le fragiliser. Dans le Minnesota, par exemple, une étude évoque plus de 600 millions de dollars de consommation perdue en un mois. Preuve que certains secteurs sont structurellement dépendants de la main-d'œuvre immigrée, y compris irrégulière, qu'elle fait partie intégrante de l'économie américaine. Et comme pour une tour en briques de bois, vous savez, s'il manque une pièce, c'est tout l'équilibre qui vacille et qui devient instable.
0: Stéphane Geneste pour aujourd'hui l'économie à Paris, il est 8h20. L'heure de retrouver notre invité ce matin en ligne de Londres avec Arnaud Pontus, Agnès Calamard, secrétaire générale d'Amnesty International.
3: Bonjour Agnès Calamard.
5: Bonjour, merci de me recevoir.
3: Eh bien, merci à vous d'être en ligne avec nous ce matin, puisque Amnesty publie aujourd'hui même son rapport annuel sur la peine de mort. Il n'y a jamais eu autant d'exécutions dans le monde depuis 1981. Au moins 2707 personnes ont été exécutées en 2025. Pourquoi est-ce qu'on atteint un tel niveau? Pourquoi un tel record depuis 45 ans?
5: Et quand même stipulons que ça ne comprend pas les chiffres de la Chine.
3: De la Chine, oui. Donc, c'est assez important à dire. Pourquoi d'ailleurs, parenthèse Agnès Calamard, pourquoi pas de chiffres de la Chine?
5: C'est des raisons méthodologiques, c'est très difficile à avoir les éléments de preuve pour les exécutions chinoises, mais elles sont très très nombreuses, bien au-delà des 2707 personnes exécutées l'année dernière par 17 pays. Donc pourquoi est-ce qu'il y a une telle augmentation? Écoutez, c'est le reflet du monde dans lequel nous vivons, tout d'abord. Donc un monde de plus en plus brutal, de plus en plus violent, où les pratiques autoritaires se multiplient, mais c'est surtout le reflet de ce qui s'est passé en Iran l'année dernière, parce que la grande majorité de ces personnes ont été exécutées par le gouvernement iranien. Sur les 2700 personnes, environ 2100 ont été exécutées en Iran. Donc la raison principale, c'est que l'Iran a multiplié ses exécutions par deux, plus ou moins. Et oui. Dans les autres pays, sinon l'ensemble des pays qui continuent d'exécuter, ça demeure le même depuis une dizaine d'années, ça n'a pas beaucoup varié. C'est environ 10 pays, l'Arabie Saoudite, la Chine, donc comme je l'ai dit, la Corée du Nord, l'Égypte, les États-Unis, l'Iran, l'Irak, la Somalie, le Vietnam et le Yémen.
3: Donc
5: les mêmes pays.
3: Oui, Agnès Calamard, voilà. Ça veut bien dire que c'est l'Iran qui tire les chiffres à la hausse. Vous l'avez dit, hein, 2159 exécutions recensées l'année dernière. Pour que ce soit encore plus clair dans notre esprit, ça fait à peu près 6 exécutions chaque jour de l'année. C'est un niveau qui n'avait pas été enregistré depuis plusieurs décennies. Est-ce que Amnesty International a une explication?
5: L'explication est très claire. Il s'agit d'un gouvernement qui utilise la peine de mort comme instrument de répression, comme instrument de contrôle. C'est une façon pour lui d'affirmer le contrôle de l'État à un moment où ce contrôle est en train de s'effriter, soit pour des raisons internes, donc toutes les manifestations que l'on a enregistrées depuis plusieurs années, soit pour des raisons externes, en raison des bombardements illégaux des Américains ou des Israéliens. Donc c'est vraiment un gouvernement sous pression, et pour contrôler, pour affirmer son contrôle, la répression s'impose, entre guillemets.
3: C'est un instrument de terreur.
5: C'est un instrument de terreur. Donc, bien sûr, la plupart des victimes ne sont pas des victimes politiques, même s'il y en a quand même, je dirais, au moins une vingtaine ou une trentaine, probablement, qui sont, strictement parlant, des victimes politiques, de l'usage de la peine de mort pour des raisons politiques. Mmh. Mais la peine de mort, c'est pour créer une ambiance, c'est pour créer la peur, c'est pour créer la terreur. Donc, c'est pas seulement la raison des exécutions qui est importante, c'est le fait de ces exécutions qui est important.
3: C'est le climat que cela impose. Et encore, ces chiffres exceptionnels, mais on ne parle ici que des exécutions enregistrées en 2025, c'est-à-dire pas de celles depuis le mois de janvier, depuis la répression du mouvement de protestation. Donc ça pourrait être encore pire, hein, si je puis dire.
5: En 2026, écoutez, l'année prochaine, quand on va sortir ce rapport, je pense qu'on va pouvoir vous démontrer qu'en effet, à la suite des bombardements américains et israéliens, israélien, la peine de mort aura augmenté. De toute façon, l'année dernière, à la suite de la guerre de 12 jours, en juin 2025, on a recensé une grande augmentation des exécutions, presque le double d'ailleurs. De janvier à juin 2025, il y avait eu 650 exécutions. Et de juillet à décembre, donc après la guerre, 1500 exécutions. Donc ça démontre bien le lien entre...
3: Il y a un lien direct.
5: Un lien direct entre les attaques extérieures et la répression à l'intérieur.
3: Agnès Calamart, je voudrais qu'on dise quelques mots de la situation sur le continent africain. En Afrique subsaharienne, vous avez enregistré des exécutions en Somalie et au Soudan du Sud. Et c'est tout, si je puis dire. Ça reste très limité sur le continent.
5: Bah, tant mieux, non? Enfin bon, parce que malgré la mauvaise nouvelle sur l'augmentation des exécutions, les progrès continuent quand même. Hein, c'est-à-dire qu'il n'y a pas plus de pays qui mettent en œuvre la peine de mort en 2025 par rapport aux années précédentes. Et en Afrique, le nombre d'exécutions a diminué en effet de 47% de 2024 en 2025. On voit non seulement, donc il n'y a que deux pays qui l'ont appliqué l'année dernière, mais en plus l'année dernière, en 2025, on a vu que la Gambie, le Libéria et le Nigeria ont entamé des initiatives législatives pour abolir la peine de mort. Donc oui, malgré toute la répression qui a lieu quand même et le développement des pratiques autoritaires, particulièrement en Afrique de l'Ouest, on assiste quand même au fait que les exécutions, l'usage de la peine de mort continue de diminuer en Afrique.
3: Ça veut dire aussi, au-delà du cas africain, que l'abolition de la peine de mort, c'est une cause qui progresse aujourd'hui ?
5: Elle continue de progresser. Elle progresse moins qu'au début, bien sûr. En 1977, quand nous avons commencé à faire ce rapport, il n'y avait que 16 pays qui avaient aboli la peine de mort. Cette année, on en a 113. Donc, la progression est énorme. C'est l'une des rares, des rares progressions qui continuent à une époque où, malheureusement, les droits humains sont bafoués de façon beaucoup plus régulière. Donc, les progrès continuent. L'année dernière, on a vu que le Vietnam, par exemple, a aboli la peine de mort pour 8 infractions, que la Gambie l'a aboli pour le meurtre. On a vu qu'en Alabama, ils ont pris une décision historique en accordant une grâce. Qui était la première octroyée à une personne noire. Donc ça, ce sont des progrès, mais soyons très clairs, les progrès vont en diminuant parce que maintenant nous faisons face aux États irréductibles, entre guillemets, à ceux qui sont absolument convaincus, persuadés que la peine de mort joue un rôle. Et il est très clair que, comme je vous l'ai signalé en Iran, mais c'est pareil à Singapour, en Égypte ou en Arabie Saoudite, le rôle de la peine de mort, c'est un rôle de contrôle, c'est un rôle de terreur, c'est un rôle de peur. C'est pas la justice.
3: Ouais. Agnès Calamart, d'un mot, puisqu'il nous reste à peine quelques secondes, vous constatiez dans votre autre rapport, celui sur l'état des droits humains dans le monde en général, il y a quelques semaines, que la loi du plus fort pourrait prendre le pas sur l'état de droit dans le monde. La faute à qui ?
5: La faute au prédateur qui s'appelle Donald Trump, Benjamin Netanyahu et Vladimir Poutine.
3: Est-ce que, quand vous voyez le président chinois Xi Jinping qui reçoit la semaine dernière Donald Trump, puis dès demain Vladimir Poutine, ça vous inspire un commentaire particulier, Agnès Calamart ?
5: Écoutez, à l'heure actuelle, c'est vrai que la Chine fait plutôt figure d'adulte dans un monde dans un monde de prédateurs. Ça ne veut pas dire que la Chine est un modèle. Loin de là. C'est simplement qu'au cours des deux dernières années, la Chine, à l'heure actuelle, a essayé de mettre en avant certains principes de multilatéral et de droit international. Donc, c'est la seule raison pour laquelle je ne l'ai pas mentionné parmi les prédateurs qui utilisent la loi du plus fort.
3: Merci.
5: Mais soyons très clairs, le modèle chinois, ce n'est pas un modèle qui nous inspire.
3: Merci Agnès Calamart. Thank you.
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10: Et maintenant, je crois que nous allons pouvoir vous quitter, auditeurs amis, en vous souhaitant une excellente journée à tous.
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13: Sébastien, bonjour.
14: Bonjour Charlotte, bonjour à tous.
13: On continue la série sur les reptiles en parlant aujourd'hui des couleuvres et notamment d'une couleuvre en particulier qui s'appelle, enfin on l'appelait avant la couleuvre à collier, je vous laisse deviner chers auditeurs.
14: Et maintenant c'est la couleuvre
13: helvétique.
14: Helvétique.
13: Formidable.
14: Et bien justement on va commencer à parler de cette histoire de changement de nom, pourquoi, comment. Et on l'avait déjà vu, on l'avait déjà évoqué, on avait fait une chronique sur ce thème. Donc la couleuvre à collier, son nom latin c'est Natrix natrix, et c'était le modèle qui était utilisé pour décrire toute l'espèce, et il y avait trois sous-espèces en France, la Streptophora, la Corsa et l'Helvetica. Et en fait le modèle qui a été utilisé pour décrire l'espèce, donc la couleuvre à collier, elle vit au-delà du Rhin et dans l'Europe du Nord. Mais voilà, les chercheurs ont fait des études, ils ont brouillé les pistes, et voilà, on a changé de nom. Une première étude a montré que l'ADN des mitochondries, c'est des petites choses qui sont dans nos cellules et qui nous permettent de produire l'énergie. Ces petites mitochondries, elles ont de l'ADN, et c'est l'ADN de la Streptophora, elle était complètement différente des deux autres. Ils se sont dit, pas possible que ce soit une sous-espèce.
13: Il y a erreur.
14: Il y a erreur. Bam, élevé au statut de nouvelle espèce, c'est parti mon kiki. Deuxième étude, ils se sont aperçus avec étude génétique, qu'il n'y avait pas, vraiment pas de flux génétique entre la Natrix natrix, à collier de là-haut, et l'Helvetica, qui était donc soi-disant une sous-espèce, donc bam.
13: Deuxième modification,
14: élevé de nouveau au statut de nouvelle espèce également. Donc on n'a pas affaire chez nous à la couleuvre à collier sous-espèce helvétique, on a maintenant affaire à la couleuvre helvétique.
13: Une espèce en soi.
14: En soi.
13: À quoi elle ressemble cette couleuvre ?
14: Donc déjà c'est des serpents qui sont un peu plus gros que les vipères, on a vu que les vipères c'était pas vraiment des gros bestiaux.
13: Oui, on avait dit maximum 75 cm, quelque chose comme ça.
14: Ouais, 75, hein. Très exceptionnellement 90, mais c'est vraiment des vieux spécimens qui ont eu la chance de pas recevoir de coups de fourche. Donc là on est plutôt sur 90 cm pour le mâle, c'est normal quoi, tout va bien. Et puis la femelle, 1m40, allez si on pousse un peu on va jusqu'à 2m. Donc c'est
13: des beaux bestiaux. Ouais.
14: Voilà. La tête, elle est bien distincte du corps, en particulier parce qu'elle est bordée d'un collier jaune, qui est bordé de noir, d'où le nom à l'époque de couleuvre à collier. Et puis le reste du corps, il est vert pâle, marron ou gris, avec des taches noires assez petites sur le dos, et puis des barres noires le long du flanc, donc plus près du sol, qui sont plus imposantes qu'on voit nettement plus.
13: Ouais, elle fait un peu zébré.
14: Elle fait un peu zébrée, voilà, c'est ça. Et puis, elle a la couleur helvétique, elle a des écailles carénées. C'est-à-dire qu'au milieu de l'écaille, il y a un espèce de petit renfort qui traverse tout le long, là, un petit peu comme le long des voitures, là, sur les portières. Et c'est caractéristique des vipères et des deux espèces de couleuvres qui adorent l'eau, qui sont celle-ci, l'helvétique, et celle qu'on verra la semaine prochaine, la couleuvre vipérine. Ces petites écailles carénées, c'est intéressant de repérer parce que ça permet l'identification des mues.
13: Et oui.
14: Quand les serpents muent, il n'y a plus que la peau, donc on ne voit absolument pas les couleurs. Donc déjà, si on voit que les écailles sont carénées, puisque la petite bosse elle reste sur la mue, on sait déjà que c'est soit une vipère, soit ces deux espèces de couleuvres. Et après, la disposition des écailles sur la tête et au niveau de la gueule, au niveau de la mâchoire, ça permet d'identifier l'espèce à qui appartenait cette peau.
13: Cette vipère, j'imagine qu'on la trouve...
14: Cette couleuvre, tu veux dire.
13: Ça commence bien. Cette couleuvre, j'imagine qu'on la trouve dans les Bauges. C'est une couleuvre qu'on retrouve quand même en France, qui est assez commune.
14: Oui, et ben c'est dans les serpents, c'est un des rares qu'on va trouver presque partout en France. Il faut savoir que sur beaucoup d'espèces dont on va parler là, elles sont présentes sur les deux tiers sud de la France, ou les trois quarts sud. Mais autant vous dire qu'à Lille...
13: Là, il fait chaud.
14: Ouais, à Lille, ils sont pas bien équipés en serpents. Ça doit être d'une tristesse. J'ai une pensée pour Rémi, d'ailleurs. Mais ça doit être trop triste. Donc... On la retrouve en Bauge, c'est une couleuvre qui est semi-aquatique, hein. Donc elle apprécie les étangs, les marais, les rivières, les roselières, les lacs. Et donc le plan d'eau de l'Échrène, le plan d'eau de la Motte, le plan d'eau du Châtelard, elle se régale. Elle est présente jusqu'à 2300 mètres dans les Alpes, donc tranquille, hein. Et ça lui arrive aussi de s'écarter un petit peu de ce milieu aquatique, lisière forestière, jardin, bois clair, pâture. Comme tous les reptiles, elle aime les écotones.
13: Les quoi ?
14: Les écotones.
13: C'est comme les sonotones ?
14: Presque. C'est une zone de transition entre deux écosystèmes. Donc par exemple, la lisière forestière, on est entre la forêt et les pâturages, par exemple. Et donc on va avoir dans cette zone des animaux qui vivent dans la forêt, des animaux qui vivent dans la lisière, donc dans la prairie. Donc autant te dire que le menu... Et eh ben c'est 3-4 pages. Donc c'est super intéressant pour les reptiles. Ils viennent donc s'installer là.
13: Et ils ont vraiment trouvé des mots pour tout, en fait, ces scientifiques.
14: Eh ben oui, comme ça, ils savent de quoi ils parlent, ça évite de leur faire des grandes phrases, tu vois.
13: Eh oui, voilà, des écotones. Retenons ce mot pour la semaine prochaine.
14: Oui, ou pour le prochain repas de famille, ça va venir, là, il y a des ponts.
13: Oui. Comment est-ce qu'on peut aider ces couleuvres à s'installer, à avoir un habitat, voilà, les aider un petit coup,
14: leur donner un petit coup de main
13: pouce, ouais.
14: Eh ben écoute, vu qu'elles aiment les écotones, et donc elles aiment les haies, particulièrement les bonnes haies fournies, pas les tuyas coupées au carré, hein, bien sûr. Et ben voilà, on se plante des petites haies par là, droite à gauche, c'est assez sympa. Comme d'habitude, on laisse la petite zone de friche au pied pour que l'herbe puisse se développer tranquille. Et puis on se fait un petit bassin, une petite mare. Ça lui suffit.
13: Ah, ça suffit.
14: Il suffit qu'il y ait quelques grenouilles qui viennent s'installer dedans, des têtards, et comme ça donne à manger à un peu tout le monde. On va voir qu'elle se nourrit particulièrement de ces bestioles-là.
13: Ok, donc on peut vraiment reconstruire un écotone dans son jardin.
14: Tout à fait, oui.
13: C'est pas si compliqué. Qu'est-ce qu'elle va manger ? Donc on a dit, hein, qu'elle allait manger des amphibiens, des têtards, des poissons, mais est-ce qu'elle complète son menu par d'autres...
14: Oui, parce qu'on a vu que certaines se contentaient des lisières forestières, donc il faut bien qu'elle trouve autre chose.
13: Oui.
14: Donc elle va manger des petits mammifères et d'autres reptiles, donc soit des serpents, soit des lézards. Il y a énormément de reptiles qui mangent des lézards. Donc voilà, elle complète comme ça son alimentation.
13: Et tout ça va rentrer,
14: oui,
13: grâce à ce troisième os dont on parlait.
14: Voilà, qui permet à la mâchoire de s'ouvrir très grand, très grand. Certains humains mériteraient d'avoir ce troisième os, puisque de grande gueule parfois. Donc c'est, oui, on a mis une photo, hein, qu'on peut retrouver sur le podcast,
13: oui, tout à fait.
14: Où on la voit manger un crapaud, on se dit mais c'est
13: oui,
14: pas
13: c'est
14: possible,
13: énorme.
14: Ça ne va pas rentrer. Eh bien si, je vous l'assure, elle ne l'a pas recraché, hein. Elle l'a mangé tout entière.
13: On a compris ce troisième os qui sert à manger des énormes proies, voilà. Mais elle utilise aussi sa bouche pour intimider, ça on en a déjà parlé la semaine dernière.
14: Ouais, pour la vipère, et ben justement la couleuvre à collier et d'autres aussi vont avoir les mêmes mimiques qui ressemblent à la vipère pour faire croire que ce sont des vipères pour que les gens ou les autres prédateurs les laissent tranquilles. Donc elle peut siffler pour intimider, elle peut faire gicler le contenu malodorant de ses glandes anales.
13: D'accord.
14: Autant te dire, ça doit pas être super agréable, j'ai jamais connu encore. Et donc elle a la réputation d'être un serpent qui pue. En réalité, non, quand il est tranquille et qu'on le laisse tranquille, il ne sent pas spécialement mauvais. Mais par contre, si on le chope, eh ben il a ce réflexe-là, malodorant, pour qu'on se dise, bon, mais je vais pas manger ça quand même. Et qu'on le relâche tranquillement.
13: Je suis contente que nous les hommes, on n'ait pas cette capacité-là.
14: Oui, aussi, c'est clair. Et on va voir qu'elle a d'autres atouts assez rigolos pour faire fuir les prédateurs. Elle peut frapper avec la gueule fermée, donc elle ne va pas spécialement mordre, mais elle va taper fort et ça fait flipper. Et puis elle peut aplatir sa tête, faire ressortir les mâchoires, ça lui donne une tête vraiment triangulaire qui ressemble à la vipère. Et ça fait sauver les prédateurs potentiels. Et puis, elle a sa petite, son deuxième truc un peu rigolo, c'est qu'elle va mimer la mort. Elle va se mettre sur le dos, donc elle met le ventre à l'air, la bouche grande ouverte, la langue pendante. Et là, on se dit, waouh, mais elle est en train de faire une indigestion, la bestiole, mais qu'est-ce qu'elle a mangé? Je risque pas de manger ça parce que je vais être dans le même état dans une heure. Et donc, tranquillement, le prédateur s'en va. Et elle se remet tranquillement en place et elle rigole un petit coup et elle s'en va.
13: Et je l'ai bien nue.
14: Voilà.
13: Ces prédateurs, on peut rappeler un peu quel type d'espèce ça peut être?
14: Alors, les prédateurs, il peut y avoir tout ce qui est carnivore. Ça peut être les fouines, ça peut être les chats, malheureusement. Ça peut être, le renard, le blaireau, etc. Et puis, alors pas spécialement pour ce serpent, mais tous les types de serpents, on en avait déjà parlé un peu, le cirquet de Jean Leblanc, qui est un rapace qui ne mange que...
13: Qui était spécialisé sur les serpents. Côté reproduction, comment ça se passe pour cette espèce
14: de... Alors, côté repro, pour la saison, il n'y a rien de spectaculaire, hein, avril-mai, et on dépasse jusqu'à juin. Donc on est en plein dedans, et c'est pour ça qu'on voit bien en ce moment les reptiles. Elle a la particularité, elle, de former des grandes colonies d'accouplement. On avait déjà vu ça chez la vipère, mais toutes les couleuvres ne le font pas. Donc beaucoup de mâles, un peu moins de femelles, et ça fait un gros tas, et hop, allons-y gaiement, youhou, c'est la fête.
13: Donc avril-mai, c'est l'accouplement.
14: C'est ça.
13: Et ensuite, elle va générer des œufs.
14: Tout de suite, très rapidement après, elle va pondre ses œufs. Et elle va les pondre dans un substrat qui est chaud et humide, donc de la végétation en décomposition souvent. Alors les tas de fumier, elle aime bien, le tas de compost, et puis si elle ne trouve pas ça, ben, ça sera un terrier, de lapin, ça sera des choses comme ça. Les femelles, elles peuvent, et c'est pas la seule espèce, hein, beaucoup le font aussi, elles peuvent parcourir plusieurs kilomètres à la recherche d'un pondoir, donc de ce lieu qui est vraiment particulier pour pondre. Et pour des reptiles, c'est pas mal de faire quelques kilomètres, parce que c'est des animaux qui sont casaniers. Une vipère, elle a sa haie, qui fait 6 mètres de long, 3 mètres de large, et elle va passer la villa, c'est sa planète, quoi. Donc elle a, faire des kilomètres pour aller pondre, c'est assez extraordinaire chez ces animaux.
13: Et elle reviendra chaque année au même endroit?
14: Et elle va revenir généralement au territoire où elle est. Elle va pondre 5 à 50 œufs, donc c'est pas rien. Et les grosses femelles peuvent en pondre parfois une centaine.
13: Ah oui, quand même. Et c'est des œufs qui font quelle taille?
14: C'est des œufs qui sont la taille du pouce, tu vois, ça fait 3-4 cm.
13: Voilà, ça revient aux chroniques précédentes, oui. Qui parlait de gélules plus que d'un œuf de poule.
14: Forme de gélule, mais en plus gros, quoi.
13: Et transparente, un peu molle.
14: Et molle, transparente, mais molle.
13: Très bien.
14: Et la femelle, quand elle a pondu, elle se barre, elle entre à la maison et les jeunes se débrouillent quand ils vont éclore et ils vont être autonomes dès la naissance.
13: On peut en prendre de la graine, peut-être.
14: Ouais, ça serait pratique, on mangerait moins de semoule. Alors, les couleuvres helvétiques ont des sites de ponte communautaires. Elles vont, comme il faut des conditions particulières, elles vont généralement pondre toutes au même endroit. Et il y a un phénomène spectaculaire qui s'appelle la synchronie à l'éclosion.
13: C'est toujours phénoménal avec toi.
14: C'est clair, attends. C'est pas moi, c'est la nature. On fait une page de pub là maintenant? Non, je rigole. On va pas vous faire patienter. Alors c'est quoi la synchronie? Eh bien, il y a une couleuvre qui arrive dans ce pondoir. Il y a déjà tout ça d'œufs. Eh bien, elle va coller ses œufs à l'ensemble des autres œufs qui ont déjà été pondus il y a plusieurs jours. Et en fait, ça va, le fait qu'ils soient accolés, ils ressentent les battements de cœur, etc., de ceux qui ont déjà été pondus. Et ils ressentent le fait qu'il y a un décalage. Et donc, ils vont rattraper ce décalage. Wow. Ils vont augmenter leur activité métabolique. Les cellules vont travailler comme des folles pour rattraper, pour que tout le monde puisse éclore en même temps. Et vous allez me dire, ça sert à quoi? Et bien en fait, si, c'est important parce que comme ils vont du coup tous éclore en même temps, s'il y a un prédateur dans les parages, et bien forcément, au niveau individuel, il y a la possibilité de se barrer pendant que le prédateur en mange quelques-uns.
13: On fait accroche-pattes aux voisins histoire de pouvoir s'échapper plus rapidement.
14: C'est ça. Dans le tas, en tout cas, tout le monde va éclore en même temps. Le prédateur, il va plus savoir où donner de la gueule. Il va manger ce qu'il peut, mais il y en a forcément qui vont réussir à fuir. Alors que si c'était échelonné, le prédateur, il reste devant. Et il mange tout à mesure.
13: Effectivement, oui. Très bien, d'ailleurs, semaine prochaine, est-ce qu'on peut annoncer aux auditeurs de quoi est-ce qu'on va parler?
14: Évidemment. On va parler d'une autre couleuvre, qui va être la couleuvre vipérine.
13: Ah, tiens, c'est marrant. Comme ça, on comprendra pourquoi est-ce que ça s'appelle la Vipérine, le petit bar à la compote
14: bah voilà.
13: Là-bas.
14: Exactement.
13: Petite dédicace au restaurant, au Compotin. Tiens, je me permets une petite dédicace au Compotin, tiens, tant qu'à y être.
14: Pas gêné.
13: Merci beaucoup, Sébastien. On va devenir des experts en reptiles. C'est super. À la semaine prochaine.
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14: Merci.
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0: sais pas ce qui me rappelle? Cette espèce de drôlerie qu'on buvait dans une petite tôle de biennois, pas tellement loin de Saigon. 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

avec ses puces, en tout point de vie, en tout point de vue, une peste s'insinue dans le lit des affaires. Cela permet un bon matelas certain. Ces puces sont partout. Une épidémie court sur le corps social. Le parsème de Bubon, ne parle-t-on pas de peste noire? Elle a pour nom chômage, délocalisation, vie à gage. Et si on vous met un jour en quarantaine économique, on ne compte plus les oubliés de la mondialisation, anonymes, passés aux oubliettes. Ce n'est pas qu'avant il n'y avait pas de pauvres, pour autant, tant de richesses, de techniques, de productivité ne semblent aucunement résoudre ce qui exista en tout temps. La jeunesse semble particulièrement touchée par cette épidémie générée par les aînés. Et ce n'est pas l'envie pourtant qui lui manque de s'en sortir. On a essayé toutes sortes de vaccins avec des effets secondaires redoutables. Malgré les progrès, elle progresse. Est-ce un eugénisme économique, pour ne pas dire plus pour la jeunesse? Eugénisme et jeunesse, pas faux. Dans les grands conflits, n'est-ce pas elle qui est sacrifiée ?

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Voilà, je suis venu parce que je voulais parler dans le poste. Alors, comme je voulais parler dans le poste, je parle dans le poste. Voilà, je suis content de parler dans le poste. Voilà. Je voulais faire un bisou pour maman, je peux. Bon, je vais retourner voir ça plaît, alors. Salut.

Et bonjour, bonjour à toutes et à tous et bienvenue dans la télé au placard, l'émission de Grésy Vaudan Actu. Les amis, j'espère que tout le monde va bien, que tout le monde est en grande grande forme pour débuter cette nouvelle semaine qui s'offre à nous, c'est magnifique. Nous sommes le lundi 18 mai 2026 et la télé au placard est là en direct pendant une heure de 11h à midi et si vous écoutez la rediffusion de 17h jusqu'à 18h. J'espère que vous allez bien encore une fois. Aujourd'hui, le 18 mai de chaque année, nous célébrons la Journée internationale des musées. Et ça, c'est magnifique parce que ça m'emmène à vous parler de la Nuit européenne des musées qui, elle, est annoncée ce week-end, les 23 et 24 mai, cette année encore. Voilà, ça sera une cinquantaine de musées qui se mobilisent dans toute l'Isère pour un week-end donc d'animation festif un petit peu partout, donc à l'occasion de cette Nuit européenne des musées, coordonnée par tout plein de musées et notamment le département, et qui s'adresse à tous les publics dès le plus jeune âge. Il faut vraiment ne pas hésiter, c'est donc les 23 et 24 mai. Foncez-y les amis, de la nuit de samedi à dimanche. Pour vous donner quelques exemples, vous aurez le droit à des visites comptées au musée dauphinois avec par exemple les arts du récit ou au musée de Bourgoin-Jallieu également. Vous aurez le droit à des spectacles avec le spectacle par exemple Se cacher au musée de la résistance et de la déportation de l'Isère. Des escape games carrément au musée de Saint-Antoine-l'Abbaye, des initiations au hula hoop, au grand séchoir aviné ou démonstration de savoir-faire au musée des forges et moulins de pinceaux. Voilà, avec toute une nouvelle exposition autour de l'eau. Vous l'aurez compris les amis, il y en aura pour tous les goûts. C'est ce week-end, de la nuit du 23 au 24 mai, samedi à dimanche. 23-24 mai 2026 pour la Nuit européenne des musées. Et si vous souhaitez en savoir plus, vous pouvez vous rendre directement sur le site internet du département de l'Isère qui répertorie tout plein d'animations voilà, pour ce week-end. Également sur le site du Grésy Vaudan si vous souhaitez vous rendre à l'un des musées du Grésy Vaudan qui vous concocte des belles choses aussi. Et l'entrée et les animations sont gratuite, donc venez nombreux les amis. Voilà pour cette journée internationale des musées. À présent, place au sommaire de cette émission.

Les amis, au programme de cette émission de la télé au placard, nous commencerons avec une interview pour vous présenter un festival qui approche à grands pas. Ça commence dans 2 jours et il s'agit des 10 jours de rêve. Un festival écologique et solidaire qui se déroulera du 20 au 30 mai à Pontcharrat et qui mettra en lumière tout plein d'actions écologiques, sociales et solidaires, notamment sur la ville de Pontcharrat. Et on va en parler très régulièrement dans les prochains jours avec la télé au placard, les amis, parce que c'est plus d'une trentaine d'animations qui seront présentées au cours de ces 10 jours de rêve. Donc on commence dès aujourd'hui avec la programmation pour ce mercredi, le jour de début donc, de ce festival. Ensuite, nous parlerons d'un autre festival. Cette fois, il est organisé par l'association Mixart. Il s'agit du festival Bien le Bourgeon qui se déroulera cette année du 3 au 5 juillet, à Grèce-en-Vercors. Voilà, ce sera 3 jours de fêtes, de concerts, bien évidemment, avec tout plein d'artistes incroyables à découvrir et redécouvrir sur scène, mais aussi des conférences, des spectacles, des films, des projections qui seront toutes à prix libre. Donc vous pourrez découvrir tout ça à Grèce-en-Vercors du 3 au 5 juillet. On va en parler avec l'association Mixart qui œuvre pour la promotion et la diffusion de la culture sur le territoire. Et il propose d'ailleurs en ce sens tout plein d'autres animations, propositions, des concerts, notamment demain soir, le concert de Puppet Mastaz. On va en reparler en fin d'émission. Ça se passe du côté de l'Iliade à Cessiné-Parisé. Donc si vous voulez aller découvrir ce groupe mythique, eh ben voilà, il reste quelques places. Donc foncez sur le site internet mixart.org. Vous trouverez tout ce qu'il vous faut. Et on reparle dans tous les cas de tout ça en fin d'émission avec les chargés de communication de l'association. Voilà pour le programme, les amis. 2 petites interviews qui font plaisir. Et on commence tout de suite en musique, avec un artiste qui sera présent lors du festival Bien le Bourgeon, début juillet à Grèce-en-Vercors. Il s'agit d'Oxmo Puccino. Et tout de suite, c'est son titre Glock.

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0: À chaque fois qu'une bagarre finit mal, j'ai une pensée aux familles. Je dis bien aux familles au pluriel, car quelqu'un qui part, c'est les cousins, les parents, les tantes, les oncles, les grands-parents, c'est beaucoup de monde qui est triste, tu vois. Et encore pire quand c'est pas à cause d'une maladie ou d'un accident. Là, c'est un enfant encore en vie qui a tué le leur. Et puis on pense pas à la famille de celui qui a commis. Oh, on ne pense jamais. Imaginez-vous, mettez-vous à leur place. Car moi, à chaque fois qu'on parle d'un événement aussi dramatique, ma seule réponse, c'est le manque d'amour. Rien d'autre, c'est le manque d'amour.
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2: Eh oui, le manque d'amour. Donnez de l'amour, les amis. Faites comme Oxmo Puccino et régalez-vous. Lors de ce festival Bien le Bourgeon, vous pourrez le retrouver. Donc, en tout début juillet à Grèce-en-Vercors, tout comme les Vulva Assassines. Et on les écoute tout de suite avec leur titre Sauveur.
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Alors, moyen de passer une belle soirée avec les Vulves Assassines à Bien-le-Bourgeon cet été, les amis. On continue tout de suite avec leur programmation. Vous pourrez aussi découvrir Deux Ailes avec son titre tout de suite qu'on écoute sur Radio Grésivaudan à dos déjanté.

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Et si l'artiste qu'on écoutait juste à l'instant vous a plu, de Zelle, vous pourrez la découvrir lors du festival Bien le Bourgeon. Ça sera le 5 juillet que vous pourrez la voir sur scène. Et franchement, ça déboîte. On continue tout de suite avec toujours des artistes issus de cette programmation, de ce chouette festival, dont vous pouvez d'ores et déjà prendre vos billets. Et tout de suite, c'est Anaïs Rosseau qui régale, qu'on a déjà écouté moult fois sur Radio Grésivaudan. Et tout de suite, on continue avec un titre qui s'appelle Facing Roses de Anaïs Rosseau. 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

0: C'était Luigi à l'instant sur Radio Grésivaudan. Si ça vous a plu le titre Miskin, on va continuer dans la même veine avec son acolyte de toujours, Thury, un autre rappeur français qui régale, et le titre qui va suivre s'appelle Kobe.
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0: Les 10 jours de rêve sont de retour à Pontcharra, un festival écologique et social pour vivre votre révolution écologique et sociale et pour construire ensemble une ville vivante et solidaire. La seconde édition de mai 2025 était sous le signe du vélo et du monde du spectacle. Et en 2026, pour la troisième édition, le thème majeur retenu est la solidarité, mais aussi le numérique alternatif. Ce festival, ça se passe du 20 au 30 mai à Pontcharra. 10 jours, plus d'une trentaine d'animations pour mettre en lumière les actions écologiques, sociales et solidaires existantes sur Pontcharra, entre autres. Et donc, pendant les prochains jours, sur Radio Grésivaudan, nous accueillerons bon nombre de partenaires de ce festival pour découvrir les animations de ces 10 jours. Et nous commençons donc aujourd'hui avec Patrick Deschamps. Bonjour Patrick.
1: Bonjour Radio Grésivaudan.
0: Merci beaucoup d'être avec nous aujourd'hui, Patrick. Est-ce que vous pouvez vous présenter peut-être rapidement avant qu'on parle de la programmation?
1: Eh bien, moi je vais représenter la LPO, qui est la Ligue pour la protection des oiseaux, qui a 100 ans d'existence et qui se bat depuis 100 ans pour essayer de faire quelque chose pour protéger les espèces animales, les oiseaux en particulier, mais toutes les espèces animales sauvages, voilà. Donc on va intervenir demain en promenade scolaire avec les enfants. Il y aura deux tours des Launes de Pontcharra, qui sont des espaces aquatiques intéressants, qui sont très près de la ville de Pontcharra, donc il y a une grosse pression humaine autour. Mais néanmoins, il y a une zone boisée très intéressante avec pas mal d'oiseaux. Donc on va se promener avec les tout-petits, les CE1, CE2, en promenade, on va essayer d'écouter. On va essayer de regarder, on va essayer de sentir, de toucher un peu les feuilles, et puis en espérant qu'il n'y aura pas trop de bruit autour, essayer de repérer 2, 3, 4 champs d'oiseaux. On va pas essayer d'en faire plus parce que ça sera déjà trop. Il y aura du dessin, il y aura des ateliers autour des Launes, autour de l'espace naturel des Launes, avec plusieurs intervenants de la LPO et puis des institutrices, enfin des professeurs des écoles et des enfants. Il y aura 2 tournées autour des Launes, voilà, demain matin.
0: Magnifique. Avec les scolaires, donc. Et l'idée, c'est qu'ils repartent avec quoi, ces jeunes?
1: Eh bien, ce qui serait souhaitable, c'est qu'ils repartent avec au moins un chant d'oiseau enregistré dans la tête. Okay. Et à partir du moment où on a une trentaine d'enfants, si on pouvait avoir 30 chants d'oiseaux, ça serait bien. Je ne sais pas si on en entendra 30, mais le fait d'avoir, ne pas chercher à connaître et à apprendre tous les chants d'oiseaux, mais essayer d'en repérer. Alors il y a plusieurs systèmes, hein. il y a des coupes toutes simples, et puis il y a des systèmes mnémotechniques où on peut repérer un chant d'oiseau à son rythme, à sa couleur, à sa violence, à sa puissance, à son harmonie, voilà. Donc il y a des tas de systèmes, enfin, simplement être aware à la nature.
0: Très bien, prendre un petit peu conscience de la nature qui nous entoure pour les jeunes, c'est toujours important. Peut-être juste si vous avez un ou deux exemples d'oiseaux que vous comptez découvrir demain matin.
1: Alors, il y a des oiseaux qu'on aura à 100%, c'est certainement le pinson des arbres, qui est celui qu'on entend le plus, peut-être parce qu'il est partout. Enfin, il est partout. Il y en a autour des Launes, en tout cas, dans les zones boisées, puisque pinson des arbres, il y a. Et surtout, son chant est très caractéristique, c'est parce que c'est toujours la même phrase musicale. Donc ça, c'est assez facile à retenir. Alors donc, il y a le pinson des arbres, il y a le troglodyte, certainement, qu'on entendra. Alors, on entend un chant très puissant qui sort d'un buisson, on a l'impression de se faire engueuler par quelqu'un. C'est vrai qu'on passe sur son territoire, donc il est là pour nous prévenir qu'il habite ici. Et il a un chant très puissant. Alors, c'est, évidemment, quand on entend le chant très puissant et qu'on voit la bête, qui pèse à peu près 5 grammes, qui est grosse comme une châtaigne, avec une petite queue toujours dressée, il est toujours furibard, c'est un détail intéressant. Donc les enfants, ils ne retiendront pas, mais ils se rendront compte qu'autour d'eux, il y a de la vie. Il y a des tas de petits yeux noirs dans les feuillages qui vous observent, que fatalement, dès qu'on passe quelque part, on dérange, on est dans le territoire des autres. Rien que prendre conscience de ça, c'est très important.
0: Magnifique, ça sera pour demain donc avec cette sortie scolaire avec les jeunes. Et on va continuer peut-être avec la programmation pour le mercredi 20 mai, donc le premier jour du festival des 10 jours de rêve. Mercredi 20 mai, la journée commencera avec une lecture pour les petits, toujours avec les jeunes pour partager un peu l'écologie et le social donc avec les jeunes, c'est important. Est-ce que vous pouvez nous parler peut-être de cette lecture pour les petits, grosses légumes?
1: Ben oui, ben c'est-à-dire qu'en ce moment, on parle beaucoup du Festival de Cannes, donc il y a des grosses légumes là-bas au Festival de Cannes, mais là, on va parler des légumes qui sont dans le jardin, que beaucoup d'enfants ne connaissent pas. Hein, ils en mangent quand ils en mangent, mais quand ils en mangent, est-ce qu'ils savent les reconnaître? Donc ça va être des contes pour les enfants, des lectures pour les tout-petits. Ça va se passer à la médiathèque et ce sera le monde inconnu des légumes, car figurez-vous que dans votre jardin, il y a un monde inconnu. Mmh. Il faut faire connaître, voilà, tout simplement.
0: Tout simplement.
1: C'est 10h et 15h30 mercredi.
0: C'est ça, à la médiathèque Jean Pellerin, donc à Pontcharrat. Voilà. Et puis, pour terminer cette belle journée de commencement pour le festival, à 18h30, il y aura un autre événement. Et cette fois, ça se passe au local du Secours catholique. Est-ce que vous pouvez nous parler un petit peu de ce burger quiz de l'Anthropocène?
1: Oui, parce que je crois que c'est les 10 ans du Secours catholique. Alors, l'Anthropocène, on sait ce que c'est, hein, l'Anthropocène. Il y a eu des phases géologiques où les éléments ont influé sur le climat et la température et puis la géologie du sol. Et depuis que l'arrivée de l'homme, depuis quelques milliers d'années, ben, c'est l'homme qui influe sur la géologie, sur le climat. Et donc, on va étudier ça sous forme ludique. Hein, c'est des jeux, ça s'appelle le Burger Quiz de l'Anthropocène. Déjà, savoir ce que ça veut dire Anthropocène. Hein, voilà. Et puis, on va travailler là-dessus.
0: Magnifique. Donc à 18h30, je le rappelle, au local du Secours catholique, toujours à Pontcharrat. Et ça va être une belle journée pour commencer ce festival donc, des 10 jours de rêve qui va continuer pendant les 10 jours suivants. Ça se passe jusqu'au 30 mai, toujours à Pontcharrat. Et tout le programme, il est disponible à retrouver sur 10joursderêve.org si vous voulez vous tenir au courant de chaque animation. Il y en a plus d'une trentaine en tout et on va en détailler pas mal sur Radio Grésivaudan chaque jour. Donc restez avec nous également. Merci beaucoup Patrick en tout cas pour toutes ces petites infos, c'est très chouette. Je rappelle que vous êtes correspondant local pour la LPO et ornithologue passionné si je ne me trompe pas.
1: C'est ça, entre autres.
0: Entre autres. Merci Patrick, je ne sais pas si vous voulez rajouter une dernière chose ou tout est dit.
1: C'est très important d'être sensible au poids, à l'impact de l'homme sur la nature en ce moment, vraiment.
0: Tout à fait. Merci beaucoup Patrick. Voilà. Bonne sortie demain. À
1: bientôt. Et à demain, si vous le voulez bien.

0: C'était What's My Name à l'instant de Twende Pamoja sur Radio Grésivo. Donc vous pourrez retrouver donc ce groupe le 3 juillet lors du festival Bien le Bourgeon à Grèce en Vercors. Et justement, on va parler un petit peu de tout ce qu'on va pouvoir retrouver lors de ce magnifique festival. Tout de suite les amis.
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0: Allez, pour finir l'émission, les amis, nous accueillons un acteur majeur de la diffusion de la culture en Isère, l'association Mixart, qui œuvre pour la promotion et la diffusion de compagnies et de groupes de musique dans les domaines musique actuelle et des arts de la rue, ainsi que l'organisation d'événements dans la région, j'ai nommé les fameux festivals de musique Bien le Bourgeon, d'art de rue Merci Bonsoir ou encore d'humour Ciao Bravo. Si vous ne connaissez pas encore ces événements, eh bien ça tombe bien, on va en détailler un peu certains aujourd'hui. Et si vous les connaissez déjà, eh bien sachez que la billetterie pour le festival Bien le Bourgeon est ouverte. Alors foncez, parce qu'une fois de plus, ce sont des artistes incroyables que vous pourrez découvrir ou redécouvrir sur scène dans un cadre magnifique au milieu du Vercors. Bref, j'en dis pas plus, car tout de suite, eh bien nous accueillons Alanis pour parler de tout ça plus en détail. Bonjour Alanis.
1: Bonjour Ismaël et bonjour à tous. Du coup, on peut parler un petit peu plus du festival Bien le Bourgeon. Mm-hmm. Donc, pour la deuxième édition, on se retrouve à Grès-en-Vercors. Du 3 au 5 juillet, cette année, on a déplacé un petit peu les dates. Donc, on va se retrouver début juillet pour une programmation concert payante avec Kerry James, Fatal Picard, Oxmo Puccino, les Vulva Assassines, les Wampas, Mariam, Dezel ou encore Acid Arabe. Donc on a vraiment de tous les styles, on a de la musique du monde, on a pas mal de rap, on a du punk, du rock, de quoi faire plaisir à tout le monde. Et ça du coup c'est seulement en soirée, parce que du coup en journée, on a une programmation qui est à prix libre et qui va traiter ici d'un thème qui touche des problématiques sociales et environnementales. Cette année on a choisi le thème de la forêt. Et du coup, pour traiter cette thématique, on a du coup des spectacles, on a des animations, on a des projections, des conférences qui vont du coup traiter de la forêt. Donc on a des concerts en forêt, des concerts de musique classique, des animations scientifiques pour le jeune public. Du coup, l'ensemble des conférences, ça va traiter un peu du réensauvagement des forêts, des besoins, des usages et des projections sur le futur. Et du coup, cette programmation est 100% à prix libre. Et du coup, elle est beaucoup plus complète de ce qu'on a pu proposer pendant les autres éditions. Et là, on a commencé à vous annoncer du coup les spectacles que vous allez pouvoir retrouver, les projections. Donc vous pouvez trouver toutes ces informations sur le site de Mixart, mixart.org, pour vous informer un petit peu sur ce qu'on vous réserve du coup en journée. Et pour celles et ceux qui ne seront pas présents du 3 au 5 juillet, cette année on fait des pré-festivals. Okay. Donc on peut se retrouver le 6 juin à Grès-en-Vercors pour le spectacle Feu la forêt de la compagnie du Champ des Pistes, qui a joué à l'Hexagone là à Grenoble, si vous avez pu le voir passer. Et du coup c'est dans le cadre de la fête de la nature organisée par la ville de Grès-en-Vercors. Mmh. Et du coup voilà, c'est un spectacle qui parle ici du coup d'un village qui a subi un village de petite montagne qui a subi un incendie. Et là, on voit un petit peu tous les usagers se mettre en collectif, en commun, que ce soit le chasseur, le paysan, tous ceux qui ont usage de cette forêt-là, et comment en collectif ils peuvent réparer et penser aux besoins et à la protection future de cette forêt. Donc, qui est très intéressant. Et le 26 et 27 juillet, on a ici le spectacle Croire aux fauves de la compagnie des Arrosseurs, qui va se jouer à Cornillon-en-Trièves, dans le domaine des Hautes Glaces, qui est une distillerie agricole de whisky. Et du coup, là, au programme, c'est repas, concerts, visite du domaine de la distillerie. Et du coup, de nuit, une déambulation en forêt pour assister du coup à ce spectacle. Donc, un gros programme qui s'annonce pour Bien le Bourgeon, avec tout plein de dates. Et vous pouvez retrouver encore toutes les infos sur le site de Mixart.
0: Tout à fait. Et l'événement dont tu parlais à l'instant, c'est 26 et 27 juin. C'est bien ça?
1: C'est ça, 26 ouais. et 27 juin, exactement.
0: Magnifique. La billetterie, elle est disponible d'ores et déjà.
1: C'est ça.
0: Pour la programmation en journée dont tu parlais, qui est totalement à prix libre, il y a tout qui est déjà disponible ou il n'y a peut-être pas encore les conférences, c'est ça? Sinon tout le reste est disponible.
1: Les conférences sont présentes, il manque juste toutes les animations, parce que du coup on a un village asso où il y aura plusieurs stands et animations, et là la liste est encore à sortir. Mais du coup pour l'ensemble des conférences, projections et spectacles, il y a déjà tout qui est disponible sur le site web et sur notre Instagram.
0: Magnifique, mixart.org donc. Et puis pour ceux qui connaissent pas forcément très bien le Bourgeon, c'est donc 3 jours de fête du 3 au 5 juillet, de concerts, mais comme tu l'as dit, de plein d'autres choses en journée. Et c'est un festival où on peut finalement, il y a un camping que vous mettez en place, les gens peuvent rester 3 jours.
1: C'est ça, on a du coup un camping festivalier où du coup il y a des toilettes sèches, des points d'eau. qui est accessible à prix libre. Et on propose aussi, enfin, du coup, il y a le camping de la ville de Grès-en-Vercors, les 4 saisons, qui est aussi disponible pour les festivaliers, qui du coup là est payant, mais il y a toutes les installations qui vont avec. Il y a les douches et toutes les installations autour d'un camping classique.
0: Trop cool. 3 au 5 juillet, les amis, foncez prendre vos places d'ores et déjà. Vraiment, ça va être magnifique. L'année dernière, c'était la première édition, je crois, à Grès-en-Vercors.
1: C'est ça, exactement.
0: Et le cadre est splendide. Autant les éditions précédentes, c'était toujours dans des beaux endroits. Là, vraiment, la barre est très haute.
1: Ah oui. Bah, c'est au pied du Vercors, vraiment, du Grand Veymont. Du coup, le cadre est absolument incroyable. Les montagnes qui entourent vraiment le site du concert.
0: C'est ça.
1: Du festival.
0: Tu regardes la scène et puis derrière, il y a une peinture qui s'étale devant tes yeux. C'est magnifique. Bref, 3 au 5 juillet, est-ce que tu voulais rajouter quelque chose encore sur ce bien le bourgeon ou on a fait le tour ?
1: On a fait le tour, hein. Okay. On a vu un petit peu tout ce qui vous réserve. Hein.
0: Magnifique. Eh bien, les amis, il faut qu'on vous parle d'un concert qui a lieu cette fois un peu plus tôt. Ça se passe demain soir à la Nice. Est-ce que tu peux nous raconter un peu ? Ça se passe du côté de Cessiné. Qu'est-ce que vous nous proposez avec Mixart ?
1: Et bah demain, il y a les Puppet Mastaz avec Altarba. Donc là, c'est une soirée 100% hip-hop à l'Iliade. Donc ça commence à 20h demain. Vous avez encore les billets disponibles sur notre site et vous pouvez aussi les acheter sur place. Donc les Puppet Mastaz, si vous ne connaissez pas, c'est un groupe de hip-hop qui vient de Berlin, qui tourne depuis le début des années 2000. Donc ça fait un petit moment. Et donc c'est vraiment de l'hip-hop à l'ancienne, sur des instrus à l'ancienne. Ils ont fait des collabs notamment avec Chili Gonzalez, Soumti, l'Hippocampe Fou, Le Peuple de l'Herbe. Et là en 2026, ils ne s'arrêtent pas et ils reviennent avec de nouveaux albums, avec des titres comme notamment Puppet Mad, The Good Stuff. Et du coup, ils seront en première partie avec Altarba, qui est un beatmaker et compositeur français. Mais la petite particularité sur les Puppet Mastaz, c'est que c'est des créatures extraterrestres. En fait, c'est un groupe de marionnettes. Et ça fait une proposition live qui est quand même vachement différente de ce qu'on a l'habitude de voir. Parce que du coup, on voit les marionnettes, après on voit les chanteurs. Et du coup, il y a une scéno qui est vraiment propre à eux et qui est hyper intéressante à voir. Et du coup, Altarba, lui, c'est un beatmaker avec des ambiances un petit peu sombres, horrorcore, etc. Et là, il revient en 2026 en solo, parce qu'on le voyait surtout aux membres aux côtés de Senbai. Et du coup, là, il revient en solo avec un album punk, avec des influences punk, hip-hop, reggae, et un projet live totalement repensé. Donc, ça va être très, très chouette.
0: C'est donc le 19 mai que vous pourrez découvrir Puppet Mastaz à l'Iliade à Cessiné. Et pareil, la billetterie, ça se passe sur mixart.org.
1: C'est ça, toutes les infos sur mixart.org.
0: Magnifique. Trop cool. Eh bien, foncez les amis si vous n'aviez rien de prévu mardi soir, là, demain soir. C'est l'occasion de passer une belle soirée. Pour finir peut-être l'interview à la Nice, si t'es OK, bien sûr, il y a les festivals, mais comme on le voit là, c'est des concerts aussi toute l'année Mixart, et surtout en cette rentrée 2026, donc ça sera dans un petit moment, mais les dates sont déjà annoncées, il y a tout plein de concerts là à partir de septembre-octobre.
1: C'est ça, exactement.
0: Est-ce que tu veux nous raconter un peu ?
1: Alors du coup, donc on a le fameux festival Merci Bonsoir qui ouvre le bal du 16 au 19 septembre, donc le festival d'art de rue, et après, ouais, début octobre, on a les concerts qui reprennent. Donc le 8 octobre, on a l'Ofofora avec Nashav, donc une soirée bien métal à l'Iliade. On a le 17 octobre, Bilal Hassani en coproduction avec Grenoble Fierté, qu'on fait à l'Iliade également. Le 30 octobre, on a la Petite Fumée à la Belle Électrique, qui ont un projet tout nouveau, je ne sais pas si vous connaissez, mais c'est de l'électro-organique. Et là, ils ont rajouté des voix, donc ils ont une nouvelle personne dans le groupe, et donc il y a des voix qui ont été rajoutées au projet. Le 18 novembre, on a Hold the Laugh à l'heure bleue, à Saint-Martin-d'Hères, du coup. Et là, pareil, petite nouveauté, du coup, Hold the Laugh, c'est un concert humour. Et d'habitude, il est accompagné de sa guitare et de d'autres musiciens, musiciennes. Et là, c'est un solo piano, donc il n'y aura que lui, le piano. Donc c'est une nouvelle forme aussi qu'il propose. Le 25 novembre, là, c'est pour les Parisiens, Parisiennes, on a Anaïs Rosso qui va jouer à la Maroquinerie, donc qui est une de nos artistes de notre Paul Booking 38 Tours, qui fait du blues, de la pop. Le 10 décembre, on a Lalou BRT, que vous connaissez peut-être des réseaux sociaux de TikTok, mais qui se lance du coup maintenant dans le stand-up, parce que du coup, on fait des concerts et on fait aussi des spectacles d'humour. Donc on a un peu plus de concerts sur l'année, mais il y a aussi du coup des spectacles. Et pour finir du coup cette rentrée 2026, on a les Sphinkels et Deddy le 17 décembre à l'Iliade. Du coup de l'hip-hop, du funk, pardon, du punk. Voilà. Et du coup, toutes les infos, pareil, vous avez retenu, hein, c'est sur mixart.org. Hein.
0: Merci beaucoup Alanis, c'est incroyable, il va s'en passer des choses avec Mixart cette année. Donc mixart.org, comme tu l'as dit, c'est magnifique. Et on n'a pas parlé de Ciao Bravo, vous continuez le festival ou...
1: Non, on a arrêté Ciao Bravo, du coup, qu'on a fait en 2025, mais ça nous faisait beaucoup. Là, les trois festivals qui s'enchaînaient, ça faisait un peu de charge, c'était très chouette à faire, mais on a arrêté de faire Ciao Bravo. Ouais.
0: Ok, voilà. Mais les spectacles d'humour continuent.
1: Mais ils continuent du coup sur la programmation à l'année, c'est ça.
0: Et on aura donc la musique avec Bien le Bourgeon du 3 au 5 juillet et Merci Bonsoir à la rentrée en septembre. Merci beaucoup en tout cas à Alanis pour toutes ces infos.
1: Merci à toi.
0: Avec grand plaisir. Et bah on se quitte sur un titre de Puppet Mastaz. Ça fait plaisir.
1: Bah,
0: the Bigger, The Better. Et on les retrouve demain soir à l'Iliade, à Cessiné Parisé. Merci Alanis.
1: Merci.

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0: Les amis, cette émission touche à sa fin. Et oui, la télé au placard, c'est fini pour aujourd'hui. Un grand merci à toutes et à tous de nous avoir écoutés. Un grand merci à tous nos invités du jour. Patrick Deschamps, qui est correspondant local pour l'association de la Ligue de protection des oiseaux, qui nous présentait le premier jour de ce magnifique festival que sont les 10 jours de rêve. C'est un festival écologique et solidaire qui se passe du 20 au 30 mai à Pontcharrat. Merci beaucoup également à Alanis qui était là à l'instant avec nous pour nous présenter les actualités de l'association de promotion et diffusion de la culture MixArt. Tout plein de concerts et des festivals à retrouver. MixArt.org pour toutes les actus. Merci à vous de nous avoir écoutés encore une fois, les amis. On se retrouve tout bientôt sur Radio Grésivaudan pour toujours plus d'actualités locales. A très vite sur le 89 FM.
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4: Merci de rester avec nous à l'écoute de RFI, les médias Paris, 10h en temps universel. Et pour le journal, on vous retrouve tout de suite, Gilles Moreau, bonjour.
5: Bonjour Caroline, bonjour à tous. Dans l'actualité, l'ouverture de l'Assemblée annuelle de l'OMS, l'Organisation mondiale de la santé. Officiellement, les résurgences d'antivirus et d'Ebola ne sont pas à l'ordre du jour, mais elles devraient s'inviter dans les discussions. Autre réunion, le G7 Finance se retrouve à Paris. À l'heure du recul du multilatéralisme, il tente de rapprocher les positions face aux conséquences de la guerre au Moyen-Orient. En France, le coup d'envoi à Marseille du procès de Félix Binghi, considéré comme l'un des narcotrafiquants les plus dangereux, à suivre dans un instant. Nous irons aussi à Cannes où, en marge du festival, la polémique bat son plein sur la place de Vincent Bolloré dans le cinéma français. Le ministre français de la Justice, Gérald Darmanin, se rend aujourd'hui à Alger sur fond de réchauffement diplomatique. Il entend faire avancer la coopération judiciaire, également évoquer le sort de Christophe Glaize, le journaliste français emprisonné en Algérie. Le même Gérald Darmanin s'était alors félicité de la remise de l'un des plus gros narcotrafiquants français. Félix Binghi a été extradé du Maroc en janvier 2025. Considéré comme l'un des narcotrafiquants français les plus dangereux, il est jugé à partir d'aujourd'hui à Marseille. Les enquêtes le soupçonne d'être aux commandes du clan Yoda avec la DZ Mafia. C'est l'un des plus importants groupes criminels de la cité phocéenne. Baptiste Coulon.
6: C'est la première fois qu'il se retrouve face au juge depuis son retour forcé en France. Arrêté au Maroc en 2024, extradé l'année suivante, Félix Binghi était depuis en détention provisoire. Le Maroc, c'était sa base arrière, celle d'où il gérait ses affaires marseillaises, notamment les importations de cannabis et de cocaïne. C'est d'ailleurs pour trafic de stupéfiants, blanchiment d'argent et association de malfaiteurs qu'il va devoir s'expliquer. Pour le ministère public, Félix Binghi est bien le chef incontestable du clan Yoda, ou plutôt de ce qu'il en reste, car le groupe est affaibli depuis la guerre sanglante qui l'a opposé à la DZ Mafia en 2023. 49 morts cette année-là, des meurtres ultra-violents commis par des tueurs à gages recrutés par les deux groupes criminels. Félix Binghi lui-même échappe à une tentative d'assassinat en Espagne fomentée par les petites mains de la DZ et ferait aujourd'hui encore l'objet de menaces. Raison pour laquelle un important dispositif de sécurité sera déployé autour du tribunal de Marseille jusqu'à la fin du procès le 5 juin prochain.
5: Baptiste Coulon du Service France. 19 autres prévenus soupçonnés d'appartenir au clan Yoda sont jugés à partir d'aujourd'hui à Marseille aux côtés de Félix Binghi. C'est son rendez-vous annuel à Genève, en Suisse. L'OMS, l'Organisation mondiale de la santé, ouvre ce lundi son assemblée, la 79e assemblée. Elle se tient jusqu'à samedi. Officiellement, elle ne figure pas à l'ordre du jour, mais les résurgences d'antivirus et d'Ebola devraient toutefois s'inviter dans les discussions à Genève. L'OMS a déclenché une alerte sanitaire internationale face au retour d'Ebola en République démocratique du Congo. À ce jour, environ 354 cas suspects pour 91 décès selon le ministère congolais de la Santé. Le ministre Samuel Roger Kamba s'est rendu hier à Bunia, chef-lieu de l'Ituri où ce retour d'Ebola est apparu face au virus. La riposte est en cours. On écoute le ministre des propos recueillis par Pascal Moulégois.
7: Nous avons déjà déployé la riposte et là aujourd'hui nous sommes venus pour compléter ce déploiement de la riposte avec notamment de ressources matérielles mais aussi des ressources humaines du centre d'opération d'urgence de santé publique. Les sites sont déjà choisis, Rampara et puis à Mongualou et puis ici à Bougna, les sites sont déjà choisis. Et ce matin, nous, on a amené justement toutes les tentes pour monter les centres de traitement. On sait que les hôpitaux sont déjà sous tension, mais on se prépare à avoir des centres de traitement sur les 3 sites pour pouvoir élargir nos capacités. Plus tôt, plus vite on va prendre le malade en charge, plus vite on va le soigner, mais plus vite on va arrêter la propagation du virus. Le traitement est gratuit. Je vous informe aussi que, au total, nous sommes autour de 350 cas suspects. Mais hospitalisés, on en a 59. Pour l'instant, on continue à fonctionner normalement. Nos équipes qui vont se réunir aujourd'hui vont décider de la stratégie en fonction de l'évaluation de la cartographie des risques.
5: Le ministre congolais de la Santé, Samuel Roger Kamba, avec Pascal Mouligoua. Un mois du sommet d'Évian, les ministres des Finances du G7 ont ouvert ce matin à Paris une réunion de 2 jours avec au menu des discussions le rapprochement des positions face aux répercussions du conflit au Moyen-Orient, mais aussi comment réduire la dépendance aux minerais critiques chinois. Le ministre français de l'économie et des finances, Roland Lescure, veut croire, je le cite, que le multilatéralisme c'est utile et que ça fonctionne. L'Iran fait savoir qu'il a répondu à une nouvelle proposition américaine visant à sortir de l'impasse diplomatique et à mettre fin à la guerre. Nos préoccupations ont été transmises à la partie américaine, a fait savoir ce matin le porte-parole du ministère des Affaires étrangères à Téhéran. Côté américain, Donald Trump a proféré de nouvelles menaces d'anéantissement de l'Iran. Il n'en restera rien si ce pays n'arrive pas rapidement à un accord avec nous, a prévenu le chef de la Maison-Blanche. Un secteur est particulièrement exposé à la fermeture du détroit d'Ormuz, c'est celui des bâtiments et travaux publics. L'envolée des prix du pétrole et donc des dérivés a un impact considérable sur les chantiers, les routes, les tunnels et autres parkings sont très exposés. L'enjeu est majeur quand on sait que le secteur représente environ 10% du PIB européen. Clotilde Hazard.
8: Verra-t-on des chantiers à l'arrêt dans les mois à venir? La question se pose car les prix des matériaux flambent en Europe, plus 30 à 100% d'augmentation, voire 120% même pour l'asphalte en République tchèque. Pour le moment, pas de projet suspendu, mais l'incertitude sur les prix pèse sur le secteur. Domenico Campogrande est directeur général de la Fédération européenne de la construction.
9: Beaucoup d'entrepreneurs, s'ils n'ont pas la certitude de pouvoir revoir leur prix à un certain moment, préfèrent attendre et ne pas signer de contrat. Donc on est vraiment dans une phase où les entrepreneurs préfèrent ne pas prendre ce type de risque. Au plus, évidemment, la crise va durer, au plus cela va se sentir jusqu'à un ralentissement très fort de l'activité de construction parce que les entrepreneurs n'auront pas la possibilité de prendre sur leurs épaules ces risques de coûts.
8: Dans certains pays, les marchés publics prévoient des clauses qui permettent d'ajuster automatiquement les prix en fonction du coût des matériaux. Les acteurs du secteur souhaitent que ce mécanisme soit appliqué plus largement, y compris dans le privé, faute de quoi les entreprises les plus fragiles pourraient faire faillite si la crise ne se résout pas rapidement.
5: C'était Clotilde Hazard du service économie. L'Ukraine fait état d'un mort et d'une trentaine de blessés après de nouvelles attaques russes lancées dans la nuit, des frappes aériennes et des tirs d'artillerie contre des villes comme Odessa dans le sud et Dnipro dans le sud-est. Dans la région de Zaporijja, également dans le sud-est de l'Ukraine, 3 personnes ont été blessées. Au total, et selon et de sources ukrainiennes, la Russie a lancé plus de 500 drones et une vingtaine de missiles sur l'Ukraine. En football, les dés sont jetés. On jouait hier soir la 34e et ultime journée de Ligue 1, le championnat de France. On savait que le Paris Saint-Germain conserverait son titre et que Lens finirait 2e. Lui aussi qualifié directement en Ligue des Champions, Lille, malgré sa défaite contre Auxerre 2-0, Lille finit au classement 3e, alors que Marseille jouera la Ligue Europa et que Nice devra jouer les barrages pour garder sa place dans l'élite. À Cannes, ce n'est pas un film qui fait l'événement ce lundi au Festival de cinéma, mais une polémique qui pourrait bien s'intituler « Représailles ». Le patron de Canal+, a en effet décidé que son groupe, grand soutien du cinéma français, ne travaillerait plus avec quelques 600 professionnels. Il leur reproche d'avoir signé une tribune s'opposant à l'actionnaire du groupe, Vincent Bolloré. Sophie Torlotin est l'une de nos envoyées spéciales à Cannes.
10: Rendu public le jour de l'ouverture du festival, la tribune n'avait jusqu'à présent pas provoqué plus de réactions. Ce qui a ulcéré le directeur de Canal+, Maxime Saada, c'est la façon dont son groupe est accueilli lors des projections. Lorsque le logo apparaît à l'écran, il suscite au mieux un silence glacial, au pire des sifflets et huées, jusqu'à une projection samedi soir où des insultes visant Vincent Bolloré ont été proférées. Le lendemain, le patron de Canal+, annonçait ne plus vouloir travailler avec les rebelles, une façon d'établir une liste noire. Pourtant, le réalisateur Arthur Harari, l'un des 600 fondeurs, l'affirme.
11: C'était pas une attaque contre Canal+. Heureusement que Canal+ est là. C'est un des piliers du cinéma français et de l'exception culturelle française. Ce qui m'a poussé à signer cette tribune, c'est la présence de plus en plus, à mes yeux, dangereuse de Bolloré et de l'Empire Bolloré, qui veut porter l'extrême droite au pouvoir. Canal+ n'est pas un instrument pour l'instant actif de cette dangerosité, mais Canal+ lui appartient et il veut posséder UGC. L'État français, qui a toujours été un État régulateur, devrait intervenir pour limiter la concentration des pouvoirs, notamment en termes de médias.
10: Le collectif Zappons Bolloré estime, lui, que ces menaces de représailles confirment leur crainte d'une perte d'indépendance de Canal+. Sophie Torlotin, Julien Boileau, Cannes, RFI.
5: Un tout dernier mot du navire de croisière Ondius, théâtre d'une épidémie d'antivirus, navire néerlandais de retour, arrivé ce matin dans le port de Rotterdam où il sera minutieusement désinfecté. Voilà, c'est la fin du journal. L'information sur RFI revient à 13h. Tout de suite, 8 milliards de voisins avec vous, Emmanuel Bastide. Bonjour.
12: Bonjour Gilles Moreau. Prochain journal dans 50 minutes. On va parler des romances chez 8 milliards de voisins.
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14: Os nossos saveiros.
15: Nos saveiros, qui sont les derniers saveiros de Bahia, ont une grande importance pour nous. Parce que ce moyen de transport très très ancien a joué un rôle très important ici. Et il est un symbole majeur de la baie de tous les saints.
14: Il est le symbole majeur de la baie de tous les saints.
13: Grand reportage, Jacques Alix.
16: Ils sont les derniers survivants d'une époque révolue. Dans la baie de Salvador de Bahia, au Brésil, les saveiros voguent toujours. Mais ils sont les derniers. Voiliers traditionnels en bois à acheminer des matériaux de construction vers des rives difficilement accessibles. Ils ne sont plus qu'une dizaine à convoyer pierre, gravier et sable à la force du vent. Ils étaient plus d'une centaine il y a environ 60 ans, approvisionnant Salvador, la capitale régionale, en produits agricoles. Routes et ponts ont eu raison de ce trafic et au désintérêt général s'ajoute l'impossibilité pour les charpentiers de marine de trouver les arbres nécessaires à l'entretien des bateaux. Au Brésil, le transport de marchandises en voilier traditionnel à bout de souffle, un grand reportage de Quentin Bleuzen.
17: Aí vai 10 toneladas.

0: Vamos passar o da ilha lá para construir lá.
1: Les gens de l'île là pour construire là-bas, pour faire des maisons. Ce n'est pas accessible en camion, donc il faut faire le transport en bateau. C'est une petite île là-bas. On va décharger là-bas, on décharge et on revient tout de suite pour faire un nouveau chargement. On va faire deux voyages.
0: Vem buscar outra viagem, quer duas viagens.
2: Donc c'est une île dans la baie de Bahia, c'est cela?
0: Isso, perto de Salvador já.
1: Oui, c'est ça, près de Salvador.
2: Fernando est le propriétaire et capitaine du Saveiro Rei de Oriente, l'un des derniers voiliers traditionnels du petit village de Coqueiros. C'est depuis ce village, sur les rives du Rio Paraguaçu, qu'il convoie des matériaux de construction vers les îles de la baie de Bahia. Le chargement de pierre se fait à marée haute, directement depuis la berge du fleuve. Il n'y a pas de quai. Les marins chargent à la main la cargaison dans le voilier. Ils vont mettre environ une heure. Et le capitaine travaille avec son fils et ses deux employés. Et aujourd'hui, le voisin Paulo est venu lui prêter main forte.
3: Tu as déjà vu comment on charge un Saveiro? Ça, c'est notre quotidien. Quand il y a des matériaux à livrer, tous les jours on fait ça, on fait des va-et-vient, c'est simple.
2: Donc c'est bon, c'est chargé?
3: Oui, il est chargé, on est prêt à partir. Maintenant, on va dépendre de la météo et de l'horaire de la marée. Si le temps est mauvais, on ne part pas, à cause des coups de vent. Si c'est calme, alors on partira.
2: Combien de temps ça va prendre pour aller jusqu'à Ilha de Maré?
3: Si on part aujourd'hui, on arrivera seulement demain matin. On va naviguer la nuit, entre 10 ou 12 heures de voyage. C'est notre travail quotidien ici sur le Rio Paraguaçu.
2: Donc après avoir chargé les pierres dans le Saveiro, nous partons en direction de la baie de Bahia avec Vito, Paceto et Pelé. Donc le capitaine du Saveiro n'a pas pu venir car il est blessé en ce moment à la colonne vertébrale. Et c'est son fils de 19 ans, Vito, qui le remplace. Donc ça a mis un peu de temps le départ car hier il faisait moche. Il y avait beaucoup de vent et de pluie et donc ils n'ont pas voulu partir. Là aujourd'hui il fait beau, donc j'espère que la traversée va bien se passer. Ça souffle un peu, au moins on va pouvoir avancer avec les voiles. Donc le Saveiro a une grande voile d'environ 60 mètres carrés. Et là on avance environ à 4 nœuds, donc ce qui fait 8 km/h. On devrait arriver d'ici 6 heures, juste à la tombée de la nuit. Donc le Saveiro est plein à craquer, il est très bas sur l'eau. C'est assez impressionnant. Et donc on tire des bords de près, comme on dit. On est face au vent et on tire des bords pour remonter le vent, pour aller vers la baie. Alors j'ai profité que Paceto, l'un des marins du bord, a un peu de temps libre pour lui poser quelques questions. Ça fait combien de temps que vous faites ce travail sur les Saveiros, sur ces vieux gréements?
4: J'ai 44 ans et depuis que j'ai 19 ans, je fais ce travail ici sur les Saveiros. Ça fait pas mal de temps déjà.
2: 25 ans à peu près. Donc en ce moment, il y a 3 personnes pour manœuvrer le Saveiro.
5: Non, parce qu'on travaille avec une équipe de 3 personnes.
4: Oui, on travaille toujours avec une équipe de 3 personnes. Parce que si on n'était que 2, quand il y a du mauvais temps, on ne serait pas assez pour manœuvrer le voilier. Il faut être 3. Une personne reste ici, au gouvernail, une autre écope l'eau et une autre reste près du chargement. Si jamais il faut le jeter par-dessus bord en urgence ou affaler la voile. Donc il faut être 3 personnes, 2 personnes n'y arriveraient pas. Ce bateau a 150 ans. 150 ans. C'est un des plus anciens de la baie de tous les saints. Chaque fois qu'une partie s'abîme, on la remplace. On le maintient en bon état comme ça.
2: Qu'est-ce que ça vous fait de naviguer sur un bateau qui a plus de 100 ans?
5: Ah, la sensation est muito boa, oui. Muito boa.
4: C'est une belle sensation, vraiment très belle. J'aime naviguer, j'aime vraiment naviguer. Quand ça prend bien le vent, que le bateau avance bien, on a de bonnes sensations. J'aime ça, j'aime vraiment ça.
2: Et pourquoi vous utilisez des bateaux aussi anciens pour faire ces transports dans la baie de Bahia?
4: Parce qu'il y a des endroits sur les îles où les camions ou les voitures n'ont pas accès. Il n'y a accès qu'en Saveiro.
2: Oui, mais ça pourrait être livré par des bateaux plus modernes.
5: Non, non, ils n'ont... Aqui a gente não usa esse barco, não.

0: en eau. Là,
1: non, non. Ici, on n'utilise pas ce genre de bateau, non. Ici, les bateaux à voile, c'est la tradition. C'est une ancienne tradition. Avec le vent, on ne dépense presque rien. C'est plus économique. Puis, ils sont apparus, ces petits moteurs, seulement pour nous aider de temps en temps. En hiver, on fait seulement entre 4 et 8 voyages. Après, en été, on fait plus de voyages. On fait à peu près 20 voyages en été.
2: Alors, no verão, a gente faz mais viagens. Faisons 20 viagens no verão.
3: Donc votre salaire dépend, il change beaucoup entre l'été ou l'hiver.
1: Oui, ça change beaucoup. En hiver, le salaire diminue et en été, on est plus productif, donc le salaire est meilleur.
3: Et combien de reais vous gagnez pour un voyage comme cela?
1: Pour un voyage, on gagne à peu près 150 reais.
2: 150 reais.
3: 150 reais, donc ce qui fait 30 euros. Ce qui fait à peu près 250 euros en un mois. Et c'est suffisant pour vivre?
2: Ça n'a pas vivre.
1: Ça permet juste de vivre. Il reste de quoi manger, acheter son pain et c'est tout. Le propriétaire gagne un peu plus parce qu'il gagne aussi la part du Savero, la part pour entretenir le navire. Mais ce n'est pas grand-chose, c'est presque rien.
2: Et
3: est-ce que vous pourriez faire un travail qui rapporte plus d'argent?
1: Ici, dans la région, il n'y en a pas, non. Ici, à Maragogipe, il y a seulement l'agriculture ou la pêche. On gagne un peu plus en travaillant dans ces bateaux. Si je restais à terre, il y aurait le travail de maçon. Mais ça, je ne pourrais pas. C'est trop fatigant. Ce n'est pas pour moi. C'est bon pour les plus jeunes. Mais de toute façon, c'est fini. C'est terminé. Ici, dans la baie, c'est terminé, les Saveros. Il ne reste qu'un petit peu de travail de livraison pour les îles. Avant, on livrait souvent des marchandises pour Salvador. Aujourd'hui, ça n'existe plus. Le futur des Saveros, c'est le naufrage, mon ami. Le futur sera compliqué parce qu'il n'y a pas de projet, parce que les propriétaires n'ont pas d'argent et plus personne n'a les moyens de construire un Savero comme celui-ci. Donc, les Saveros disparaissent.
4: Je suis en train de réparer les parties abîmées d'un Savero. On fait une petite réparation pour être prêt pour les régates de cet été.
5: Donc, je suis maintenant à Jaguaripe, qui est tout au sud de la baie de Bahia, un petit village de pêcheurs. Et je suis venu rencontrer un charpentier de marine, monsieur Maître Birassi, qui travaille ici depuis plusieurs années et qui construit des petits Saveros en bois. Donc ce sont les mêmes qu'à Coqueiros, mais dans un plus petit format. Et il répare aussi des plus grands Saveros, des Saveros qui ont de nombreuses années, pour faire des tours avec les touristes l'été. Bonjour, boa tarde.
6: Boa tarde.
5: Qu'est-ce que vous êtes en train de faire?
4: Ici, aujourd'hui, on répare les Saveros. Nous ne faisons presque plus que ça, parce que maintenant, on n'arrive plus à en construire de nouveaux. Il n'y a plus de clients qui viennent ici pour commander des Saveros. Parce qu'aujourd'hui, les Saveros n'ont plus de marchandises à livrer pour Salvador. Le Savero, avant, c'était le camion, c'était la voiture qui transportait toute la marchandise du Reconcavo vers Salvador. Aujourd'hui, faire du fret, c'est difficile. Donc, on fait plutôt du tourisme avec les Saveros. Seulement l'été.
6: Hoje é mais o turismo que a gente consegue, mas praticamente só no verão.
5: Et ici, il n'y a rien que pourrait transporter les Saveros jusqu'à Salvador comme ça se faisait à l'époque.
6: O que a gente tentamos aqui era foi a agricultura familiar.
4: On a essayé avec les petites exploitations agricoles de la région de rassembler toute la production de la municipalité pour la transporter jusqu'à Salvador, mais c'est resté à l'état de projet. Il faudrait une aide publique pour rassembler toute cette production parce que les agriculteurs n'ont pas les ressources financières pour emmener ces marchandises jusqu'ici sur le port. Pour eux, c'est plus facile de payer un camion qui vient récupérer la marchandise chez eux et qui livre directement au client final. Tout dépend des pouvoirs publics. C'est un peu compliqué. Moi, je crois que pour sauver les Saveros, cela devra passer par le tourisme. Il faut adapter le Savero pour le tourisme. Sauf qu'on a un problème avec l'administration maritime. Le Savero a été conçu pour le transport de marchandises. On doit les transformer en bateaux de passagers. Et l'administration ne veut pas donner ces autorisations.
6: La difficulté est avec la marine pour conseguir cette libération.
5: Parce que les Saveiros ne sont pas adaptés pour accueillir du public.
4: Ils peuvent transporter 20 personnes sans difficulté, sauf que quand on fait la demande, l'administration n'autorise que 5 ou 6 passagers en fonction de la taille du bateau. Et puis aussi, aujourd'hui, d'après moi, c'est difficile pour nous de construire un Saveiro, car il n'y a pas de bois qui est la matière première.
5: Pourquoi il n'y a pas de bois ici? Parce que je vous suis quand même passé par la route, il y a de nombreuses forêts.
4: Non, le bois, grâce à Dieu, il y en a ici. Le problème, c'est que ce sont des arbres endémiques, donc c'est interdit de les couper. Selon moi, il faudrait une politique publique pour ceux qui ont besoin de bois. On en coupe un, on en plante 20, vous comprenez? Le problème, ce n'est pas qu'il n'y a pas de bois, mais c'est que c'est interdit de le couper. Aujourd'hui, on travaille un peu avec le jacquier, car ce n'est pas un arbre natif, donc c'est autorisé. Mais il n'y en a pas beaucoup du jacquier.
5: Et pourquoi ils interdisent ces coupes de bois?
4: À cause de la déforestation, parce que la majorité des personnes aujourd'hui, surtout les agriculteurs, sont en train de tout dévaster. Ils coupent tout pour faire des plantations. Ou alors ce sont des scieries qui font des coupes pour la construction civile, et du coup ça nous porte préjudice. Parce que pour construire un Saveiro, il faut peu de bois, et les coupes de bois suivantes pour les premières réparations ne se font qu'après 5 ou 10 ans. Je pense que ça a un impact faible sur l'environnement.
6: Eu acho que não impacta tanto no meio ambiente, né?
5: Donc pour entretenir les bateaux aujourd'hui, vous êtes obligé de couper du bois illégalement.
4: Une partie du bois, nous parvenons à l'acheter légalement dans des scieries, mais la majeure partie, c'est du bois illégal ou du jacquier qui n'est pas régulé.
5: Et qu'est-ce que vous risquez si jamais on vous attrape?
4: Si la personne est prise sur le fait, le bois sera saisi et la personne devra se présenter devant la justice pour crime environnemental. Elle recevra une amende et il peut aussi y avoir arrestation et saisie de son matériel de travail. Et il y a un autre point sur lequel les pouvoirs publics pourraient nous aider. C'est qu'il y a souvent des saisies de bois et la majeure partie de ce bois saisi finit par pourrir. Ils pourraient nous le donner pour travailler. S'il y a un cas de saisie de bois illégal, au lieu de moisir quelque part, il pourrait être utilisé pour réparer les Saveiros. Parce que le Saveiro, c'est notre culture. On ne peut pas les laisser mourir.
5: Est-ce qu'il va y avoir une réforme justement de cette loi de l'Agence de l'Environnement pour que vous puissiez utiliser ce bois?
4: Non, rien ne bouge. J'ai milité sur ce terrain pendant des années, mais rien ne bouge. Tout ce que je sais, c'est que les Saveiros disparaissent à cause de ces politiques sur les coupes de bois. Et il n'y a pas de politique publique qui réoriente les Saveiros vers le tourisme. Pas d'initiative pour créer une école de charpentiers de marine, pour apprendre aux jeunes à construire des bateaux, à montrer notre culture. Les pouvoirs publics ne sont pas au rendez-vous.
0: Boa tarde, tudo bem?
5: Donc nous sommes ici dans la maison de la culture de Maragogipe, une commune d'environ 40 000 habitants, avec Francisco Gomez, qui est élu à la culture et au tourisme ici dans cette ville, pour parler des Saveiros. Donc, que représentent les Saveiros ici pour Maragogipe?
7: Nos Saveiros,
8: qui sont les derniers Saveiros de Bahia, ont une grande importance pour nous, parce que ce moyen de transport très très ancien a joué un rôle très important ici, et il est un symbole majeur de la baie de Tous les Saints. Nous organisons au cours de l'année plusieurs événements appelés bordejos, virement de bord en français. Ces régates sont organisées avec les pêcheurs, les ramasseuses de coquillages du village de Nagé et avec les saveristas du village de Coqueiros des Paraguaçu.
5: Et donc il y a toujours aussi des transports de chargement qui partent de Coqueiros vers la baie de Bahia. Et j'ai discuté avec beaucoup de ces propriétaires de ces Saveiros qui me disaient qu'ils n'avaient pas beaucoup de moyens pour entretenir leurs bateaux. Est-ce que la municipalité aide ces propriétaires?
8: Le secrétariat à la culture d'une municipalité brésilienne n'a pas d'autonomie financière. Pour ce genre de projet, nous aurions besoin de l'aide de l'État fédéral. via le ministère de la Culture ou bien de l'État de Bahia via le secrétariat de la Culture ou du Tourisme.
7: Ou do governo do estado da Bahia através da Secretaria de Cultura ou de Turismo.
5: Et je discutais également avec un charpentier qui répare des saveros, qui me disait qu'il avait beaucoup de mal à se procurer du bois, notamment du fait des réglementations de l'Agence pour l'environnement brésilienne, qui interdit les coupes ici dans la région. Est-ce que ça serait possible d'imaginer des exceptions pour les saveros, qui sont tout de même des bateaux centenaires ?
8: Ici, à Maragogipe, nous sommes sur une réserve marine fédérale. Et l'objectif de cette réserve est de préserver pour avoir des ressources. Et les saveros sont un moyen de transport construit et maintenu par les hommes qui vivent dans ce milieu. Si l'Agence pour la protection de l'environnement leur interdit d'effectuer les coupes pour la manutention des saveros, je crois qu'il y a urgence à revoir cela. Il faudrait rapidement faire une loi qui donne droit à ces charpentiers de couper du bois, bien sûr, de manière organisée, pour maintenir vivante cette tradition, pour préserver les saveros.
7: Para se manter vivos nossos saveiros.
3: Pour l'instant, aucune mesure n'est prévue pour préserver le patrimoine maritime des saveros et des saveristas. Selon l'historien Fabio Battista, la marginalisation de ces embarcations et des marins expliquerait l'inertie des pouvoirs publics. Nous le rencontrons chez lui à São Félix, sur les berges du Rio Paraguaçu, où il a vu décliner le nombre de saveros depuis les années 60. Il écrit une thèse sur l'histoire de ces marins noirs de la baie de Bahia pour préserver leur mémoire.
9: Ici, au Brésil, tout ce qui concerne l'accès au monde nautique est élitiste. C'est un fait. La population, de manière générale, n'a pas accès à cet univers nautique. Les saveros symbolisent cette présence populaire dans les fleuves et dans la baie de Tous les Saints. Il y a donc une certaine discrimination envers ce genre d'embarcation.
3: Et c'est qui naviguait sur ces saveros à l'époque ?
9: Ces marinheiros negros. Ces marins noirs étaient des hommes qui se sont spécialisés dans cette activité. Dans un premier temps, ce sont des esclaves, puis ils ont été libérés. Autre chose importante, la majorité des ouvrages sur les saveros a complètement ignoré les saveristas, ces hommes, ces professionnels de la navigation. Et quand vous écoutez les anciens navigateurs parler des qualités des saveros, ça donne la chair de poule. Donc ces hommes, ces marins noirs de la mer intérieure, devaient avoir énormément de connaissances. Et ils ont joué un grand rôle dans le développement économique et social ici.
2: Toute la différence pour cette dynamique économique et sociale ici.
10: Au Brésil, le transport de marchandises en voilier traditionnel à bout de souffle. Un grand reportage de Quentin Bleuzen, réalisation Eva Piedel.
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1: Allez, c'est parti, bienvenue dans cet épisode tout neuf de Chansomania. On va dérouler tranquillement la programmation entre sorties d'albums, singles, chansons que l'on chante ensemble. Bref, on risque de se faire plaisir en chanson, la musique, c'est du plaisir. On y reste d'ailleurs dans le plaisir, puisque nous sommes aujourd'hui en interview avec Clément Ronin.
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1: Mais oui, elle est pas mal. Nina Battisti est une pianiste et chanteuse qui baigne dans la musique depuis son plus jeune âge. Le Cabaret des Pleurs, son premier EP, est sorti le 16 mai 2025. Il sonne résolument pop et est inspiré par la grande chanson française. Après la télévision, voici « C'est quoi d'être amoureuse ?»

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1: Auteur, compositeur, interprète et acteur, c'est plus à son côté auteur, compositeur, interprète que l'on se consacrait là, Chansomania oblige. C'était Alyosha Schneider, le titre Ensemble en 2024. Le Grand Amour, c'est le nouveau single de Romain Cerda, une pépite French pop électro qui capture l'instant suspendu du coup de foudre. On me dit d'ailleurs dans l'oreillette qu'on en parle prochainement avec Romain. Et d'ailleurs, j'ai pas d'oreillette, j'ai un casque de radio et personne ne me parle dedans. Bref, Romain Cerda, Le Grand Amour, tout de suite dans Chansomania.
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Je te raconte rapidement, on va développer dans l'interview. J'ai connu Clément Ronin comme éditeur, notamment de la série de livres Une vie en chanson. J'ai eu l'occasion d'interviewer et de rencontrer plusieurs auteurs qui ont collaboré à cette collection. Eh bien, j'ai retrouvé Clément Ronin, chanteur, puisque passionné de chansons depuis toujours. Il se relance plutôt dans la chanson. On l'écoute sur un premier titre et on discute de tout ça et de cette très très belle aventure juste après.

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1: Le tout premier single de Clément Ronin, Paris sous la neige, que l'on vient d'écouter, est sorti le 18 mars. Alors j'ai fait sa connaissance il y a quelques années par son métier d'éditeur, on va en parler. Je le retrouve aujourd'hui chanteur, et bien on parle de tout ça. Salut Clément Ronin.
2: Salut Seb, merci de me recevoir et de m'accorder ce temps-là.
1: Très heureux de te rencontrer. Comment ça va là, tiens, quand on a sorti il y a quelques semaines un premier single et quand on a sorti il y a quelques jours un deuxième single, on est dans quel état?
2: On a un peu du mal à réaliser, en tout cas moi j'ai du mal à réaliser parce que ça a toujours été un rêve de gosse, donc effectivement c'est quelque chose de l'ordre du rêve, mais je suis super heureux d'être arrivé jusque là. C'est qu'un début dans mon projet, on va sans doute en parler, mais je suis hyper heureux, je suis à la fois excité et puis surtout il y a quelque chose de, j'ai l'impression de me mettre à nu. Ce que je pense tous les artistes font dans leurs chansons, mais là je les livre au public, ce que moi j'avais jamais fait. Et donc ça, effectivement, même pour parler de certains proches qui ne m'imaginaient pas pouvoir chanter ou en tout cas livrer des textes comme ça, ouais, il y a une mise à nu qui est un peu intimidante quand même.
1: On va parler de tout ça, mais alors tout d'abord, je vais prendre les choses dans l'ordre, disons dans l'ordre que moi je t'ai connu ou je t'ai connu en tant qu'éditeur. Tu es alors notamment chez Hugo Doc, le créateur de la collection Une vie en chanson. Il y a eu Goldman, Cabrel, Souchon, Vanessa Paradis, Michel Berger. On a déjà eu l'occasion d'ailleurs d'en parler dans Chansomania, d'inviter quelques-uns des auteurs, et c'était chouette de parler de cette collection. C'est une belle aventure ça d'ailleurs, de faire écrire et d'éditer des livres sur des chanteurs et sur des chansons.
2: C'est une belle aventure à plusieurs niveaux. D'abord quand on aime la chanson, j'ai appris énormément de choses, je me suis régalé avec cette collection. Et puis humainement, j'ai partagé des super moments, j'ai découvert des auteurs qui sont devenus des copains pour certains, des gens vraiment formidables. Donc moi c'est ce que je retiens de cette collection notamment, c'est l'aventure humaine, que ce soit avec Thomas Chaline qui est devenu un ami, que ce soit avec Éric Jean-Jean, que ce soit avec François Alquier que tu as connu et qui malheureusement nous a quittés et qui nous manque beaucoup. C'est une aventure humaine. Cette collection, elle ne devait pas exister en tant que telle. À l'origine, c'était d'abord un livre de Thomas Chaline sur Francis Cabrel. Et je me souviens très bien de ma rencontre avec Thomas qui m'avait dit pourquoi on ne ferait pas une autobiographie de Francis Cabrel, et je lui avais dit mais il y en a eu plein, pourquoi tu veux faire ça et pourquoi on parlerait pas des chansons. Et au fond de moi c'est déjà que mon projet de chanson germait sans doute, mais je lui ai dit pourquoi tu veux pas parler des chansons, c'est ce qui raconte le mieux les artistes, c'est là où ils se racontent. Et il m'a dit ah ouais, bonne idée, et on a lancé ce livre là Cabrel une vie en chanson, qui a hyper bien fonctionné, aussi bien en termes de concept éditorial que commercialement, il a vraiment trouvé son public. Et donc à partir de là on a décliné le concept sur plusieurs artistes, et ça a été formidable, que ce soit avec Thomas, avec Éric Jean-Jean, avec Valérie Alamo aussi qui est une super autrice et une femme extraordinaire, voilà, et j'en oublie, mais je me suis vraiment régalé jusqu'au dernier qui est sorti avec Sébastien Monod sur Étienne Dao.
1: On va revenir sur ton parcours parce que, alors là on l'a évoqué avec notamment cette collection, mais j'imagine que la chanson était présente depuis assez longtemps chez toi, enfin en tout cas en tant qu'auditeur de chansons j'imagine.
2: Mais j'ai toujours écouté de la chanson française et je crois que je me suis fait mon propre répertoire, enfin j'ai pas le sentiment que ma famille, et c'est absolument pas une critique, était très fan de musique et de chansons françaises. J'ai pas souvenir qu'on écoutait beaucoup, beaucoup de chansons, mais les souvenirs que j'ai remontent à quelques CD que mon frère passait en voiture pendant les voyages, mon grand frère.
1: Fais-nous rêver un peu, raconte-nous les voyages et qu'est-ce qu'on écoutait en CD.
2: On écoutait beaucoup, beaucoup de Cabrel. On écoutait beaucoup de Pierre Bachelet, qui est un artiste que j'aime toujours énormément et pour lequel j'ai une affection. Je ne veux pas dire de bêtises, mais je crois que c'est le seul artiste pour lequel j'ai versé une larme quand j'ai appris son décès. C'était au milieu des années 2000, je crois. Et donc il y avait beaucoup de Bachelet, il y avait beaucoup de Cabrel, un peu des standards comme ça de la chanson française. Et je pense que c'est ce qui a initié mon amour de la chanson française. Mais ça s'arrêtait là, à la maison. Et c'est tout seul après, à l'adolescence, que j'ai vraiment creusé. Avec un coup de foudre artistique pour Pascal Obispo à l'époque, et c'est vrai que c'est devenu ça a été longtemps mon idole, et ça reste un artiste que je respecte et dont j'aime beaucoup les chansons et la sensibilité, mais après ça a été Un peu toute la team Obispo d'ailleurs, qui a beaucoup travaillé, des gens, des artistes qui ont beaucoup travaillé avec Obispo, que ce soit Zadie, Calogero, Pani, un peu cette mouvance là de la variété française. Cabrel reste pour moi quelqu'un, un artiste que j'ai beaucoup écouté, qui a d'autres, il y en a beaucoup, hein. En fait je pourrais en parler pendant des heures parce que...
1: Moi j'ai une question qui me vient justement, notamment Cabrel qui revient là, qui se réinvite dans l'interview, mais quand on est éditeur et quand on édite notamment un livre sur Cabrel, on a l'occasion de le rencontrer, comment ça se passe ?
2: Alors moi j'ai pas eu l'occasion de le rencontrer personnellement, ça se passe de plein de façons différentes, en fait ça dépend des liens qu'on a... via l'auteur surtout, moi j'aime bien que ce soit l'auteur qui prenne le lead sur le contact avec l'artiste là-dessus, parce que c'est lui qui va écrire, moi je ne suis qu'une passerelle entre guillemets, donc j'aime bien que les auteurs soient en contact. En l'occurrence, en parlant de Francis Cabrel, Thomas Chaline est en contact avec Maxime Ruiz, qui a réalisé beaucoup de pochettes, clips, etc. de Francis Cabrel, et qui connaît très bien Francis Cabrel. Et ça s'est passé par Maxime Ruiz, et Francis Cabrel était au courant que ce livre était en train de se faire, que Thomas écrivait. Donc il y avait une sorte de validation qui n'a pas toujours été possible avec tout le monde, parce que parfois on n'a pas de contact suffisamment direct qui font qu'on n'arrive pas à remonter jusqu'aux artistes. Mais cette collection Une vie en chanson, et tous les livres d'ailleurs que j'ai publiés sur les artistes, quels qu'ils soient, sont toujours des livres bienveillants. Moi je considère que ça sert à rien de faire des livres malveillants, à part un, s'attirer des problèmes, et deux, surtout, ben c'est pas dans mon éthique quoi.

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1: Ça s'est toujours bien passé. Après, par exemple, Goldman, une vie en chanson d'Éric Jean-Jean. Et Éric avait écrit à Alexis, le bras droit de Jean-Jacques Goldman, qui a tout de suite dit, mais avec grand plaisir, etc. Voilà. Le dernier en date, Étienne Dao, Sébastien Monod l'a averti. Il a dit, ok, pas de problème. Si c'est toi, il n'y a pas de problème. Et Étienne Dao est quelqu'un que je n'ai pas rencontré, mais que je trouve d'une élégance folle, parce que Étienne Dao m'a téléphoné pour me remercier d'avoir fait ce livre-là en tant qu'éditeur, alors que c'est surtout Sébastien Monod qui méritait tous les éloges, mais j'ai trouvé ça d'une élégance dingue de la part d'Étienne Dao. S'il écoute cette émission, je le remercie d'ailleurs. Mais voilà, donc parfois on avait des contacts directs, parfois on n'en avait pas. La plupart du temps, on en avait. Bon, en tout cas, ça reste toujours des livres bienveillants et moi, ça reste dans mon éthique, donc il n'y avait pas de risque de problème, on va dire, avec les artistes.
2: Alors là, du coup, si je reprends le fil et si je comprends bien, tu écoutais beaucoup de chansons, tu croisais beaucoup la chanson dans ton métier d'éditeur, mais entre écouter beaucoup de chansons et travailler quelque part un peu dans le milieu de la chanson, se mettre à écrire des chansons, il y a quand même un peu, alors je sais pas, peut-être un grand écart, enfin, c'est quand même encore autre chose.
1: C'est complètement autre chose. Écrire, pas forcément, parce que en fait, déjà il y a des liens évidemment entre être éditeur et l'écriture, mais j'ai toujours écrit des chansons, ou en tout cas quelque chose qui se rapproche de l'ordre du poème, depuis l'adolescence, toujours, c'est quelque chose qui m'habite constamment. Ça peut être, j'en sais rien, ça peut être dans le métro, tiens, j'ai une idée, tac, je prends mon téléphone, appli note, et puis on écrit quelque chose. À l'époque, j'ai noirci beaucoup de cahiers, puisque quand j'étais ado, il n'y avait pas forcément les smartphones, mais ça m'a toujours habité. Après, franchir le pas, c'est autre chose, et ça s'est fait par de nombreuses étapes. D'abord, j'ai pris des cours de chant après mon bac, en fait, pendant, pas dire de bêtises, mais peut-être 3-4 ans, et j'ai dû arrêter pour des raisons personnelles. J'avais écrit des choses, mais je pensais pas aller beaucoup plus loin avec ces écrits-là, et j'ai dû arrêter à l'âge de 21 ans à peu près les cours de chant, et j'ai arrêté pendant 17 ans. Parce que voilà, la vie a fait que, en plus je viens d'une famille où la musique c'est pas un métier, quoi. J'ai tracé ma carrière, enfin mes études, puis ma carrière d'éditeur. Et il y a 3-4 ans à peu près, il me manquait quelque chose dans ma vie. Et je savais pas quoi. Et je sentais qu'il me manquait vraiment quelque chose de fondamental. Et j'avais besoin d'un temps pour moi aussi, d'un moment régulier, vraiment pour moi. Avec ma, je suis marié et j'ai un petit garçon, donc pas avec mon garçon, pas avec ma femme, un truc pour moi. Et la magie des réseaux sociaux a fait que j'ai recontacté ma prof de chant de l'époque, de quand j'avais 17-20 ans. Et on a repris, en fait, et c'est elle qui m'a beaucoup poussé. Et je sais pas si elle s'attendait à ce que je sorte un jour des chansons. Elle s'appelle Stéphanie Marco et je l'embrasse si elle nous écoute, mais cette prof de chant. Et je me souviens de deuxième cours de chant, elle me dit, mais tu sais, je donne un mini concert devant des gens de mon quartier dans quelques jours. Viens chanter. Je dis, mais Stéphanie, j'ai pas chanté depuis 17 ans, on est à notre deuxième séance de cours de chant, ça n'a pas de sens. Et donc voilà, et en fait j'ai chanté devant elle, devant les gens de son quartier. Ça a été un premier déclic, parce qu'effectivement j'ai pris mon pied, quoi. Voilà, je peux pas le dire autrement, j'ai pris mon pied. Alors ouais, il y a l'adrénaline, il y a le stress, mais j'ai pris mon pied, ça a été un premier déclic qui m'a conduit vers la suite.
2: Et la suite, justement, Paris sous la neige, que l'on vient d'écouter, c'est le premier single que tu sors. C'est marquant de sortir un premier single, j'imagine qu'il y a une histoire derrière ce titre.
1: Il y a une histoire, ouais, une histoire qui est très importante pour moi. En fin 2014, début 2015, j'ai eu un rendez-vous galant, un date, comme on dit aujourd'hui, avec une jeune femme. Et en discutant, elle m'a dit qu'elle adorait la neige. Et évidemment, on a entamé ensemble une relation amoureuse. Et quelques jours plus tard, semaines, j'ai écrit ce texte-là, Paris sous la neige. Voilà. Et ça aurait pu s'arrêter là, mais non. L'histoire a fait que j'ai rencontré bien longtemps après, en 2024... un chanteur dont j'encourage tout le monde à écouter les chansons. Il s'appelle Anthony Lorsi. Il est interprète mais aussi compositeur. Et je lui ai envoyé pas mal de textes, dont ce texte-là, Paris sous la neige, qu'il a mis en musique. Et effectivement, j'étais à un concert d'ailleurs. Il m'a envoyé un message en me disant, voilà, je t'ai envoyé par mail un premier jet de ton texte Paris sous la neige, que pour vous dire à quel point Anthony a quelque chose dans la tête, dans la mélodie, je lui avais envoyé le matin même, et le soir il m'envoie ça. Et donc je sors de ce concert avec mon épouse, on se met dans une rue un peu plus calme, et on écoute ça sur mon smartphone, comme ça, en le tenant. Et tout de suite, moi, je me dis, c'est dingue. Je trouve qu'Anthony a saisi un truc du texte. J'ai redécouvert mon texte. Pour moi, c'était un texte... Alors oui, c'est pas du Victor Hugo, mais voilà. Et je me suis dit, mais en fait, ça tient la route, quoi. Et en fait, ce qui est génial dans cette histoire, c'est que ma femme qui était à côté de moi, ben, c'est la fameuse jeune femme avec qui j'étais en date et qui m'a dit qu'elle aimait la neige, et donc qui est devenue mon épouse entre-temps, la mère de mon fils. Donc oui, évidemment, ce texte, il est particulier pour moi. Voilà, quand je repense à tout le chemin parcouru depuis ma rencontre avec Anne Fleur, mon épouse, ouais, ça, je suis ému.

0: Clément Ronan, on vient d'écouter le deuxième single là, qui est sorti il y a quelques jours, puisqu'il est sorti le 6 mai, Ta Lumière. Il est écrit à quel moment ce titre? Est-ce qu'il est écrit un peu dans la même période que le premier, ou est-ce que c'est venu plus tard, ou avant, ou j'en sais rien, comment, à quel moment il vient?
1: Il vient l'été 2024, où une idée fulgurante de Patrick Fiori qui fait un appel au texte sur une de ses mélodies en yaourt. L'histoire débute comme ça en fait. Et moi j'ai écrit ce texte là qui s'appelle Ta Lumière et que j'envoie pour participer au concours de Patrick Fiori. Et je trouve que son idée est lumineuse et géniale de proposer à n'importe quelle personne d'envoyer ses textes. Et évidemment j'ai pas gagné, sinon la chanson serait chantée par Patrick Fiori. Mais une fois qu'il a annoncé le vainqueur, j'ai envoyé le texte à Anthony Lorsi. Toujours Anthony, qui est devenu quelqu'un d'important pour moi, un vrai copain, et puis en plus c'est un mélodiste extraordinaire. Je lui ai envoyé ça, il m'a envoyé la mélodie de Ta Lumière, enfin la sienne. Je lui ai pas parlé du concours de Patrick Fiori, je voulais pas que ça l'influence d'une manière ou d'une autre. Et au début j'ai eu un peu de mal, parce qu'en fait j'étais tellement imprégné de la mélodie de la chanson de Patrick Fiori que j'ai eu un peu de mal avec la sienne. Et puis au fur et à mesure, à force de l'écouter, d'écouter la version, donc Anthony m'envoie des notes iPhone et c'est lui qui chante dessus. Donc et à force de l'écouter, eh ben, je m'en suis complètement imprégné, j'ai complètement oublié la version Fiori, on va l'appeler comme ça, et j'ai redécouvert là aussi le texte d'une autre manière que celui, l'état d'esprit dans lequel j'avais écrit ce texte-là.
0: Et est-ce qu'il y a des nouveaux titres qui vont sortir? Parce que là, à la date là où on se parle, il y a deux titres qui sont déjà disponibles, mais est-ce qu'il y en a d'autres qui vont sortir en single? Est-ce que plus qu'un single, il y aura, je sais pas, un EP, un album, que sais-je?
1: C'est sûr que j'aimerais beaucoup. Des titres, il y en aura qui sortiront quand je peux, comme ça je peux pas me prononcer, mais moi je suis au tout début du projet, donc j'ai encore beaucoup beaucoup de chemin à faire, c'est ça qui est passionnant d'ailleurs, et je suis complètement dans cette optique là, c'est à dire je vais faire des choses peut-être pas parfaitement mais j'apprends, donc effectivement il y a des choses qui sortiront, mais je sais pas encore quoi, je sais pas encore quand. J'ai envie aussi de rencontrer pas mal de personnes pour élargir mon cercle de collaboration, travailler avec des compositeurs différents, même si tout ce que j'ai pu faire avec Anthony Lorsi, j'en suis très fier et très heureux, mais c'est vrai que, et ça m'empêchera pas de continuer avec Anthony, mais j'ai aussi envie de rencontrer d'autres univers, d'autres personnes, d'autres sensibilités. Je pense à Camille Hainaut, qui est une artiste qui fait plein de chansons que j'adore, notamment son titre Sors-moi de ma tête, ou Salut ça va aussi, qui est une super chanson. Il y a plein d'autres artistes comme ça avec qui j'aimerais travailler et avec lesquels j'ai déjà échangé, et j'espère que ça nous mènera quelque part. Mais oui, j'ai très envie de ça, j'ai très envie de faire plein de rencontres. Pour moi, faire une chanson, on ne la fait pas seule dans son coin. C'est pas possible. Donc, et surtout, parce qu'il faut être honnête, moi, je ne sais pas composer. Donc, je sais écrire, enfin, je sais. En tout cas, j'aime écrire, mais je suis dans l'incapacité totale de composer. Donc, il y a aussi cette volonté de rencontrer des personnes pour... voilà, pour ouvrir mon univers, pour pas rester dans quelque chose que j'aurais déjà fait. Mais oui, évidemment, se lancer comme je l'ai fait à 40 ans, c'est pas pour s'arrêter derrière, parce que sinon ça n'a pas de sens, quoi. Sinon j'aurais l'impression d'avoir fait deux titres pour faire plaisir à ma grande sœur, à mon grand frère et à ma femme, quoi. C'est pas l'idée. Donc oui, il y en aura d'autres. Quand, ça reste difficile à dire, mais j'y travaille. J'y travaille et puis on verra bien où ça me mène.
0: Pour suivre tout ça, est-ce qu'il y a un site? Est-ce qu'il y a des réseaux sociaux? Alors déjà sur les plateformes, mais est-ce que, je sais pas, réseaux sociaux par exemple?
1: Réseaux sociaux, clémentronin.musique, sur Instagram, sur TikTok, sur Facebook, sur YouTube. Évidemment, c'est un passage obligé aujourd'hui, hein, donc je découvre aussi ce milieu-là. Moi, j'ai très envie d'échanger avec tout le monde. Quand on fait une chanson, on livre une part de soi qu'on n'a jamais livrée autrement. Vraiment, j'ai un super copain qui m'a dit « mais j'ai découvert une facette de toi que je n'imaginais pas, et pourtant on se connaît depuis plus de 30 ans ». Et donc ouais, n'hésitez pas. n'hésitez pas à me contacter pour échanger sur tous les sujets.
0: Et puis peut-être, alors pour terminer, des concerts, je ne sais pas, parce qu'il y a eu un concert, mais est-ce qu'il y a des concerts qui se programment, ou en tout cas, est-ce qu'il y a cette envie-là ?
1: Il y a l'envie, ouais. Il y a l'envie. J'ai fait mon premier concert, effectivement, au Regard du Cygne, dans le 20e arrondissement de Paris, une salle super d'ailleurs, en juin 2025. Ça a été un moment fort, ça a fait partie des déclics d'ailleurs dont on parlait tout à l'heure, parce que effectivement, je me suis senti à ma place comme jamais je m'étais senti à ma place, et c'est ce qui m'encourage aussi. C'est pareil, quand je suis allé en studio enregistrer Paris sous la neige ou Ta lumière, je me suis senti à ma place. Mais pour répondre à ta question sur les concerts, oui, il y en aura, c'est pareil, aujourd'hui c'est un peu difficile d'avoir de la visibilité. Je travaille sur tout ça, que ce soit des nouveaux titres, que ce soit des nouvelles chansons qui verront ou pas le jour publiquement, parce que ça on sait jamais, mais je travaille pour avoir des concerts, pour donner des concerts. C'est quelque chose qui me tient à cœur, parce que je trouve que faire vivre une chanson sur scène, c'est quand même ce qu'il y a de plus fort.
0: Merci beaucoup Clément Ronin d'avoir été avec nous dans Chansomania. C'était une première rencontre autour du micro, et j'espère qu'il y en aura d'autres. J'aimerais qu'on se quitte en chanson. Je ne sais pas si tu es un habitué de l'émission, c'est peut-être un peu la petite surprise, mais j'aime bien demander en fin d'interview un partage de chansons. Je ne sais pas, une chanson que tu écoutes en ce moment en boucle, ou alors une chanson qui te suit depuis très longtemps, on se quitte avec. Voilà.
1: C'est difficile de choisir entre une chanson qui nous suit depuis très longtemps ou une chanson qu'on écoute en boucle en ce moment. Je vais donner une chanson de Zazie qui s'appelle Sur toi, parce que pour moi c'est un bijou d'écriture, c'est vraiment, et puis surtout ça parle du fait d'écrire et écrire, que ce soit pour des livres, pour des chansons ou pour tout autre support, c'est quand même quelque chose qui anime beaucoup de personnes, et donc j'espère que certains découvriront cette chanson Sur toi de Zazie.
0: Eh bien, on se quitte avec Zazie. Merci beaucoup Clément Ronin. Je rappelle que tu as déjà deux singles qui sont sortis, qui sont disponibles partout sur toutes les plateformes, et on te suit sur tous les réseaux sociaux, Clément Ronin. Merci beaucoup et à très bientôt.
1: Merci à toi Seb, et merci à tous les auditeurs.

oui, de l'énergie super ordinaire que l'on vient d'écouter donne le titre au troisième album du groupe Les Agités du Bocal. Faut que je me calme, l'album est sorti le 20 mars. Du rock humoristique complètement déjanté, qui séduit d'ailleurs de plus en plus de monde dans les salles et différents festivals où le groupe se produit. Après Super Ordinaire, voici le titre Virelangue. De quoi s'amuser à bien articuler, tout en sachant chasser sans son chien, avec des pruneaux crus et des pruneaux cuits. Yes, j'y suis arrivé. Plus d'infos sur tous les réseaux sociaux des Agités du Bocal.

Le 3 avril 2026 est sorti Manifeste, le tout nouvel EP de Sainte Nicole. Ce que je te propose, c'est d'en écouter tout de suite un titre, Faux mots de la vie. Allez, c'est parti.

C'est presque la fin de Chansomania. Je dis presque la fin parce que, comme d'habitude, il en reste une, c'est la chanson vinyle. On se quitte toujours en chanson vinyle. On se retrouve la semaine prochaine, même endroit, même heure, sur ta radio préférée. D'ici là, les podcasts faciles sur toutes les plateformes de podcasts et toutes les plateformes musicales. Tu cherches Chansomania, tu trouves Chansomania et tu peux même t'abonner à Chansomania. Comme ça, tu ne rateras plus un seul épisode de Chansomania. Ça va, est-ce que j'ai assez dit Chansomania ? Oui, je crois. Tu retrouves aussi pas mal d'infos sur le site sebdil.fr, cela s'écrit sebdihl.fr. Il y a aussi les réseaux sociaux, tout ça. Bref, plein d'occasions de se retrouver et puis même de s'échanger des petits mots, des messages, des bons plans chansons. Voilà, n'hésitons pas, échangeons, ça sert à ça. Allez, à la semaine prochaine et d'ici là, surtout, tu n'oublies pas de vivre en musique. On se quitte donc en chanson vinyle avec aujourd'hui France Gall, Des branches.

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Bonjour, et bien, si vous le voulez bien, nous partons en Afrique et nous partons au Mali avec Rokia Traoré, vous l'avez sans doute reconnu avec son dernier album Beautiful Africa. Aussi, nous partirons en Mauritanie avec la chanteuse Maloma. Alors là, dans la chanson suivante, et bien, Rokia Traoré nous dit « Nous méfier des paroles souvent trompeuses, seul l'initié à la maîtrise du verbe ».

La beauté de la nature, le lever du soleil et le chant des oiseaux sont là, mais oui, pour nous dire de profiter de l'instant présent, pour chasser la tristesse et la morosité.

de la Mauritanienne Maluma. Très très belle voix, et la chanson qui suit, c'est une chanson d'émigration qui exprime la douleur de l'immigré et toutes ses désillusions d'ailleurs, et puis surtout la douleur d'avoir quitté sa mère.

en voilier un peu rauque de Maluma. Et là, elle va nous chanter une chanson qui décrit la danse d'une belle jeune femme morte, la nuit dans le désert, au milieu des cavaliers et des chameliers. Et évidemment, n'oublions pas le ciel étoilé. Et je peux vous dire, pour avoir vécu moi-même ce genre de nuit dans le désert du Wadi Rum en Jordanie, ce sont des souvenirs inoubliables, des souvenirs mêlés de rêves, parce qu'on se demande effectivement si on n'a pas rêvé ces instants avec le ciel d'une extrême pureté, avec des multitudes d'étoiles, et puis le sable chaud, le grand silence, et ensuite ce silence qui est ponctué par les chants des bédouins, les chants un peu rauques des hommes, un peu répétitifs, et puis la danse des femmes, cette magie du désert. C'est vrai que ça a été décrit maintes et maintes fois par des écrivains voyageurs ou par simplement de simples voyageurs, mais c'est une magie unique. Les nuits dans le désert sont magiques. Donc si vous avez l'occasion, l'opportunité d'aller dans le désert, eh bien je vous conseille de profiter de ce sable chaud et de ces chants très envoûtants. Et je vous donne rendez-vous sous d'autres cieux. Au revoir à tous.

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3: Si vous aimez l'art un petit peu loufoque, alors n'attendez plus, foncez visiter l'exposition « Saugrenu, coq si gru » par l'artiste Kata, plasticienne. L'univers de Kata est peuplé de créatures loufoques et saugrenues nommées « coq si gru ». Ces sculptures en céramique proposent un moment de suspension pour contempler l'absurdité et la beauté de notre cohabitation avec les autres espèces. Cette exposition est à découvrir à la médiathèque Gilbert Dallet à Crolles du 20 mai jusqu'au 27 juin 2026 en entrée libre pour tous les publics. Saugrenu et coq si gru par l'artiste Kata.

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0: des douches collectives.
1: Bah quoi?
0: Bah on va voir nos gags.
1: Bah non, il y a des murets.
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1: Bah non, mais bon, ça va. On peut se voir des petits bouts de gag, ça va pas nous tuer.
0: T'as changé toi?

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0: Mais qui c'est ce clown?
1: Je sais pas, le représentant de la Ligue protectrice des robots. En tout cas, c'est un con. Bon, qu'est-ce qu'on fait? On lui fonce sur les crasses.
2: D'accord, un, deux, vas-y!

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0: en solution.
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1: Bah ouais.
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1: Je sais plus.
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1: Je sais plus.
0: Quelqu'un a-t-il une autre question? Non? Bon.

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Vous venez d'entendre Branle Charlotte, extrait de l'album Allez la Choune du trio vocal Les Copines avec le I entre parenthèses, sorti en format CD, livre et streaming chez Staccato.

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lundi. Enfin, il est 16h. 16h sur Radio Grésivaudan, c'est l'heure du goûter et de la nouveauté musicale. Installez-vous bien confortablement. Alors, qu'est-ce qu'on a aujourd'hui ? Une voix soul, des musiques introspectives et des paroles poétiques. Malter est un artiste parisien émergent qui s'impose peu à peu sur la scène soul R&B française. Alors aujourd'hui, découvrons son univers, un artiste que j'adore personnellement, donc ça me fait d'autant plus plaisir de vous le présenter aujourd'hui. Il affirme en 2026 un univers singulier avec le single « Lâche le contrôle » annonçant son nouvel EP « Petit moi » apparaître en mars. Un projet aux collaborations soignées et à la signature sonore affirmée. Sa musique, un équilibre organique entre héritage Motown et modernité planante soutenue par des grooves chaleureux et des envolées gospel. Et oui, beaucoup de cœurs chaleureux comme on les aime ça vraiment. Des harmonies définitivement inspirées du jazz et de la soul. Petit moi, son EP, une traversée intime placée sous le signe de la résilience et du lâcher prise, entièrement en français. Il s'annonce comme une plongée dans son univers sensible et authentique. À l'image d'ailleurs de cet hymne à la légèreté dont je vous parlais plus tôt, Lâche le contrôle, qui explore l'acceptation de l'inconnu, le lâcher prise face à l'échec et le détachement du regard des autres. Et on l'écoute tout de suite sur Radio Grésivaudan. Lâche-le.

Et allez, on continue toujours avec Malter sur Radio Grésivaudan, car il me régale. Et tout de suite, c'est un autre extrait de l'EP Petit Mois, sorti le 19 mars, et ça s'appelle Tu voulais.

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0: ce soir. Faites un putain de boucan. Ok, tout ce monde. On dit quoi?
1: On dit merci à tous les gens qui ont payé leur place pour venir ce soir voir Assassin.
0: Big up à vous tous.
1: Merci à tous les gens qui ont acheté Touche d'Espoir, qui achètent nos albums, qui achètent notre merchandising, qui fait qu'on peut être le groupe qu'on est. C'est grâce à notre public qu'on arrive à être un groupe qui cautionne pas le monopole qui se met en place pour stéréotyper notre musique.
2: Yeah. Quand même, votre ami, ça lui arrive souvent d'oublier son fiancé?
3: Oh, c'est le quatrième en 6 mois.

Et bonjour, bonjour à toutes et à tous et bienvenue dans la télé au placard, l'émission de Grésy Vaudan Actu. Les amis, j'espère que tout le monde va bien, que tout le monde est en grande grande forme. Pour débuter cette nouvelle semaine qui s'offre à nous, c'est magnifique. Nous sommes le lundi 18 mai 2026 et la télé au placard est là en direct pendant une heure de 11h à midi et si vous écoutez la rediffusion de 17h jusqu'à 18h. J'espère que vous allez bien encore une fois. Aujourd'hui, le 18 mai de chaque année, nous célébrons la journée internationale des musées. Et ça, c'est magnifique parce que ça m'emmène à vous parler de la Nuit européenne des musées qui, elle, est annoncée ce week-end, les 23 et 24 mai, cette année encore. Voilà, ça sera une cinquantaine de musées qui se mobilisent dans toute l'Isère pour un week-end donc d'animation festif un petit peu partout, donc à l'occasion de cette Nuit européenne des musées, coordonnée par tout plein de musées et notamment le département, et qui s'adresse à tous les publics dès le plus jeune âge. Il faut vraiment ne pas hésiter, c'est donc les 23 et 24 mai. Foncez-y les amis, de la nuit de samedi à dimanche. Pour vous donner quelques exemples, vous aurez le droit à des visites comptées au musée dauphinois avec par exemple les arts du récit ou au musée de Bourgoin-Jallieu également. Vous aurez le droit à des spectacles avec le spectacle par exemple Se cacher au musée de la résistance et de la déportation de l'Isère. Des escape games carrément au musée de Saint-Antoine-l'Abbaye. Des initiations au hula hoop, au grand séchoir avinais ou démonstration de savoir-faire au musée des forges et moulins de pinceaux. Voilà, avec toute une nouvelle exposition autour de l'eau. Vous l'aurez compris les amis, il y en aura pour tous les goûts. C'est ce week-end, de la nuit du 23 au 24 mai, samedi à dimanche. 23-24 mai 2026 pour la Nuit européenne des musées. Et si vous souhaitez en savoir plus, vous pouvez vous rendre directement sur le site internet du département de l'Isère qui répertorie tout plein d'animations voilà, pour ce week-end. Également sur le site du Grésy Vaudan si vous souhaitez vous rendre à l'un des musées du Grésy Vaudan qui vous concocte des belles choses aussi. Et l'entrée et les animations sont gratuites. Donc venez nombreux les amis. Voilà pour cette journée internationale des musées. À présent, place au sommaire de cette émission.

Les amis, au programme de cette émission de la télé au placard, nous commencerons avec une interview pour vous présenter un festival qui approche à grands pas. Ça commence dans 2 jours et il s'agit des 10 jours de rêve. Un festival écologique et solidaire qui se déroulera du 20 au 30 mai à Pontcharrat et qui mettra en lumière tout plein d'actions écologiques, sociales et solidaires, notamment sur la ville de Pontcharrat. Et on va en parler très régulièrement dans les prochains jours avec la télé au placard, les amis, parce que c'est plus d'une trentaine d'animations qui seront présentées au cours de ces 10 jours de rêve. Donc on commence dès aujourd'hui avec la programmation pour ce mercredi, le jour de début donc, de ce festival. Ensuite, nous parlerons d'un autre festival. Cette fois, il est organisé par l'association MixArt. Il s'agit du festival Bien le Bourgeon qui se déroulera cette année du 3 au 5 juillet, à Grèce-en-Vercors. Voilà, ce sera 3 jours de fêtes, de concerts, bien évidemment, avec tout plein d'artistes incroyables à découvrir et redécouvrir sur scène, mais aussi des conférences, des spectacles, des films, des projections qui seront toutes à prix libre. Donc vous pourrez découvrir tout ça à Grèce-en-Vercors du 3 au 5 juillet. On va en parler avec l'association MixArt qui œuvre pour la promotion et la diffusion de la culture sur le territoire. Et ils proposent d'ailleurs en ce sens tout plein d'autres animations, propositions, des concerts, notamment demain soir, le concert de Puppet Mastaz. On va en reparler en fin d'émission. Ça se passe du côté de l'Iliade à Cessiné-Parisé. Donc si vous voulez aller découvrir ce groupe mythique, eh ben voilà, il reste quelques places. Donc foncez sur le site internet mixart.org. Vous trouverez tout ce qu'il vous faut. Et on reparle dans tous les cas de tout ça en fin d'émission avec les chargés de communication de l'association. Voilà pour le programme, les amis. 2 petites interviews qui font plaisir. Et on commence tout de suite en musique. Avec un artiste qui sera présent lors du festival Bien le Bourgeon début juillet à Grèce-en-Vercors. Il s'agit d'Oxmo Puccino et tout de suite c'est son titre Glock.

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0: 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Et encore pire quand c'est pas à cause d'une maladie ou d'un accident. Là, c'est un enfant encore en vie qui a tué le leur. Et puis on pense pas à la famille de celui qui a commis. Oh, on ne peut jamais. Imaginez-vous, mettez-vous en place. 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
2: Eh oui, le manque d'amour. Donnez de l'amour, les amis. Faites comme Oxmo Puccino et régalez-vous. Lors de ce festival Bien le Bourgeon, vous pourrez le retrouver donc en tout début juillet à Grèce-en-Vercors, tout comme les Vulva Assassines. Et on les écoute tout de suite avec leur titre Sauveur. Les

Alors, moyen de passer une belle soirée avec les Vulves Assassines à Bien-le-Bourgeon cet été, les amis. Et on continue tout de suite avec leur programmation. Vous pourrez aussi découvrir Deux Ailes avec son titre tout de suite qu'on écoute sur Radio Grésivaudan à dos déjanté.

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Les amis, vous écoutez toujours Radio Grésivaudan, la télé au placard. Et si l'artiste qu'on écoutait juste à l'instant vous a plu, Dezel, vous pourrez la découvrir lors du festival Bien le Bourgeon. Ça sera le 5 juillet que vous pourrez la voir sur scène. Et franchement, ça déboîte. On continue tout de suite avec toujours des artistes issus de cette programmation, de ce chouette festival, dont vous pouvez d'ores et déjà prendre vos billets. Et tout de suite, c'est Anaïs Rosseau qui régale, qu'on a déjà écouté moult fois sur Radio Grésivaudan. Et tout de suite, on continue avec un titre qui s'appelle Facing Roses de Anaïs Rosseau. 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

0: C'était Luigi à l'instant sur Radio Grésivaudan. Si ça vous a plu, le titre Miskin. On va continuer dans la même veine avec son acolyte de toujours, Thury, un autre rappeur français qui régale. Et le titre, ce qui va suivre, s'appelle Kobe.
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0: Les 10 jours de rêve sont de retour à Pontcharrat, un festival écologique et social pour vivre votre révolution écologique et sociale et pour construire ensemble une ville vivante et solidaire. La seconde édition de mai 2025 était sous le signe du vélo et du monde du spectacle. Et en 2026, pour la troisième édition, le thème majeur retenu est la solidarité, mais aussi le numérique alternatif. Ce festival, ça se passe du 20 au 30 mai à Pontcharrat, 10 jours, plus d'une trentaine d'animations pour mettre en lumière les actions écologiques, sociales et solidaires existantes sur Pontcharrat, entre autres. Et donc, pendant les prochains jours, sur Radio Grésivaudan, nous accueillerons bon nombre de partenaires de ce festival pour découvrir les animations de ces 10 jours. Et nous commençons donc aujourd'hui avec Patrick Deschamps. Bonjour Patrick.
1: Bonjour Radio Grésivaudan.
0: Merci beaucoup d'être avec nous aujourd'hui, Patrick. Est-ce que vous pouvez vous présenter peut-être rapidement avant qu'on parle de la programmation ?
1: Eh bien, moi je vais représenter la LPO, qui est la Ligue pour la protection des oiseaux, qui a 100 ans d'existence et qui se bat depuis 100 ans pour essayer de faire quelque chose pour protéger les espèces animales, les oiseaux en particulier, mais toutes les espèces animales sauvages, voilà. Donc on va intervenir demain en promenade scolaire avec les enfants. Il y aura deux tours des Launes de Pontcharrat, qui sont des espaces aquatiques intéressants, qui sont très près de la ville de Pontcharrat, donc il y a une grosse pression humaine autour. Mais néanmoins, il y a une zone boisée très intéressante avec pas mal d'oiseaux. Donc on va se promener avec les tout-petits, les CE1 et CE2, en promenade. On va essayer d'écouter. On va essayer de regarder, on va essayer de sentir, de toucher un peu les feuilles, et puis en espérant qu'il n'y aura pas trop de bruit autour, essayer de repérer 2, 3, 4 chants d'oiseaux. On va pas essayer d'en faire plus parce que ça sera déjà trop. Il y aura du dessin, il y aura des ateliers autour des Launes, autour de l'espace naturel des Launes, avec plusieurs intervenants de la LPO et puis des institutrices, enfin les professeurs des écoles et les enfants. Il y aura 2 tournées autour des Launes, voilà, demain matin.
0: Magnifique. Avec les scolaires, donc. Et l'idée, c'est qu'ils repartent avec quoi, ces jeunes ?
1: Eh bien, ce qui serait souhaitable, c'est qu'ils repartent avec au moins un chant d'oiseau enregistré dans la tête. Okay. Et à partir du moment où on a une trentaine d'enfants, si on pouvait avoir 30 chants d'oiseaux, ça serait bien. Je ne sais pas si on en entendra 30. Mais le fait d'avoir, ne pas chercher à connaître et à apprendre tous les chants d'oiseaux, mais essayer d'en repérer. Alors il y a plusieurs systèmes, hein. il y a des coups toutes simples, et puis il y a des systèmes mnémotechniques où on peut repérer un chant d'oiseau à son rythme, à sa couleur, à sa violence, à sa puissance, à son harmonie. Voilà. Donc il y a des tas de systèmes, simplement être aware à la nature.
0: Très bien, prendre un petit peu conscience de la nature qui nous entoure pour les jeunes, c'est toujours important. Peut-être juste si vous avez un ou deux exemples d'oiseaux que vous comptez découvrir demain matin.
1: Alors, il y a des oiseaux qu'on aura à 100%, c'est certainement le pinson des arbres, qui est celui qu'on entend le plus, peut-être parce qu'il est partout. Enfin, il est partout. Il y en a autour des Launes, en tout cas, dans les zones boisées, puisque pinson des arbres, il y a. Et surtout, son chant est très caractéristique, c'est parce que c'est toujours la même phrase musicale. Donc ça, c'est assez facile à retenir. Alors donc, il y a le pinson des arbres, il y a le troglodyte, certainement, qu'on entendra. Alors, on entend un chant très puissant qui sort d'un buisson, on a l'impression de se faire engueuler par quelqu'un. C'est vrai qu'on passe sur son territoire, donc il est là pour nous prévenir qu'il habite ici. Et il a un chant très puissant. Alors, c'est, évidemment, quand on entend le chant très puissant et qu'on voit la bête, qui pèse à peu près 5 grammes, qui est grosse comme une châtaigne, avec une petite queue toujours dressée, il est toujours furibard, c'est un détail intéressant. Donc les enfants, ils retiendront, ils ne retiendront pas, mais ils sont dans un... D'abord, ils se rendront compte qu'autour d'eux, il y a de la vie. Il y a des tas de petits yeux noirs dans les feuillages qui vous observent, que fatalement, dès qu'on passe quelque part, on dérange, on est dans le territoire des autres. Rien que prendre conscience de ça, c'est très important.
0: Magnifique, ça sera pour demain donc avec cette sortie scolaire avec les jeunes. Et on va continuer peut-être avec la programmation pour le mercredi 20 mai, donc le premier jour du festival des 10 jours de rêve. Mercredi 20 mai, la journée commencera avec une lecture pour les petits, toujours avec les jeunes pour partager un peu l'écologie et le social donc avec les jeunes, c'est important. Est-ce que vous pouvez nous parler peut-être de cette lecture pour les petits, grosses légumes ?
1: Ben oui, c'est-à-dire qu'en ce moment, on parle beaucoup du Festival de Cannes, donc il y a des grosses légumes là-bas au Festival de Cannes, mais là, on va parler des légumes qui sont dans le jardin, que beaucoup d'enfants ne connaissent pas. Hein, ils en mangent quand ils en mangent, mais quand ils en mangent, est-ce qu'ils savent les reconnaître? Donc ça va être des contes pour les enfants, des lectures pour les tout-petits. Ça va se passer à la médiathèque et ce sera le monde inconnu des légumes, car figurez-vous que dans votre jardin, il y a un monde inconnu. Il faut faire connaître, voilà, tout simplement.
0: Tout simplement.
1: C'est 10h et 15h30 mercredi.
0: C'est ça, à la médiathèque Jean Pellerin, donc à Pontcharrat. Voilà. Et puis, pour terminer cette belle journée de commencement pour le festival, à 18h30, il y aura un autre événement. Et cette fois, ça se passe au local du Secours catholique. Est-ce que vous pouvez nous parler un petit peu de ce burger quiz de l'Anthropocène?
1: Oui, parce que je crois que c'est les 10 ans du Secours catholique. Alors, l'Anthropocène, on sait ce que c'est, hein, l'Anthropocène. Il y a eu des phases géologiques où les éléments ont influé sur le climat et la température et puis la géologie du sol. Et depuis que l'arrivée de l'homme, depuis quelques milliers d'années, ben, c'est l'homme qui influe sur la géologie, sur le climat. Et donc, on va étudier ça sous forme ludique. Hein, c'est des jeux, ça s'appelle le Burger Quiz de l'Anthropocène. Déjà, savoir ce que ça veut dire Anthropocène. Hein, voilà. Et puis, on va travailler là-dessus.
0: Magnifique. Donc à 18h30, je le rappelle, voilà. Au local du Secours catholique, toujours à Pontcharrat. Et ça va être une belle journée pour commencer ce festival donc des 10 jours de rêve qui va continuer pendant les 10 jours suivants. Ça se passe jusqu'au 30 mai, toujours à Pontcharrat. Et tout le programme, il est disponible à retrouver sur 10joursderêve.org si vous voulez vous tenir au courant de chaque animation. Il y en a plus d'une trentaine en tout et on va en détailler pas mal sur Radio Grésivaudan chaque jour. Donc restez avec nous également. Merci beaucoup Patrick en tout cas pour toutes ces petites infos, c'est très chouette. Je rappelle que vous êtes correspondant local pour la LPO et ornithologue passionné, si je ne me trompe pas.
1: C'est ça, entre autres.
0: Entre autres. Merci Patrick, entre je ne sais pas si vous voulez rajouter une dernière chose, ou tout est dit.
1: C'est très important d'être sensible au poids, à l'impact de l'homme sur la nature en ce moment, vraiment.
0: Tout à fait. Merci beaucoup Patrick. Voilà. Bonne sortie demain. À bientôt.
1: Et à demain, si vous le voulez bien.

0: C'était What's My Name à l'instant de Twende Pamoja sur Radio Grésivaudan, donc vous pourrez retrouver donc ce groupe le 3 juillet lors du festival Bien le Bourgeon à Grèce en Vercors. Et justement, on va parler un petit peu de tout ce qu'on va pouvoir retrouver lors de ce magnifique festival. Tout de suite, les amis.
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1: Allez, pour finir l'émission, les amis, nous accueillons un acteur majeur de la diffusion de la culture en Isère, l'association MixArt, qui œuvre pour la promotion et la diffusion de compagnies et de groupes de musique dans les domaines musique actuelle et des arts de la rue, ainsi que l'organisation d'événements dans la région. J'ai nommé les fameux festivals de musique Bien le Bourgeon, d'art de rue Merci Bonsoir ou encore d'humour Ciao Bravo. Si vous ne connaissez pas encore ces événements, eh bien ça tombe bien, on va en détailler un peu certains aujourd'hui. Et si vous les connaissez déjà, eh bien sachez que la billetterie pour le festival Bien le Bourgeon est ouverte. Alors foncez, parce qu'une fois de plus, ce sont des artistes incroyables que vous pourrez découvrir ou redécouvrir sur scène dans un cadre magnifique au milieu du Vercors. Bref, j'en dis pas plus, car tout de suite, eh bien nous accueillons Alanis pour parler de tout ça plus en détail. Bonjour Alanis.
2: Bonjour Ismaël et bonjour à tous. Du coup, on peut parler un petit peu plus du festival Bien le Bourgeon. Mm-hmm. Donc, pour la deuxième édition, on se retrouve à Grès-en-Vercors. Du 3 au 5 juillet, cette année, on a déplacé un petit peu les dates. Donc, on va se retrouver début juillet pour une programmation concert payante avec Kerry James, Fatal Picard, Oxmo Puccino, Les Vulva Assassines, Les Wampas, Mariam, Dezel ou encore Acide Arabe. Donc on a vraiment de tous les styles, on a de la musique du monde, on a pas mal de rap, on a du punk, du rock, de quoi faire plaisir à tout le monde. Et ça du coup c'est seulement en soirée, parce que du coup en journée, on a une programmation qui est à prix libre et qui va traiter ici d'un thème qui touche des problématiques sociales et environnementales. Cette année on a choisi le thème de la forêt. Et du coup, pour traiter cette thématique, on a du coup des spectacles, on a des animations, on a des projections, des conférences qui vont du coup traiter de la forêt. Donc on a des concerts en forêt, des concerts de musique classique, des animations scientifiques pour le jeune public. Du coup, l'ensemble des conférences, ça va traiter un peu du réensauvagement des forêts, des besoins, des usages et des projections sur le futur. Et du coup, cette programmation est 100% à prix libre. Et du coup, elle est beaucoup plus complète de ce qu'on a pu proposer pendant les autres éditions. Et là, on a commencé à vous annoncer du coup les spectacles que vous allez pouvoir retrouver, les projections. Donc vous pouvez trouver toutes ces informations sur le site de MixArt, mixart.org, pour vous informer un petit peu sur ce qu'on vous réserve du coup en journée. Et pour celles et ceux qui ne seront pas présents du 3 au 5 juillet, cette année on fait des pré-festivals. Okay. Donc on peut se retrouver le 6 juin à Grès-en-Vercors pour le spectacle Feu la forêt de la compagnie du Champ des Pistes, qui a joué à l'Hexagone là à Grenoble, si vous avez pu le voir passer. Et du coup c'est dans le cadre de la fête de la nature organisée par la ville de Grès-en-Vercors. Mmh. Et du coup voilà, c'est un spectacle qui parle ici du coup d'un village qui a subi un village de petites montagnes qui a subi un incendie. Et là on voit un petit peu tous les usagers se mettre en collectif, en commun, que ce soit du coup le chasseur, le paysan, tous ceux qui ont usage de cette forêt-là, et comment en collectif ils peuvent réparer et penser aux besoins et à la protection future de cette forêt. Donc qui est très intéressant. Et le 26 et 27 juillet, on a ici le spectacle Croire aux fauves de la compagnie des Arrosseurs, qui va se jouer à Cornillon-en-Trièves, dans le domaine des Hautes-Glaces, qui est une distillerie agricole de whisky. Et du coup, là, au programme, c'est repas, concerts, visites du domaine de la distillerie. Et du coup, de nuit, une déambulation en forêt pour assister du coup à ce spectacle. Donc, un gros programme qui s'annonce pour Bien le Bourgeon, avec tout plein de dates. Et vous pouvez retrouver encore toutes les infos sur le site de MixArt.
1: Tout à fait. Et l'événement dont tu parlais à l'instant, c'est 26 et 27 juin, c'est bien ça?
2: C'est ça, 26 ouais. Et 27 juin, exactement.
1: Magnifique. La billetterie, elle est disponible d'ores et déjà.
2: C'est ça.
1: Pour la programmation en journée dont tu parlais, qui est totalement à prix libre, il y a tout qui est déjà disponible ou il n'y a peut-être pas encore les conférences, c'est ça? Sinon, tout le reste est disponible.
2: Les conférences sont présentes, il manque juste toutes les animations, parce que du coup, on a un village à Sceaux où il y aura plusieurs stands et animations. Et là, la liste est encore à sortir. Mais du coup, pour l'ensemble des conférences, projections et spectacles, il y a déjà tout qui est disponible sur le site web et sur notre Instagram.
1: Magnifique. Mixart.org, donc. Et puis, pour ceux qui ne connaissent pas forcément très bien le Bourgeon, c'est donc 3 jours de fête, du 3 au 5 juillet, de concerts, mais comme tu l'as dit, de plein d'autres choses en journée. Et c'est un festival où on peut, finalement, il y a un camping que vous mettez en place, où les gens peuvent rester 3 jours.
2: C'est ça. On a du coup un camping festivalier. Où du coup il y a des toilettes sèches, des points d'eau, qui est accessible à prix libre. Et on propose aussi, enfin du coup, il y a le camping de la ville de Grèce-en-Vercors, les 4 saisons, qui est aussi disponible pour les festivaliers, qui du coup là est payant, mais il y a toutes les installations qui vont avec. Il y a les douches et toutes les installations autour d'un camping classique.
1: Trop cool. 3 au 5 juillet, les amis, foncez prendre vos places d'ores et déjà. Vraiment, ça va être magnifique. L'année dernière, c'était la première édition, je crois, à Grèce-en-Vercors.
2: C'est ça, exactement.
1: Et le cadre est splendide. Autant les éditions précédentes, c'était toujours dans des beaux endroits. Là, vraiment, la barre est très haute.
2: Ah oui. Bah, c'est au pied du Vercors, vraiment, du Grand Veymont. Du coup, le cadre est absolument incroyable. Les montagnes qui entourent vraiment le site du concert.
1: C'est ça.
2: Du festival.
1: Tu regardes la scène et puis derrière, il y a une peinture qui s'étale devant tes yeux. C'est magnifique. Bref, 3 au 5 juillet, est-ce que tu voulais rajouter quelque chose encore sur ce bien le bourgeon ou on a fait le tour ?
2: On a fait le tour, hein. Okay. On a vu un petit peu tout ce qui vous réserve. Hein.
1: Magnifique. Eh bien, les amis, il faut qu'on vous parle d'un concert qui a lieu cette fois un peu plus tôt. Ça se passe demain soir à la Nice. Est-ce que tu peux nous raconter un peu ? Ça se passe du côté de Cessiné. Qu'est-ce que vous nous proposez avec Mixart ?
2: Et bah demain, il y a les Puppet Mastaz avec Altarba. Donc là, c'est une soirée 100% hip-hop à l'Iliade. Donc ça commence à 20h demain. Vous avez encore les billets disponibles sur notre site et vous pouvez aussi les acheter sur place. Donc les Puppet Mastaz, si vous ne connaissez pas, c'est un groupe de hip-hop qui vient de Berlin, qui tourne depuis le début des années 2000. Donc ça fait un petit moment. Et donc c'est vraiment de l'hip-hop à l'ancienne, sur des instrus à l'ancienne. Ils ont fait des collabs notamment avec Chili Gonzalez, Soumti, l'Hippocampe Fou, Le Peuple de l'Herbe. Et là en 2026, ils ne s'arrêtent pas et ils reviennent avec de nouveaux albums, avec des titres comme notamment Puppet Mad, The Good Stuff. Et du coup, ils seront en première partie avec Altarba, qui est un beatmaker et compositeur français. Mais la petite particularité sur les Puppet Mastaz, c'est que c'est des créatures extraterrestres. En fait, c'est un groupe de marionnettes. Et ça fait une proposition live qui est quand même vachement différente de ce qu'on a l'habitude de voir. Parce que du coup, on voit les marionnettes, après on voit les chanteurs. Et du coup, il y a une scéno qui est vraiment propre à eux et qui est hyper intéressante à voir. Et du coup, Altarba, lui, c'est un beatmaker avec des ambiances un petit peu sombres, horrorcore, etc. Et là, il revient en 2026 en solo, parce qu'on le voyait surtout aux membres aux côtés de Senbai. Et du coup, là, il revient en solo avec un album punk, avec des influences punk, hip-hop, reggae, et un projet live totalement repensé. Donc, ça va être très, très chouette.
1: C'est donc le 19 mai que vous pourrez découvrir Puppet Mastaz à l'Iliade à Cessiné. Et pareil, la billetterie, ça se passe sur mixart.org.
2: C'est ça, toutes les infos sur mixart.org.
1: Magnifique. Trop cool. Eh bien, foncez les amis, si vous n'aviez rien de prévu mardi soir, là, demain soir, c'est l'occasion de passer une belle soirée. Pour finir peut-être l'interview à la Nice, si t'es OK, bien sûr, il y a les festivals, mais comme on le voit là, c'est des concerts aussi toute l'année Mixart, et surtout en cette rentrée 2026, donc ça sera dans un petit moment, mais les dates sont déjà annoncées, il y a tout plein de concerts là à partir de septembre-octobre.
2: C'est ça, exactement.
1: Est-ce que tu veux nous raconter un peu ?
2: Alors du coup, donc on a le fameux festival Merci Bonsoir qui ouvre le bal du 16 au 19 septembre, donc le festival d'art de rue, et après, ouais, début octobre, on a les concerts qui reprennent. Donc le 8 octobre, on a l'Ofofora avec Nashav, donc une soirée bien métal à l'Iliade. On a le 17 octobre Bilal Hassani en coproduction avec Grenoble Fierté, qu'on fait à l'Iliade également. Le 30 octobre, on a la Petite Fumée à la Belle Électrique, qui ont un projet tout nouveau, je ne sais pas si vous connaissez, mais c'est de l'électro-organique. Et là, ils ont rajouté des voix, donc ils ont une nouvelle personne dans le groupe, et donc il y a des voix qui ont été rajoutées au projet. Le 18 novembre, on a Hold de Laf à l'Heure Bleue, à Saint-Martin-d'Air, du coup. Et là, pareil, petite nouveauté, du coup, Hold de Laf, c'est un concert humour. Et d'habitude, il est accompagné de sa guitare et de d'autres musiciens, musiciennes. Et là, c'est un solo piano, donc il n'y aura que lui, le piano. Donc c'est une nouvelle forme aussi qu'il propose. Le 25 novembre, là, c'est pour les Parisiens, Parisiennes, on a Anaïs Rosso qui va jouer à la Maroquinerie, donc qui est une de nos artistes de notre Paul Booking 38 Tours, qui fait du blues, de la pop. Le 10 décembre, on a Lalou BRT, que vous connaissez peut-être des réseaux sociaux de TikTok, mais qui se lance du coup maintenant dans le stand-up, parce que du coup, on fait des concerts et on fait aussi des spectacles d'humour. Donc on a un peu plus de concerts sur l'année, mais il y a aussi du coup des spectacles. Et pour finir du coup cette rentrée 2026, on a les Sphinkles et Deddy le 17 décembre à l'Iliade. Du coup de l'hip-hop, du funk, pardon, du punk. Voilà. Du coup, toutes les infos, pareil, vous avez retenu, hein, c'est sur mixart.org. Hein.
1: Merci beaucoup Alanis, c'est incroyable, il va s'en passer des choses avec Mixart cette année. Donc mixart.org, comme tu l'as dit, c'est magnifique. Et on n'a pas parlé de Ciao Bravo, vous continuez le festival ou...
2: Non, on a arrêté Ciao Bravo, du coup, ouais, qu'on a fait en 2025, mais ça nous faisait beaucoup. Là, les trois festivals qui s'enchaînaient, ça faisait un petit peu, un peu de charge, c'était très chouette à faire, mais on a arrêté de faire Ciao Bravo. Ouais.
1: Okay. Voilà. Ok, mais les spectacles d'humour continuent.
2: Mais ils continuent, du coup, ouais, sur la programmation à l'année, c'est trop ça.
1: Bien. Et on aura donc la musique avec Bien le Bourgeon du 3 au 5 juillet et Merci Bonsoir à la rentrée en septembre. Merci beaucoup en tout cas à Alanis pour toutes ces infos.
2: Merci à toi.
1: Avec grand plaisir. Et bah, on se quitte sur un titre de Puppet Mastaz. Ça fait plaisir.
2: Bah,
1: the
2: carrément.
1: Bigger, The Better. Et on les retrouve demain soir à l'Iliade, à Cessiné-Parisé. Merci Alanis.
2: Merci.

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0: Les amis, cette émission touche à sa fin. Et oui, la télé au placard, c'est fini pour aujourd'hui. Un grand merci à toutes et à tous de nous avoir écoutés. Un grand merci à tous nos invités du jour. Patrick Deschamps, qui est correspondant local pour l'association de la Ligue de protection des oiseaux, qui nous présentait le premier jour de ce magnifique festival que sont les 10 jours de rêve. C'est un festival écologique et solidaire qui se passe du 20 au 30 mai à Pontcharrat. Merci beaucoup également à Alanis qui était là à l'instant avec nous pour nous présenter les actualités de l'association de promotion et diffusion de la culture MixArt. Tout plein de concerts et des festivals à retrouver. MixArt.org pour toutes les actus. Merci à vous de nous avoir écoutés encore une fois, les amis. On se retrouve tout bientôt sur Radio Grésivaudan pour toujours plus d'actualités locales. À très vite sur le 89 FM.
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Salut, c'est Jazz Max. Jazz Max, c'est un max de jazz et c'est sur Radio Basivo dans 87.8, 89 MHz. Jazz Max, la seule émission de jazz authentiquement rurale. Aujourd'hui, 218e édition. Imaginez, dis-je, me rabattre sur l'actualité bouillonnante au risque de me faire traiter de charognard ou de me faire accuser de me ranger du côté des assassins. De plus, risquer de me faire traiter d'un mot que la morale et mes copines réprouvent alors que je n'ai rien fait, très peu pour moi, alors que je m'efforce à la modeste place où je me trouve de parler une langue châtiée, comme il se doit, afin de montrer le bon exemple aux chères têtes blondes qui peut-être m'écoutent de temps en temps. La musique adoucissant les mœurs, je me propose d'en entrer illico dans le vif du sujet et d'oublier pendant ces quelques 85 minutes les gesticulations de ce monde de brutes. Fletcher Henderson m'a paru un bon choix pour commencer, réputé qu'il était pour sa, comment dirais-je, pour sa courtoisie, pour son affabilité, pour sa bienveillance et son humeur égale, quelles que soient les circonstances. Et puis aussi pour l'opportunité d'entendre en soliste le sax ténor Shoeberry, auquel succédera Coleman Hawkins en compagnie de Monsieur Pee Wee Russell. Troisième ténor de cette édition, Georgie Hall en quintette, puis Joe Pass apportera ensuite sa pierre élégante et sophistiquée à l'ensemble avant de nous éloigner en compagnie de Nina Simone.

On était à Chicago, c'était au mois de mars, le 27 pour être tout à fait précis, et l'année c'était en 1936. Et le thème qu'enregistrait l'orchestre de Fletcher Henderson et Orchestra, c'est Christopher Columbus. Très bel orchestre composé de trois trompettes, Dick Vance, Joey Thomas et Roy Elridge, qui prenait d'ailleurs le chorus. Deux trombones, Monsieur Fernando Arbello et Ed Cuffey. En ce qui concerne les anges, on connaît Buster Bellis, Coops Carey, Elmer Williams et notamment Chewberry au sax ténor dont on a entendu un court chorus. Quant au pianiste, eh bien c'est pas Fletcher Henderson lui-même, bien qu'il soit pianiste, mais son frère Horace Henderson qui était pianiste et en même temps arrangeur pour pas mal de compositions de l'orchestre. À la guitare, c'était Monsieur Bob Lessay. John Kirby était à la basse et puis à la batterie, c'était Monsieur Sidney Catlett. Pourquoi j'ai choisi d'ailleurs cet orchestre Henderson pour cette 218 édition, ben justement pour pouvoir écouter, se familiariser déjà avec le style d'un très très grand saxophoniste ténor, Monsieur Chewberry qui a passé d'ailleurs 3 ans chez Fletcher Henderson avant de rejoindre l'orchestre de Cab Calloway, chez qui il restera lui près de 4 ans. Il a beaucoup enregistré avec notamment Cab Calloway. Je me propose lors d'une prochaine édition de revenir sur ce musicien tout à fait intéressant. Chewberry, qui a beaucoup enregistré malgré une vie très courte, puisqu'il est mort à un peu plus de 30 ans, lui aussi dans un accident de voiture. Il faut savoir que les jazzmen étaient souvent en tournée et qu'ils parcouraient de très très longues distances dans des voitures pas toujours en bon état, des autocars souvent un peu brinque-ballant. Il faut écouter notamment King Oliver quand il parle de ses tournées, tous les problèmes qu'ils avaient avec les autocars qui les transportaient. Eh bien oui, Chewberry lui aussi est mort dans un accident de voiture, ce qui n'empêche pas qu'on va le retrouver tout de suite dans un autre enregistrement de la même session à Chicago en mars 36. Avec un très très joli thème, dans lequel, pour une fois, Fletcher Henderson va s'exprimer au piano. Ce n'est plus son frère, mais lui-même qui s'exprime au piano. Et on peut considérer que c'est sûrement un de ses meilleurs enregistrements en tant que soliste, en tant que pianiste. Le thème « Still in Apples ».

Céline Apples, l'occasion donc d'entendre un joli chorus de piano par Fletcher Henderson en personne. On va retrouver ces messieurs pour une dernière prestation enregistrée toujours lors de la même session. Je rappelle, c'était à Chicago en 1936. Il s'agit cette fois-ci de Jungle Nerves.

Jungle Nerves, un thème très vigoureux, avec un magnifique chorus de Shoeberry. Shoeberry qui avait commencé d'ailleurs sa carrière de musicien au saxophone alto, et c'est en écoutant Coleman Hawkins qu'il a finalement choisi le sax ténor comme son instrument premier. Pour le moment, on va rester en compagnie d'un autre saxophone ténor, notamment celui qui a donné le goût de cet instrument à Shoeberry, mais il s'agit bien entendu de Coleman Hawkins, que je vais vous proposer en compagnie du clarinettiste Pee-wee Russell, un musicien que j'affectionne particulièrement, que j'ai déjà programmé dans d'autres formations, dans d'autres circonstances. Pee-wee Russell, clarinettiste, qui s'exprime parfois avec un saxophone, mais c'est extrêmement rare. Notre trompettiste de l'équipe, c'est monsieur Emmett Berry. Au trombone à piston, monsieur Bob Brookmeyer. Bob Brookmeyer, qu'on connaît surtout pour ses prestations en compagnie de Jerry Mulligan. Nat Pierce est au piano, Milkinson à la basse, et à la batterie, le grand, l'immense Joe Jones. On écoute un enregistrement réalisé à New York en 1900, je crois, c'était dans les années 57 ou 60. If I could be with you, Coleman Hawkins au ténor et Pee-wee Russell à la clarinette.

If I Could Be With You, un grand standard du jazz avec au sax ténor Coleman Hawkins. J'avais encore dans l'oreille, en écoutant Hawkins, le solo précédent de Chubby dans avec l'orchestre de Fletcher Henderson. Et effectivement, on peut dire que Chubby c'est plutôt un descendant de Coleman Hawkins au niveau du style, mais le sax ténor de Hawkins est plus rond, plus gras. Celui de Chubby plus comment dirais-je, le son est plus tiré, plus égal, avec moins d'accentuation. Et puis peut-être que chez Chubby aussi, peut-être une plus grande vélocité, plus de notes que chez Hawkins, qui n'est pas forcément d'ailleurs un gage de qualité, on le sait. On va retrouver la même équipe pour un second thème, Tintindeo, qui a été rendu célèbre aussi par l'enregistrement qu'en a fait monsieur Dizzy Gillespie. L'occasion aussi d'entendre un très bon trompettiste, Emmett Berry, que j'ai rarement programmé, peut-être une ou deux fois, Emmett Berry, qui a été d'ailleurs trompettiste chez Cornbury, mais qui a également travaillé avec l'orchestre de Fletcher Henderson, puisqu'il avait pris en 1936 la suite de Roy Eldridge. Emmett Berry, c'est un très très bon trompettiste, de pupitre bien sûr, mais qui est capable d'inspiration, qui est capable d'avoir des idées et de prendre des choruses tout à fait intéressants. Brockmeyer, n'en parlons pas. C'est assez curieux d'ailleurs de voir Bob Brookmeyer dans des ensembles de cette nature, comme l'ensemble que nous écoutons actuellement, car on est plus habitué à l'écouter dans des ambiances cool ou des ambiances dites West Coast, à tort d'ailleurs, ou à raison. On retrouve donc le même groupe pour le fameux Tintindeo, enregistré à New York en février 1961.

Tintindeo. Je rappelle les musiciens qui composaient ce groupe. Le clarinettiste, c'est Pee Wee Russell. Le sax ténor, Coleman Hawkins. Le trompettiste, Emmett Berry. Bob Brookmeyer était au trombone à piston. Le pianiste, c'était Nat Pierce. Pianiste et surtout très très grand arrangeur. Miltinton à la basse et Joe Jones à la batterie. C'était des enregistrements réalisés à New York en 1961. Coleman Hawkins, après Schubert, bien maintenant, on va retrouver un troisième saxophoniste ténor. Et quand on évoque les sax ténors, et notamment les sax ténors blancs, bien, on pense tout de suite, bien entendu, à Stan Getz. Mais il n'y a pas que Stan Getz. Il y a aussi un autre saxophone ténor de très bonne qualité. Il s'agit de monsieur Georgie Hall. Georgie Hall, donc, je vais vous proposer maintenant quelques enregistrements pour faire connaissance, et on y reviendront dans d'autres éditions de Jazz Max. Pour l'instant, je vais m'intéresser à des enregistrements qui ont été réalisés en Californie, à Hollywood, en 1963. Georgie Hall est un musicien originaire du Canada, je crois qu'il était né d'ailleurs à Toronto, qui a fait l'essentiel de sa carrière aux États-Unis et qui s'est éteint d'ailleurs en Californie à l'âge de 70 ans. Georgie Hall, très bon saxophone ténor, donc héritier et influencé fortement par Coleman Hawkins. C'est un homme qui a du swing, qui a un son très rond. Il est pas mal dans la balade. D'ailleurs, je vous proposerai une balade. Et ben voilà, foin de commentaires superflus. Je vous propose tout de suite de l'écouter. Il est accompagné par Frank Rosolino au trombone, Lou Levy au piano, Leroy Venegar à la basse et Mel Lewis à la batterie. Très très bonne rythmique, comme vous allez pouvoir vous en rendre compte. Et c'est Georgie Hall qui est le leader, puisqu'il s'agit du Georgie Hall Quintet. C'est parti pour un premier thème. You are faded.

You Are Faded, c'était donc le quintet de Georgie Hall. Je rappelle les musiciens. Georgie Hall, bien sûr, est au sax ténor. Frank Rossolino au trombone. Lou Levy au piano. Le Roy Vinegar à la basse et Mel Lewis à la batterie. 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Je vous propose tout de suite de prendre une petite pause musicale avec un très très grand guitariste, très original surtout. Il s'agit de Joey Pass. Il est accompagné au vibraphone par Mick Jackson, à la basse par Ray Brown et à la batterie par Mickey Rocker. Là, c'est un enregistrement qui a été réalisé à Los Angeles en février 1977. Son titre, Grooveyard. Joey Pass est à la guitare.

Groove Yard, c'était enregistré à Los Angeles en 1977 par un quartet piloté par Joe Pass à la guitare, Mick Jackson au vibraphone, Ray Brown à la basse et Mickey Rocker à la batterie, avec une belle rythmique, avec des belles relances, des beaux accents de Mickey Rocker qui insuffle un swing tout à fait remarquable. On va rester en compagnie de Joe Pass, mais 8 ans plus tard, cette fois-ci nous sommes à Hollywood en 1985. Là, l'ambiance est un peu différente, le style est un peu différent, mais Joe Pass reste Joe Pass. Écoutez plutôt Estate.

Estate, Joe Pass à la guitare rythmique John Pisano, au clavier Don Rosen, Nathan East à la basse, Hervé Mason à la batterie, et quant aux percussionnistes, il s'agissait de Paulinho da Costa. Voilà, on va rester là avec Joe Pass, et comme nous arrivons dans la dernière... la dernière marche, les derniers quarts d'heure de cette 218e édition, et bien comme à l'accoutumée, c'est à une dame que je vais remettre les clés de l'émission, si je peux dire. Il s'agit de Nina Simone, que j'ai déjà programmée plusieurs fois. Là, ce sont des enregistrements qu'elle a fait dans les années, disons, 55 à 65, 67, oui. Enregistrements en petite formation ou accompagnée avec par un big band, mais non, là, je n'ai pas sélectionné de thème avec big band. Le premier thème que je vais vous proposer est un enregistrement qui a été réalisé à New York en 1965. Elle est accompagnée, Nina Simone, par Al Shankman à l'harmonica, par Lyle Atkinson à la basse et par Bobby Hamilton à la batterie. Il faut rappeler que Nina Simone non seulement est une chanteuse, mais est également une très très très bonne, et si je mets beaucoup de traits, c'est que vraiment, c'est une pianiste excellente. On lui a même parfois reproché d'être une trop grande une pianiste avec trop de virtuosité. Il faut savoir aussi que Nina Simone se consacrait à être une concertiste de musique classique, et malheureusement les portes du ski, c'est des conservatoires de l'époque, lui ont été fermés à cause de la couleur de sa peau. Donc premier enregistrement en mai 65, Tell Me More and More, donc Nina Simone. Elle a fait également l'arrangement du thème Tell Me More and More.

magnifique Tell Me More and More. On va retrouver Nina Simone pour un second thème, Work Song. C'est un thème dont la musique a été écrite, mais je pense qu'il est reparti d'un chant de travail traditionnel par le trompettiste, cornettiste Nat Adderley, le frère de Cannonball. Cette fois-ci, contrairement à ce que je disais tout à l'heure, nous, elle est bien accompagnée par un grand orchestre qui est dirigé par un certain Al Moness, un enregistrement réalisé à New York en août 1967. Nina Simone au piano et à la voix pour ce magnifique gars.

sans Nina Simone, grande militante de la cause noire et des droits civiques, qu'on retrouve pour quelques mesures d'un dernier thème, Trouble in Mind.

Voilà, Jazzmax, c'est fini pour aujourd'hui. Salut à toutes les amies, salut à tous les amis. Au Wiedersehen, hasta luego, so long, arrivederci. Sans oublier, bien entendu, l'incontournable Rosanna.

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1: Lundi 18 mai, bonsoir à tous, bienvenue dans la session soirée de l'info sur RFI, c'est parti. Pour 3 heures d'actualité au programme dans 10 minutes, le grand reportage qui évoquera le drame des enfants de la Creuse. Plus de 2000 mineurs enlevés à leurs parents sur l'île de la Réunion il y a plusieurs décennies. La raison, eh bien, il faut peupler les régions rurales françaises. Nous sommes allés à la rencontre de ces enfants devenus évidemment adultes. Ce sera un grand reportage de Lola Fourny. Juste après le débat du jour, on va parler santé avec deux maladies qui font beaucoup parler d'elles actuellement. L'antivirus, évidemment, alors que le navire où l'épidémie s'est déclarée a achevé ce matin à Rotterdam son périple. Et puis Ebola, l'Organisation mondiale de la santé lance une alerte sanitaire internationale. Concernant Ebola, alors que la maladie est de retour en RDC, les leçons du Covid ont-elles été tirées? C'est la question que nous poserons. Depuis la pandémie internationale, les autorités savent-elles mieux gérer les situations actuelles? Réponse à suivre dans 30 minutes. Dans une heure, le grand journal du soir et le dossier qui sera consacré au procès du chef présumé du gang Yoda, qui s'est ouvert aujourd'hui à Marseille. 18h30, TU Afrique Soir, première édition de ce lundi. 19h10, temps universel. Dans 2h10, ce sera le grand entretien du soir avec l'historien indien Zanjé Subramaniam, une voix du sud global, mais une voix qui est peu entendue actuellement dans les bouleversements géopolitiques que l'on observe. Il sera avec Frédéric Genot. Et puis Accent d'Europe, ça c'est le dernier rendez-vous de cette session soirée de l'info sur RFI, qui parlera lutte contre l'immigration illégale avec la construction d'un terminal à l'aéroport de Munich en Allemagne qui fait polémique. Ce sera à 19h40, temps universel. Voilà pour le programme, pour l'heure 17h de TU. Bonsoir Adrien Delgrange.
3: Bonsoir à toutes et à tous.
1: À la une de votre journal. Réformer courageusement l'Organisation mondiale de la santé.
3: Oui, c'est l'appel lancé aujourd'hui par le président du Ghana, appel lancé par John Dramani Mahama en ouverture à Genève de l'Assemblée mondiale de la santé. Alors que les crises sécuritaires, humanitaires et donc sanitaires se multiplient à travers la planète et alors que le monde surveille, vous en parliez, les récentes apparitions de contamination à l'antivirus ou encore l'épidémie de virus Ebola, l'OMS fait face depuis maintenant un an à une baisse de son budget, moins 21%, soit 1 milliard de dollars en moins. À la tribune aujourd'hui, John Dramani Mahama rappelle l'impact du retrait de l'aide américaine pour la santé mondiale.
4: On nous annonce que d'ici 2030, 9 millions de décès évitables pourraient survenir en raison de ces changements. Ces statistiques alarmantes sont connues et nous ne sommes pas là pour les déplorer ou nous lamenter. Nous sommes là pour décider si l'architecture que nous supervisons est toujours adaptée. Je viens d'un continent qui a trop souvent été le sujet de la politique de santé mondiale, plutôt que son auteur. Un continent qui produit moins de 1% de ses vaccins, tout en supportant 25% de la charge mondiale de morbidité, n'est pas souverain, il est vulnérable. Chers collègues, l'ancien ordre sanitaire mondial, bâti au lendemain d'un autre siècle, vacille. Mais un nouvel ordre est en train d'émerger. Et cet ordre sera défini par le partenariat, non par le paternalisme. Les réformes dont nous discutons aujourd'hui sont destinées aux générations que nous ne connaîtrons peut-être jamais. Que notre sérieux d'aujourd'hui soit l'ombre où elles trouveront refuge demain.
3: Le président ghanéen aujourd'hui à Genève, l'actualité en mer Méditerranée, au large de Chypre, une nouvelle flottille pour Gaza a été interceptée aujourd'hui par l'armée israélienne. Cela représente une cinquantaine de bateaux, des petits navires partis de Turquie la semaine dernière. Pour le moment, selon un bilan qui pourrait encore évoluer, 41 personnes ont été arrêtées. Parmi elles se trouvent 9 Français. Le Premier ministre israélien, Benjamin Netanyahou, justifie cette interception en parlant de projets malveillants. Florence Esca est-elle coordinatrice France de la Global Soumoud Flotilla. Elle est en contact avec les équipes en permanence et selon elle, l'arrestation qui a eu lieu aujourd'hui n'est pas comme les précédentes.
5: D'habitude, c'est la nuit. La nuit, les gens dorment et tout. Mais là, c'est en plein jour. Qu'est-ce que ça dit de ce sentiment de toute puissance de l'État d'Israël? Qu'est-ce que ça dit? On a des captations de vidéos qui émanent des navigants et qui nous montrent que ces soldats hyper armés viennent intercepter des navires de personnes qui sont des humanitaires. Mais ce qu'on fait, c'est complètement légal. On est dans le droit fil du droit international. On va briser un blocus déclaré illégal par le droit international. On prend les eaux internationales. On n'est pas dans les eaux d'Israël. La France doit protéger ses concitoyens qui sont engagés dans une action légale. Nous, on fait tout ça pour visibiliser ce qui se passe à Gaza, briser le blocus, dénoncer le génocide et faire en sorte que les Palestiniens puissent exercer leur droit à l'autodétermination.
1: Propos recueillis par Alice Froussard. Le président libanais promet de faire l'impossible pour arrêter la guerre en Israël. Israël qui poursuit ses frappes, faisant plus de 3000 morts depuis mars dernier, malgré une trêve et de nouvelles négociations bilatérales en vue. Il est de mon devoir et de ma responsabilité de faire l'impossible pour arrêter cette guerre, dit le président libanais. Il a rappelé aussi que les négociations entre le Liban et Israël qui se tiennent à Washington ont notamment pour objectif un retrait des forces israéliennes du sud du Liban et un retour des déplacés. C'est une autre conséquence du conflit au Moyen-Orient. Les marchés financiers sont dans le rouge en l'absence de progrès dans les discussions entre Américains et Iraniens. L'Iran dit ce soir avoir répondu à une nouvelle proposition des États-Unis. Washington n'a pas encore réagi. En attendant, Anne Verdaguer, les investisseurs voient la possibilité du règlement du conflit s'éloigner.
6: Le signal d'alarme est venu du marché obligataire, ce marché qui régit le coût de la dette des États. Les taux d'intérêt sur 10 ans ont bondi du Japon aux États-Unis en passant par l'Europe. Pour Alexandre Baradez, analyste marché chez IG France, les investisseurs craignent notamment que la hausse des prix de l'énergie ne freine la croissance économique des États.
7: Le problème, c'est que plus les prix de l'énergie s'installent de manière durable, plus le risque que l'inflation en fait, pénètre dans tous les segments de l'activité économique, plus ce risque va s'accroître. C'est aussi la crainte de voir l'impact économique de cette crise au Moyen-Orient et de voir les États qui auront peut-être besoin de mettre un peu plus la main à la poche pour soutenir l'économie. Or, on sait très bien que les équilibres budgétaires ne sont pas là, notamment pour la France. C'est ça aussi que le marché craint, c'est de voir les États finalement subir un impact budgétaire supplémentaire. Mais globalement, ce qui stresse quand même le marché obligataire et qui fait que les taux se redressent, c'est quand même et avant tout les questions de pétrole avec l'impact potentiel sur l'inflation.
6: Les investisseurs anticipent aussi les hausses des taux d'intérêt des banques centrales pour contenir l'inflation, ce qui aura un impact direct sur le coût des emprunts des entreprises et des particuliers.
1: Au Kenya, des manifestations contre la hausse des prix du carburant. Nous avons appris que ces manifestations ont été émaillées de violence. On parle de 4 morts et plus de 30 blessés aujourd'hui. Le ministre n'a pas précisé où ces personnes avaient été tuées ou blessées. L'actualité en France, le président du CNC, le Centre National du Cinéma, Gaëtan Bruel, appelle au calme. Hier dimanche, le président de Canal+ a fait une annonce qui a eu l'effet d'une petite bombe à Cannes, où se tient en ce moment le Festival International du Cinéma. Maxime Saada annonce en effet ne plus vouloir travailler avec pas moins de 600 professionnels du cinéma dans cette tribune. Artistes, acteurs, réalisateurs dénoncent l'emprise grandissante de l'extrême droite dans le cinéma par l'intermédiaire de Vincent Bolloré, actionnaire majoritaire de Canal+. Une séquence qui fait évidemment réagir la classe politique française. Victorien Villaume.
8: À l'extrême droite et à droite, plein soutien à Vincent Bolloré et plein feu contre la pétition. Il n'y a jamais eu d'ingérence de Canal dans le contenu des films, cingle le maire de Cannes et candidat à la présidentielle, David Lisnard.
9: Il suffit de voir les films projetés à Cannes pour comprendre qu'ils ne sont pas réellement d'extrême droite. Bah, certains se donnent des postures faciles et je pense qu'ils auraient dû se taire.
8: Le sujet fait davantage débat dans le bloc central, là où le macroniste Sylvain Maillard estime que les artistes feraient bien d'arrêter de faire de la politique. Erwan Balanant du Modem voit là des propos inquiétants de la part du numéro 1 de Canal+, Maxime Saadé.
10: Que chacun, et en particulier la sphère Bolloré, soit clair. Est-ce qu'elle laissera le droit de création et la liberté d'expression aux artistes et aux productions qui vont soutenir? C'est ça l'enjeu en fait.
8: À gauche, levée de bouclier. L'extrême droite n'a jamais aimé la liberté ni la création, dénonce le premier secrétaire du PS, Olivier Faure. Le député Alexis Corbière est sur la même ligne.
11: Dire que professionnellement, les gens seront blacklistés, ne pourront plus travailler dans ce qui finance la moitié de notre production nationale, c'est un interdit professionnel et je crois que ça devrait être illégal.
8: Soutien total à ceux qui résistent à la mainmise de l'extrême droite sur la culture, réagit de son côté l'insoumise Mathilde Panot.
3: Victorien Villaume, dans notre prochaine édition, nous parlerons des relations France-Algérie. Le ministre Darmanin dit avoir évoqué aujourd'hui avec le président algérien le travail à faire pour renouer la confiance entre les deux pays. 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
12: Eh bien, bonsoir à tous et à toutes. Nous interrompons volontairement nos programmes pour ce soir pour vous proposer un rendez-vous qui va se dérouler tous les soirs entre aujourd'hui, demain, après-demain et jeudi à 19h10 pour prendre des nouvelles des enfants qui sont partis en classe de découverte. Et oui, les classes de découverte, certains peut-être d'entre vous vous en rappelez, ce sont des beaux souvenirs d'enfance, ce sont des chansons, ce sont des voyages, ce sont des découvertes, ce sont des éclats de rire, ce sont des vrais beaux moments dans une existence. Et nous, à Radio Grésivaudan, on a décidé cette année encore de suivre les aventures d'une classe. Et cette fois, c'est l'école primaire de Sainte-Marie-d'Alois, dont on va avoir certaines nouvelles. Et j'ai la chance, par téléphone, d'avoir avec moi eh bien, des enfants, mais aussi une maîtresse. Bonjour à tout le monde. Est-ce que vous m'entendez bien ?
13: Oui, bonjour.
12: Bonjour Gwenaëlle, j'espère que vous allez bien.
13: Oui, très bien.
12: Alors racontez-nous un petit peu, après on va passer le téléphone aux enfants, mais quand même, où c'est que vous êtes partie là ?
13: Donc on est parti en Ardèche. Je précise pas plus, il y en a une qui précisera plus.
12: Très bien, super. Le voyage s'est bien passé pour vous, Gwenaëlle ?
13: Tout s'est bien passé, on a quitté la pluie pour le beau temps, donc c'est merveilleux.
12: Ah bah vous avez de la chance, oui. C'est sûr, c'est sûr. Eh bien écoutez, Gwenaëlle, je vous propose de me passer tout de suite Elisa, si ça vous convient.
13: Oui, je vous passe Elisa.
14: Nous venons de Sainte-Marie-d'Alois, nous avons 9 et 10 ans. Nous sommes près de Balazuc, au Vielodon, en Ardèche. Nous restons 5 jours et 4 nuits. Au hameau du Vielodon, il y a des chèvres, des cochons, des vaches et des poules. Mercredi, nous visiterons la grotte Chauvet. Ça va être magnifique, j'ai hâte. Je passe la parole à Mathia.
12: Eh ben d'accord, merci Elisa. Elisa, est-ce que tu es encore avec moi ? Allô, allô ? Allô ?
13: Elle n'entend pas bien. Est-ce que vous aviez des questions à lui poser ?
12: Oui, je voulais juste lui proposer, puisqu'elle était au téléphone avec nous, si elle voulait passer un petit mot à ses proches, profiter de ce moment-là.
13: Je me demandais si tu voulais passer un petit mot à tes proches, à ta famille.
12: Qui sont certainement en train de nous écouter.
14: Bonjour à mes parents.
12: Très bien. Eh bien, on passe le bonjour aux parents d'Elisa. Eh bien, je veux bien avoir Mathia, s'il te plaît. Bonjour Mathia, tu m'entends bien ?
15: Oui. Bonjour, je m'appelle Mathia, je vais parler du trajet de bus. D'abord, je me suis réveillée à 6h du matin pour partir dans le bus à 7h30. Oh. Mais la route dure 3h30. Puis après une heure de route, on a fait une pause. Puis 10 minutes après, nous reprenons la route. Après,
12: Tout va bien, Mathia ?
15: Ah oui, moi je suis tombée.
12: C'est pas grave, ouais. T'inquiète pas.
15: Et après, on est arrivé et on a mis nos grosses valises dans une trabinette. Et les trabinettes, c'est un moyen de transport pour mettre des gros objets dedans. Et après, peu après, on a pique-niqué. Puis après 10 minutes de marche, on est arrivé.
12: Ok. Ouais. Il t'a semblé long le chemin pour aller jusqu'à votre lieu en Ardèche ?
15: Ah, j'ai pas compris.
12: Est-ce que ça a été long pour toi le trajet ?
15: J'ai pas compris.
12: Est-ce que ça a été long pour toi le trajet en car ?
15: Il n'y arrive pas.
12: Est-ce que le
13: Il n'a pas compris.
12: Est-ce que le voyage a été long ? Est-ce que par exemple vous avez chanté ?
13: Ça grésille un peu de notre côté en fait.
12: Ok.
13: Est-ce que le voyage a été long ?
15: Oui. C'est vrai que 3h30 c'est pas. Enfin c'est un peu long.
12: Alors qu'est-ce que t'as fait pour faire passer le temps ? Est-ce que par exemple vous avez chanté ?
13: Ça grésille. Alors pourquoi ils n'arrivent pas à entendre les questions ? Pardon.
12: Est-ce que toi tu m'entends, Gwenaëlle ?
13: Oui, moi j'entends bien, mais c'est vrai que ça grésille un petit peu.
12: Ok. Non, mais je demandais si, qu'est-ce qu'ils avaient fait pour s'occuper dans le bus. Est-ce qu'ils ont chanté? Est-ce qu'ils ont fait des jeux, des choses comme ça?
13: Alors, qu'est-ce que t'as fait dans le bus pour t'occuper?
15: Ah oh bah, avec mon meilleur ami Namchal, bon, on a joué à des jeux et après on a parlé.
12: Bon bah trop bien, et bah très bien si vous avez fait une bonne arrivée. Et justement tu me parles de Namkyle, est-ce que tu peux me le passer s'il te plaît?
15: Oui.
12: Merci beaucoup. Bonjour.
16: Bonjour, je m'appelle Namkyle, je vais vous parler de la course d'orientation pour se repérer dans le hameau. Ninon nous a tout expliqué, par groupe de 3 ou 4. J'étais avec mon meilleur copain Mathia et Sacha. Nous étions bien partis, mais nous nous sommes perdus. Nous avons dû faire de l'escalade. Nous n'avons pas fini la page. Tant pis. De questions, tant pis. Je passe... Et du coup, là maintenant.

0: Oui.
1: Ok, bon. Eh ben, écoute, je veux bien que tu me passes Romane.
2: Bonjour, je m'appelle Romane.
1: Bonjour, Romane.
2: Je vais vous présenter le menu. Les enfants travaillent en autogestion, c'est-à-dire les enfants préparent le menu, les repas, font la vaisselle et le ménage. Pour le repas, un groupe d'enfants prépare le plat avec des parents et servent le menu. En entrée, on mange au menu de ce soir, en entrée, on mange de la salade verte avec de la vinaigrette. En plat, pâte à la sauce tomate et menthol. En dessert, pommes au four à la cannelle. Pour la vaisselle, un autre groupe fait la vaisselle après le repas. J'ai fini.
1: C'est fini? Est-ce que tu as l'habitude de faire ça chez toi, par exemple? Est-ce que tu cuisines en général? Tu fais des choses comme ça quand tu es à la maison?
0: Non.
1: Non?
0: Enfin, je sais pas.
1: Du coup, tu as découvert ça ici?
0: Oui.
1: Est-ce que ça te plaît de cuisiner avec tout le monde?
0: Oui.
1: Qu'est-ce que tu as appris à faire? Est-ce que tu as appris quelque chose en particulier en étant dans la cuisine? Je sais pas moi, éplucher des pommes de terre, des choses comme ça?
0: Je passe le téléphone à Jana.
1: Et est-ce que tu veux passer un petit mot à des proches avant de passer le téléphone, Romane?
0: Non.
1: D'accord, très bien. Eh ben tant pis. Eh ben je veux bien Jana, s'il te plaît.
0: D'accord.
1: Merci beaucoup.
3: Bonjour.
1: Bonjour Jana.
3: Je m'appelle Jana. Et nous adorons le hameau. L'Ardèche est magnifique avec les montagnes calcaires. Et aussi, il y a énormément de grenouilles. Et nous profitons de chaque instant, parce que quand on nous avait dit qu'on partait une semaine, on s'est tous dit que c'était super long, mais en fait, la fin de journée, elle est passée rapidement. Et je suis super contente de partager ce merveilleux moment avec mes meilleurs amis. Merci.
1: Waouh! Attends, Jana, avant de partir, puisque tu es la dernière, tu dis que c'est des merveilleux moments. Tu préfères du coup être en classe de découverte qu'à l'école, par exemple?
3: Largement.
1: Qu'est-ce que ça a été quoi ta première impression quand t'es arrivée ici?
3: J'étais trop contente.
1: Et est-ce que ça ressemblait un peu à ce que tu imaginais ou c'est tu es surprise?
3: Je suis surprise, je m'attendais pas à autant de choses, c'est incroyable.
1: Ok, super. Eh ben merci Jana, est-ce que tu veux passer un petit mot à tes proches peut-être qui t'écoutent?
3: Oui, maman et papa et mon beau-père aussi, si vous m'écoutez, je vous aime très fort. Et aussi mon petit frère.
1: Ah, c'est trop mignon, Jana. Est-ce que tu sais un petit peu ce que vous allez faire demain?
3: Demain.
1: Non, mais sinon, c'est
3: pas... Ah oui, je crois qu'on fait de l'élevage et de la faisselle. Et on va calculer des sortes d'énergie.
1: Trop bien. Eh bien, écoute, Jana, je te laisse te reposer avec tes camarades parce que je pense que vous avez une grosse journée. Et puis, du coup, on se donne rendez-vous demain à 19h10 pour avoir la suite de vos aventures.
3: Ok, merci, au revoir.
1: Merci beaucoup. À demain. Passez une bonne soirée. Et bien voilà, les auditeurs, les auditrices, j'espère que vous avez aimé avoir des petites nouvelles des élèves de l'école primaire de Sainte-Marie d'Alois. Comme prévu, hein, on va donner rendez-vous demain à la classe à 19h10 pardon, pour avoir la suite des aventures. Et puis d'ici là, et bien passez une délicieuse soirée. N'hésitez pas à garder votre âme d'enfant, car finalement, c'est bien la plus belle des choses possibles. Et je vous fais la grosse bise, et puis restez sur Radio Grésivaudan, parce qu'il y a plein de choses encore pour vous bercer toute la nuit. Allez, la grosse bise!

0: Le Saveiro a été conçu pour le transport de marchandises. On doit les transformer en bateaux de passagers et l'administration ne veut pas donner ces autorisations.
1: La difficulté est avec la marine pour conseguir cette libération.
2: Parce que les Saveiro ne sont pas adaptés pour accueillir du public.
0: Ils peuvent transporter 20 personnes sans difficulté, sauf que quand on fait la demande, l'administration n'autorise que 5 ou 6 passagers en fonction de la taille du bateau. Et puis aussi, aujourd'hui, d'après moi, c'est difficile pour nous de construire un Saveiro, car il n'y a pas de bois qui est la matière première.
2: Pourquoi il n'y a pas de bois ici? Parce que je vous suis quand même passé par la route, il y a de nombreuses forêts.
0: Non, le bois, grâce à Dieu, il y en a ici. Le problème, c'est que ce sont des arbres endémiques, donc c'est interdit de les couper. Selon moi, il faudrait une politique publique pour ceux qui ont besoin de bois. On en coupe un, on en plante 20, vous comprenez? Le problème, ce n'est pas qu'il n'y a pas de bois, mais c'est que c'est interdit de le couper. Aujourd'hui, on travaille un peu avec le jacquier, car ce n'est pas un arbre natif, donc c'est autorisé. Mais il n'y en a pas beaucoup du jacquier.
2: Et pourquoi ils interdisent ces coupes de bois?
0: À cause de la déforestation, parce que la majorité des personnes aujourd'hui, surtout les agriculteurs, sont en train de tout dévaster. Ils coupent tout pour faire des plantations. Ou alors ce sont des scieries qui font des coupes pour la construction civile, et du coup ça nous porte préjudice. Parce que pour construire un Saveiro, il faut peu de bois, et les coupes de bois suivantes pour les premières réparations ne se font qu'après 5 ou 10 ans. Je pense que ça a un impact faible sur l'environnement.
1: Eu acho que não impacta tanto no meio ambiente, né?
2: Donc pour entretenir les bateaux aujourd'hui, vous êtes obligé de couper du bois illégalement.
0: Une partie du bois, nous parvenons à l'acheter légalement dans des scieries, mais la majeure partie, c'est du bois illégal ou du jacquier qui n'est pas régulé.
2: Et qu'est-ce que vous risquez si jamais on vous attrape?
0: Si la personne est prise sur le fait, le bois sera saisi et la personne devra se présenter devant la justice pour crime environnemental. Elle recevra une amende et il peut aussi y avoir arrestation et saisie de son matériel de travail. Et il y a un autre point sur lequel les pouvoirs publics pourraient nous aider. C'est qu'il y a souvent des saisies de bois et la majeure partie de ce bois saisi finit par pourrir. Ils pourraient nous le donner pour travailler. S'il y a un cas de saisie de bois illégal, au lieu de moisir quelque part, il pourrait être utilisé pour réparer les Saveiro. Parce que le Saveiro, c'est notre culture. On ne peut pas les laisser mourir.
2: Est-ce qu'il va y avoir une réforme justement de cette loi, de l'agence de l'environnement, pour que vous puissiez utiliser ce bois?
0: Non, rien ne bouge. J'ai milité sur ce terrain pendant des années, mais rien ne bouge. Tout ce que je sais, c'est que les Saveiro disparaissent à cause de ces politiques sur les coupes de bois. Et il n'y a pas de politique publique qui réoriente les Saveiro vers le tourisme. Pas d'initiative pour créer une école de charpentiers de marine, pour apprendre aux jeunes à construire des bateaux, à montrer notre culture. Les pouvoirs publics ne sont pas au rendez-vous.
3: Boa tarde, tudo bem?
2: Donc nous sommes ici dans la maison de la culture de Malagojipe, une commune d'environ 40 000 habitants, avec Francisco Gomez, qui est élu à la culture et au tourisme ici dans cette ville, pour parler des Saveiro. Donc, que représentent les Saveiro ici pour Maragogipe?
4: Nos Saveiros,
5: qui sont les derniers Saveiro de Bahia, ont une grande importance pour nous, parce que ce moyen de transport très très ancien a joué un rôle très important ici, et il est un symbole majeur de la baie de Tous les Saints. Nous organisons au cours de l'année plusieurs événements appelés bordejos, virements de bord en français. Ces régates sont organisées avec les pêcheurs, les ramasseuses de coquillages du village de Nagé et avec les saveristas du village de Coqueiros des Paraguaçu.
2: Et donc il y a toujours aussi des transports de chargement qui partent de Coqueiros vers la baie de Bahia. Et j'ai discuté avec beaucoup de ces propriétaires de ces saveros qui me disaient qu'ils n'avaient pas beaucoup de moyens pour entretenir leurs bateaux. Est-ce que la municipalité aide ces propriétaires ?
5: Le secrétariat à la culture d'une municipalité brésilienne n'a pas d'autonomie financière. Pour ce genre de projet, nous aurions besoin de l'aide de l'État fédéral via le ministère de la Culture ou bien de l'État de Bahia via le secrétariat de la culture ou du tourisme.
2: Et je discutais également avec un charpentier qui répare des saveros, qui me disait qu'il avait beaucoup de mal à se procurer du bois, notamment du fait des réglementations de l'Agence pour l'environnement brésilienne, qui interdit les coupes ici dans la région. Est-ce que ce serait possible d'imaginer des exceptions pour les saveros, qui sont tout de même des bateaux centenaires ?
5: Ici, à Maragogipe, nous sommes sur une réserve marine fédérale. Et l'objectif de cette réserve est de préserver pour avoir des ressources. Et les saveros sont un moyen de transport construit et maintenu par les hommes qui vivent dans ce milieu. Si l'Agence pour la protection de l'environnement leur interdit d'effectuer les coupes pour la manutention des saveros, je crois qu'il y a urgence à revoir cela. Il faudrait rapidement faire une loi qui donne droit à ces charpentiers de couper du bois, bien sûr, de manière organisée, pour maintenir vivante cette tradition, pour préserver les saveros.
6: Pour l'instant, aucune mesure n'est prévue pour préserver le patrimoine maritime des saveros et des saveristas. Selon l'historien Fabio Battista, la marginalisation de ces embarcations et des marins expliquerait l'inertie des pouvoirs publics. Nous le rencontrons chez lui à São Félix, sur les berges du Rio Paraguaçu, où il a vu décliner le nombre de saveros depuis les années 60. Il écrit une thèse sur l'histoire de ces marins noirs de la baie de Bahia pour préserver leur mémoire.
7: Et au Brésil,
8: ici, au Brésil, tout ce qui concerne l'accès au monde nautique est élitiste. C'est un fait. La population, de manière générale, n'a pas accès à cet univers nautique. Les saveros symbolisent cette présence populaire dans les fleuves et dans la baie de Tous les Saints. Il y a donc une certaine discrimination envers ce genre d'embarcation.
6: Et c'est qui naviguait sur ces saveros à l'époque ?
7: Ces marinheiros negros.
8: Ces marins noirs étaient des hommes qui se sont spécialisés dans cette activité. Dans un premier temps, ce sont des esclaves, puis ils ont été libérés. Autre chose importante, la majorité des ouvrages sur les saveros a complètement ignoré les saveristas, ces hommes, ces professionnels de la navigation. Et quand vous écoutez les anciens navigateurs parler des qualités des saveros, ça donne la chair de poule. Donc ces hommes, ces marins noirs de la mer intérieure, devaient avoir énormément de connaissances. Et ils ont joué un grand rôle dans le développement économique et social ici.
7: Toute la différence pour cette dynamique économique sociale ici.
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0: sera bien gardé.
1: 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On est ravis de vous voir un peu.
2: Il sera exactement 19h. 15 minutes.

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N'aimeriez-vous pas relire ce que vous avez déjà lu, à la lumière de ce que vous avez vécu? Ce serait peut-être moins éblouissant, d'une lumière plus apaisée, d'une clarté moins aveuglante. 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

Bonjour, eh bien, si vous le voulez bien, nous partons en Afrique et nous partons au Mali avec Rokia Traoré, vous l'avez sans doute reconnu avec son dernier album Beautiful Africa. Aussi, nous partirons en Mauritanie avec la chanteuse Maluma. Alors là, dans la chanson suivante, eh bien, Rokia Traoré nous dit « Nous méfier des paroles souvent trompeuses, seul l'initié à la maîtrise du verbe ».

La beauté de la nature, le lever du soleil et le chant des oiseaux sont là, mais oui, pour nous dire de profiter de l'instant présent, pour chasser la tristesse et la morosité.

Et de la mauritanienne Maluma. Très très belle voix. Et la chanson qui suit, c'est une chanson d'émigration qui exprime la douleur de l'immigré et toutes ses désillusions d'ailleurs. Et puis surtout la douleur d'avoir quitté sa mère.

voilée, un peu rauque de Maluma. Et là, elle va nous chanter une chanson qui décrit la danse d'une belle jeune femme morte, la nuit dans le désert, au milieu des cavaliers et des chameliers. Et évidemment, n'oublions pas le ciel étoilé. Et je peux vous dire, pour avoir vécu moi-même ce genre de nuit dans le désert du Wadi Rum en Jordanie, ce sont des souvenirs inoubliables, des souvenirs mêlés de rêves, parce qu'on se demande effectivement si on n'a pas rêvé ces instants avec le ciel d'une extrême pureté, avec des multitudes d'étoiles, et puis le sable chaud, le grand silence, et ensuite ce silence qui est ponctué par les chants des bédouins, les chants un peu rauques des hommes, un peu répétitifs. Et puis la danse des femmes, cette magie du désert, c'est vrai que ça a été décrit maintes et maintes fois par des écrivains voyageurs ou par simplement de simples voyageurs, mais c'est une magie unique. Les nuits dans le désert sont magiques. Donc si vous avez l'occasion, l'opportunité d'aller dans le désert, eh bien je vous conseille de profiter de ce sable chaud et de ces chants très envoûtants. Et je vous donne rendez-vous sous d'autres cieux. Au revoir à tous.

dans un mélangeur externe, on retrouve deux cylindres qui possèdent normalement le même diamètre, mais pas toujours. Un cylindre avant dont la vitesse de rotation est plus lente que le cylindre arrière. Normalement, ce cylindre avant est ajustable par rapport au cylindre arrière. La température des cylindres peut être contrôlée de façon indépendante. Enfin, la surface des cylindres peut être machinée afin de générer plus de friction et augmenter la température du mélange plus rapidement. Contrairement au mélangeur interne, l'opération du moulin est essentiellement manuelle. Elle dépend donc de l'expérience et de la dextérité de l'opérateur.

Il contrôle également la durée totale du mélange sur le moulin. Particulièrement lorsque le moulin conditionne le mélange pour des opérations secondaires. Tel un enroulement sur le cylindre arrière, un transfert du cylindre avant sur l'arrière en cours de procédé, un déchirement, des séparations et un décollement sous forme de sac.

0: Le vieillissement est une évolution lente des propriétés d'un matériau à partir d'un état de référence. Le matériau se dégrade dans le temps et ne devient plus apte à l'emploi. De nos jours, les différents mécanismes responsables de la dégradation peuvent être classés en deux grandes catégories. Le vieillissement physique et le vieillissement chimique. Par convention, le vieillissement physique correspond à tout phénomène de vieillissement qui n'implique pas une altération chimique des macromolécules ou des additifs. Il peut être de deux types. Le vieillissement physique avec transfert de masse consistant en une absorption-désorption de matière par le matériau. Et le vieillissement physique sans transfert de masse pour lequel il n'y a pas d'échange de matière. C'est le cas du vieillissement sous une contrainte mécanique ou d'un phénomène de relaxation des contraintes.
1: L'opérateur augmente l'écartement des cylindres pour effectuer la transition du mélange du cylindre arrière vers le cylindre avant.
0: De nos jours, on observe ici l'apparence d'un tapis d'entrée et le craquelage d'un flanc de pneu, entraînant la perte de ses propriétés élastiques avec une possibilité de rupture dans un avenir plus ou moins long.

Eh bien, je suis Lucio Urtubia. Je suis un basque espagnol de la Navarre. Je suis ici depuis bientôt une trentaine d'années, dans ce local que j'ai créé moi-même, sans rien demander à personne. Ma porte est ouverte pour faire toutes sortes d'activités en ce qui concerne les idées libertaires qui sont aujourd'hui nécessaires plus que jamais.

0: J'avais 5 ans et demi. 5 ans et demi quand la guerre civile a éclaté en Espagne. Bon, chez moi, dans ma région, ça a été horrible. Chez moi, il n'y a pas eu la guerre dans la Navarre. Il n'y a eu que la vengeance. Il y a eu presque 4000 fusillés. 4000 gens qui n'avaient rien fait du mal à personne, je peux vous le dire. Des pauvres, des salariés, des paysans qui n'avaient pas de terre, qui n'avaient rien.
1: Pour la bonne marche des opérations au moulin, le mélange doit demeurer dans la région 2 sur le cylindre avant. Toutefois,

0: Si la République espagnole a été écrasée, c'est particulièrement parce qu'internationalement, elle n'a pas été aidée. Les anarchistes voulaient changer la société. Je crois qu'ils étaient fous à cette époque parce que, bon, c'était impensable. Mais quelle folie extraordinaire. Vous voyez, vouloir changer la société, une société égalitaire, une société du travail, une société où il n'y avait pas de pauvres. Tout était à partager, des écoles pour les pauvres, enfin, toutes ces choses-là.
1: Toutefois, la problématique pour certaines recettes vient du fait que le mélange peut transiter vers la région 3, c'est-à-dire créer un sac sous le cylindre avant, ou bien transiter sur le cylindre arrière en cours d'opération. Selon Tokita et White, une énergie élastique est emmagasinée. Cette énergie élastique est proportionnelle au module de relaxation en cisaillement et à la déformation de cisaillement. En effet, le comportement de la région 2 est caractérisé par une bande élastique de caoutchouc enroulée serrée autour d'un cylindre.
0: Et d'un seul coup, je me retrouve au service militaire, ces militaires qui avaient fait la guerre d'Espagne, la guerre civile, et qui n'avaient fait que participer à l'exécution des républicains. Et je suis déserté. Je suis arrivé en France. Et d'un seul coup, je me retrouve à travailler ici avec des anarchistes et c'est eux qui ont commencé à m'apporter des livres, des bouquins et des journaux. Un jour, on m'a dit d'héberger quelqu'un et quand j'ai fait la connaissance de ce quelqu'un, j'ai accepté de l'héberger. Ce quelqu'un, c'était Kiko Sabater. Très recherché par toutes les autorités françaises, espagnoles et par le monde entier, on peut dire. C'est un homme d'action, un travailleur de la CNT qui avait fait quantité de choses dans le domaine d'expropriation, dans le domaine des militants. Il s'est fait ses journaux, il faisait tout l'imaginable. Mais résultat, je me suis retrouvé avec quelqu'un à la gare du Nord. Et à 4h28, on est allé dans une banque. À 4h28, on est rentré et à 5 heures moins quart, je suis sorti millionnaire.
1: Ceci a comme résultat l'apparition d'une craquelure à la surface de la pièce. Ce mécanisme peut se répéter et entraîner l'approfondissement de la craquelure dans le matériau.
0: Eh bien, cet argent, ça ne m'appartenait pas, comme rien ne m'appartient. Il y avait beaucoup d'amis en prison, il y avait des familles. Alors, quand Kiko Sabater est sorti de prison, j'ai sorti mon sac, il était plein de millions. C'est lui la première personne qui m'a envoyé à Barcelone pour aider les familles, les avocats et tout ce qu'il y avait à faire. Voilà, ça c'est... Et j'ai continué dans ce domaine toujours. On a commencé avec les papiers d'identité, les documents, et ça nous a permis d'ouvrir des comptes, acheter de louer des appartements, acheter des voitures, enfin, mille choses. Il n'y a pas grande différence entre un curé qui ne fait rien et un anarchiste qui ne fait rien. Tu vois, pour moi, l'individu, il est ce qu'il est parce qu'il fait. Des sermons, les sermons pour les curés et les discours pour les hommes politiques. Pour moi, le fascisme, ça a été la négation de l'être humain. Ça me rend malade quand j'entends certaines choses et qu'ils s'attaquent aux pauvres parce qu'ils sont pauvres. Quand ils disent que les Roumains ne seront jamais adaptés en France, et disent qu'il faut expulser tous ces gens-là. Tout ça, c'est la négation. Il faut être contre toutes ces choses-là.
1: Alors, comment sélectionner au mieux un ou des systèmes de protection? Logiquement, en identifiant au préalable les facteurs de dégradation. Oxygène, chaleur, lumière, environnement, présence de gaz, humidité, vapeur et vérification de l'existence de sollicitations de flexion en fatigue ou autres types de contraintes déformation. Ensuite, en définissant les requis de service et d'environnement, coloration ou décoloration, température, contraintes statiques, dynamiques ou intermittentes, durée de vie espérée et coût. Enfin, en les sélectionnant en tenant compte qu'ils puissent être tachants ou non tachants, monofonctionnels ou multifonctionnels, est disponible.
0: Et les pauvres, il faut les aider parce qu'ils sont pauvres. Parce qu'ils sont pauvres, on s'acharne contre les pauvres. Alors qu'il faut faire le contraire. Vous voyez, il y a parfois, quand j'explique ces choses-là, je suis très malade. Ça me rend malade, je pleure parfois parce que c'est inadmissible. On a tout à faire. Quel plaisir faire. Mais si on s'endort, ils veulent faire les choses grandioses, tu vois. Il faut commencer par le petit et faire ce qu'on peut et ce qu'on sait. C'est facile de dire que les autres, que c'est des bandits, des salauds, tout ça. Mais nous, qu'est-ce qu'on fait? Pourquoi on n'essaye pas de créer?
1: Lorsque la vitesse du cylindre augmente, de minuscules déchirures et des irrégularités de surface se forment et disparaissent à chaque révolution. La réduction de l'écartement du départ peut donner une bande lisse et serrée autour d'un cylindre. Par contre, si l'énergie emmagasinée provenant de la déformation du matériau dans l'écartement dépasse la densité critique de l'énergie de déchirement de la matière, des déchirures dans la bande vont se propager. Leur taux de propagation est fonction de l'énergie accumulée. Par exemple, lorsque la température augmente, l'énergie élastique emmagasinée décroît beaucoup moins rapidement que la densité critique de l'énergie de déchirement. Il y a une autre condition limite pour avoir un comportement stable dans la région 2. La contrainte générée par un seul passage doit essentiellement avoir le temps de relaxer dans une période de révolution des cylindres. Par ailleurs, la contrainte va se bâtir rapidement et causer un glissement important du matériau. Enfin, une transition du caoutchouc vers la région 3 est possible.
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